0: demandé, j'ai envie de dire, comment te rappelles-tu de toi, petite fille?
1: Eh bien, c'est une très bonne question, mais c'était aussi une question très lourde parce que c'est vrai que quand on est petit, eh bien, on se rappelle pas de tout. Mais ce que je me rappelle, c'est que j'étais une petite fille très joyeuse, mais en même temps très peureuse. Et je me rappelle quand j'étais petite, j'aimais chanter, en même temps danser. Et j'étais quelqu'un de très carré, déjà toute petite. Donc, en grandissant, c'est vrai qu'avec l'âge, on mûrit
0: Tu t'es lâché
1: les choses
0: un peu.
1: autrement.
0: Voilà.
1: Tout à
0: Mais
1: fait.
0: d'où te venait cette rigueur? Est-ce que c'était par rapport à l'éducation? Quelles sont les valeurs qui ont été inculquées au sein de ce foyer?
1: Alors, déjà, on dit que les chiens ne font pas les chats. Donc, mes parents, mon père, il aimait bien la musique, il sifflait, ma mère aimait bien danser, chanter, mais jusqu'à maintenant. Donc, ces valeurs, je les ai acquises de par mes parents. Et puis, il y a aussi, je pense, ma personnalité qui fait que... Voilà, j'étais dans cette optique d'être dans la joie et la paix. En plus, la valeur que mon père nous a aussi donnée, mes parents nous ont donnée, c'est le respect de soi, le respect de l'autre, qui en fait s'enferme dans le vivre ensemble.
0: D'accord.
1: Donc voilà.
0: Okay. Et dans quel
1: En
0: type
1: gros.
0: de fratrie tu as grandi?
1: Alors, j'ai grandi dans une fratrie où j'ai deux sœurs et deux frères. Donc, je suis l'avant-dernière. Et puis,
0: Voilà. Donc, cette petite fille joyeuse, mais qui était, tu dis, rigoureuse quand même, carrée, elle rêvait de quoi? Comment elle se projetait?
1: Alors, je me projetais. Alors, mon rêve, c'était de devenir chanteuse, mais pas chanteuse dans l'église, hein, puisque, comme j'ai dit au départ, je chantais beaucoup, je dansais beaucoup, et je me disais, eh bien, j'aimerais être chanteuse pour, voilà, passer à la télé et tout. Mais en fait, non, ça ne s'est pas réalisé parce que je pense que le Seigneur avait un autre plan pour moi.
0: Et c'était quoi ce plan?
1: Ah ben, cet autre plan, c'est de le servir et d'être au service des autres.
0: Voilà. À partir
1: Voilà.
0: de quel moment tu rencontres ce sauveur qui va dessiner pour toi un plan de vie?
1: Alors, quand je me suis fait baptiser, en fait, je me suis fait baptiser parce que, voilà, j'étais aussi souvent malade et j'entendais dire que Dieu guérissait. Et toute jeune, vers 10 ans, 11 ans, je me disais, mais si Dieu guérit, pourquoi pas se faire baptiser justement pour avoir cette guérison? Et lorsque je me suis fait baptiser, j'ai vu que ce n'était pas le cas. Bon. J'ai continué quand même à croire en Dieu. À l'âge de 14-15 ans, eh bien, j'ai pris la décision de me remettre entre les mains de Dieu, de le servir et d'être à son service. Et mais j'ai vraiment connu l'amour de Dieu quand j'avais la vingtaine, hein, la vingtaine. Et cette rencontre s'est faite au travers d'épreuves, de difficultés.
0: Mais Marilyn, quand tu te fais donc baptiser, tu me dis, avec cet objectif derrière la tête, obtenir une guérison. Est-ce à dire que dans ton cheminement, donc là tu me parles d'une véritable rencontre à l'âge de 20 ans, est-ce à dire donc que tu as intimement et personnellement rencontrer ton Dieu vers l'âge de 20 ans.
1: Oui, et je dirais, vers l'âge de 20 ans et plus encore, ça s'est passé au moment où, alors, j'ai eu multiples épreuves, multiples difficultés, mais ça s'est passé au moment où j'ai été diagnostiquée d'une polyarthrite rhumatoïde. Et c'était pas évident, hein, d'accepter cela, mais je me suis dit que Je me rappelle, parce que c'est ce qui est important, c'est de se rappeler des paroles, des promesses de Dieu, mais aussi de l'engagement qu'on prend avec le Christ. Et à ce moment-là, quand on m'a diagnostiqué cela, mon médecin m'a appelé pour me dire, il faut que tu ailles à l'hôpital parce que tu as une maladie des os. Alors, je ne comprenais pas parce que j'étais étonnée. Et lorsque je suis allée à l'hôpital, bon, on a fait tous les examens et je me suis dit, voilà, on m'a donné ce qu'il faut, les médicaments. Et quand je suis rentrée à la maison, je me suis dit, eh bien, qu'est-ce que je vais faire? Qu'est-ce que je vais faire? Et en ce temps-là, je faisais justement partie d'un groupe de prière. Donc, j'ai demandé à ce que le groupe prie pour moi. Et chez moi, la secrétaire du médecin m'appelle pour me dire, écoutez, Madame Meyers, il faut que vous reveniez parce que, voilà, vous n'avez pas eu les examens complémentaires et tout ce qu'il faut. Donc, du coup, je leur ai dit, écoutez, je pense que je ne viendrai pas. Et de là, le médecin m'a appelé pour me dire, écoutez, Madame Meyers, il faut que vous veniez. Vous savez que vous avez une maladie qui, justement, va vous causer beaucoup de douleurs. Et quand elle m'a dit ça, j'ai raccroché. Je me suis agenouillée et j'étais seule. Mon mari n'était pas là. Et j'ai dit, Seigneur, voilà. Je lui ai présenté la problématique. Et je lui ai dit, voilà, on m'a diagnostiqué une polyarthrite rhumatoïde. Mais je me rappelle que j'avais déjà commis une erreur de suivre, puisqu'il y a plusieurs maladies, hein, plusieurs problématiques, et de ne pas avoir consulté Dieu. Et là, j'ai dit, Seigneur, aujourd'hui, je te consulte. Que dois-je faire? Et j'ai dit au Seigneur, le médecin m'a dit, je vais souffrir. Et j'ai dit au Seigneur, je suis prête à souffrir, mais donne-moi la force pour y arriver.
0: Voilà. Mais Marilyn, est-ce que tu t'es souvenue donc de ta première rencontre hein, avec Dieu où tu dis que tu étais bien allée dans l'espoir d'avoir une guérison? Entre oui. ce temps et le moment où tu parles à Dieu, où tu lui lances presque un défi, qu'est-ce qui s'est passé qui fait justement que tu abordes cette phase autrement?
1: Il s'est passé beaucoup de choses parce que la parole du Seigneur, quand il dit qu'il sera avec toi tous les jours jusqu'à ce qu'il revienne, c'est sur tous les plans, que ça soit dans la maladie, que ça soit dans la joie, la douleur. Eh bien, Dieu m'a accompagnée dans ce cheminement de guérison. Et j'en parle, mais j'ai encore des frissons parce que entre-temps de cette maladie, j'avais aussi une tachycardie déclarée par rapport à une autre maladie et par rapport à autre chose. Et je vivais avec ça et le Seigneur me permettait le matin de me lever pour aller travailler. Et vous savez, quand on a une polyarthrite rhumatoïde, c'est des douleurs. Et lorsque j'ai dit ça au Seigneur, des douleurs sont apparues. J'avais des plaies aux oreilles qui sont apparues et le Saint-Esprit m'a mis en mémoire le verset qui dit que votre corps est le temple du Saint-Esprit. Et je disais au Seigneur, mais comment mon corps est le temple du Saint-Esprit et que cette maladie est là? Et en plus de cela, le Seigneur m'a permis de faire des recherches. C'est que savoir que c'est mon immunité, qui se retourne contre moi. Et j'avais du mal à accepter ça et j'ai dit, Seigneur, il faut que tu m'aides. Et j'ai passé des nuits en prière, J'avais perdu 20 kilos, hein. J'allais quand même travailler, je marchais, je disais, Seigneur, merci pour ta présence. Je louerais Dieu quand bien même j'étais dans la souffrance, mais je savais que Dieu était là et il m'accompagnait dans cette démarche.
0: Mais est-ce que des fois, je traversais l'esprit de dire en toi-même que si tu ne me réponds pas, je ne peux pas poursuivre ce partenariat avec toi? Ou bien est-ce que tu étais totalement résigné, guérison ou pas, il n'y avait pas d'autre voie?
1: Guérison ou pas, j'étais prête à aller de l'avant. Mais je savais que le Seigneur allait me guérir. Je ne me suis pas dit, tu ne me guéris pas, puisque ça a pris quand même deux ans. Et non, à aucun moment, je me suis dit que je vais lâcher. Mm-hmm. Je n'ai pas lâché prise. Voilà.
0: Mais Marilyn, ouais. Comment présenter témoigner de ce Dieu d'amour aux autres, hein, qui certainement te voyaient malade, souffrir finalement. Quelle image, comment le présenter, ce Dieu d'amour, ce Dieu en qui tu avais mis toute ta confiance?
1: Alors, je voudrais dire que certaines personnes ne savaient rien, à part si je ne parlais pas de ma problématique. En fait, personne ne savait. Parce que les gens pensaient que j'avais fait un régime, même au sein de mon travail. La façon dont je mangeais, les gens, les collègues me disaient « Mais t'as beaucoup maigri, mais c'est bien, tu manges bien. Ah, c'est super, mais pourquoi tu manges si ?» Je leur expliquais, voilà, mais je ne disais pas que j'étais malade. Si bien qu'il y en a de celles qui, justement, ça les a poussées à manger autrement. Vous voyez, c'est vraiment formidable, Dieu, quand Dieu permet des choses dans notre vie pour pouvoir permettre
0: toucher
1: à
0: d'autres personnes.
1: Voilà, de bénéficier de sa grâce. Et il y en a une qui est venue me dire, écoute, Marilyn, regarde ce que j'ai acheté. Je suis allée à la maison diététique, j'ai acheté ça, je ne mange plus de viande. Et moi, je les regarde et je lui ai dit, ah ben c'est bien, continue comme ça. Mm-hmm. Et beaucoup de gens ont changé leur alimentation par rapport à ce que je mangeais. Mm-hmm. Mais c'est formidable parce que le Seigneur ne m'a jamais lâchée. Et je voudrais vraiment témoigner de cette paix que le Seigneur a mis dans mon cœur lorsque je dormais un soir et le Seigneur est venu me voir. Ça m'a vraiment bouleversée. Quand j'en parle, je suis encore toute émue. J'ai ressenti cet amour dans ma chambre. Un amour qui me dépasse. Un amour je ne pouvais même pas contenir. Et j'ai dit, Seigneur, je sais que tu es là et je te remercie. Et quand Christ est venu dans ma chambre, j'ai ressenti cette paix. J'ai ressenti ce calme. Parce que c'est vrai que quand on est malade, on est un peu agité. On a confiance en Dieu, mais il faut cette paix pour supporter cela. Si on n'a pas la paix de Dieu, on ne peut pas faire les choses correctement. Et depuis que Christ est venu, eh bien, il a mis en moi cette paix. Et j'ai pu, par la grâce de Dieu, il m'a délivré de cette maladie. Lorsque je suis allée voir mon médecin pour lui dire, eh bien voilà, Dieu m'a guéri. Je lui ai ramené un livre sur le meilleur chemin. Et il m'a dit, mais non, tu étais en rémission. Je lui ai dit, mais docteur, Dieu m'a vraiment guéri. Et il n'y croyait pas. Mais je lui ai dit, je vais prier pour vous. Je vais vraiment prier pour vous, pour que vous puissiez croire en ce Dieu qui, justement, veut nous faire du bien et qui est venu, justement, prendre sur lui, en fait, tout ce qui nous dépasse. Et il m'a aussi délivré de cette tachycardie et en me donnant quelque chose, une alternative en fait.
0: D'accord.
1: Et c'est de par là, quand il m'a donné ce médicament naturel, j'ai eu beaucoup de mal parce que vous savez, quand on prend un comprimé pendant 12 ans pour une tachycardie, eh bien, c'est pas évident, mais le Seigneur m'a fait comprendre que ta tachycardie, ce n'est pas une maladie que tu as, mais c'est spirituel.
0: D'accord. Marilyn est notre invitée ce matin. Et nous allons, après une pause, donc continuer à écouter ce magnifique témoignage. Femme vertueuse, femme de valeur, nous nous retrouvons dans quelques instants. Marilyn est notre invitée donc aujourd'hui dans notre émission. Et elle nous relatait donc un épisode victorieux, j'ai envie de dire, de son parcours de vie. Marilyn, quand on a vécu, qu'on a eu une telle expérience, comment on la partage? Est-ce que tu as eu l'occasion de partager donc cette expérience? Et comment donc elle a impacté la vie de d'autres personnes et certainement des décisions qu'elles ont dû prendre?
1: Alors, c'est vrai que le Seigneur m'a permis de témoigner justement et d'aider d'autres aussi personnes qui se trouvait dans cette problématique de santé, et je le remercie. Mais ce que je voudrais dire, c'est que le Seigneur a rempli mon cœur tellement d'amour, de joie, que je ne peux pas garder cela pour moi. Donc, quand Dieu me le permet, je le témoigne à ceux qui veulent bien l'entendre, mais aussi du fait que cette paix qu'il a mis en moi. Et je me rappelle une fois, eh bien, j'allais faire des courses avec mon mari, et je me suis sentie tellement dans la joie, j'étais tellement contente que je me suis mise à chanter, j'ai loué Dieu. Et je lui dis, mais Seigneur, mais tu es tellement bon, tu as fait tellement de choses pour moi, comment pourrais-je parler de toi? Parce que je sais que ce n'est pas évident d'aller et puis dire comme ça ce que Dieu a fait. Et le Seigneur a mis dans mon cœur, mais parle de moi, dis aux gens que je l'aime. Et je suis rentrée dans un libre service, et je suis tombée sur un monsieur et je lui ai dit, vous savez monsieur, le Seigneur vous aime. Et je vous aime, le Seigneur vous aime, et il aimerait tellement que vous puissiez le connaître. Et puis le monsieur de me répondre, ah bon, eh bien merci beaucoup. Et puis j'ai vu une autre dame, je lui ai parlé, vous savez, Jésus vous aime. Et à ceux qui voulaient l'entendre, j'ai témoigné comme ça de Dieu à ces personnes, et j'étais hyper contente. Le Seigneur aussi me permet de témoigner à travers le chant. Lorsque j'étais chez moi, je chantais tous les jours et il y avait une dame qui habitait à côté sur le palier qui m'entendait chanter des cantiques. Et un jour, elle frappe à ma porte et puis elle me dit « Mais vous êtes antillaise ?» Et je lui dis « Oui ». Et elle me dit « Mais comment ça se fait que vous n'écoutez pas le zouk, vous n'écoutez pas des musiques comme tous les Antillais ?» Et je lui parle du fait que je suis un enfant de Dieu et que voilà, j'ai accepté Jésus et que je ne peux que passer mon temps à le louer sans savoir que cette dame était battue à côté par son compagnon. Et elle buvait énormément. Et un jour, elle m'a vue, j'étais avec ma petite sœur qui vivait aussi avec moi là-bas en métropole, et elle nous dit « Vous savez, je vais me suicider. Je vais me suicider parce que ça ne va pas. » Et ma petite sœur et moi, on l'a fait venir chez nous. Donc, elle a bien voulu venir. On a discuté avec elle. On lui a demandé « Est-ce que vous voulez qu'on prie avec vous ?» Elle s'est mise à pleurer. Donc, on a prié avec elle et tout. Et puis, pour faire court, parce qu'il s'est passé tellement de choses, on lui a dit, écoutez, à partir d'aujourd'hui, on pensera à vous dans nos prières. Ne vous inquiétez pas, nous servons un Dieu qui est tout-puissant et c'est lui seul qui pourra vous délivrer de cette affaire, de cette problématique. Et je crois que cette dame, elle a cru parce que à partir du moment où on a commencé à prier pour elle, pendant des mois, on ne l'a pas vue et on continue à prier pour elle. Et un jour, on est sorti et puis on la voit qui arrive avec son compagnon, bras dessus, bras dessous. Et puis de tout sourire, elle vient vers nous et puis elle nous remercie. Et puis elle nous dit « Merci d'avoir pensé à moi. Vos chants m'ont fait du bien. » Et elle m'a fait comprendre que les chants qu'on interprétait, que j'interprétais chez moi, eh bien, pour elle, c'était une protection. Vous vous rendez compte?
0: D'accord. Mais est-ce que ton témoignage aurait touché une autre personne au point de conduire cette personne à ton Dieu?
1: Oui, alors, je me rappelle qu'on était dans le sud de la France et on est allé visiter justement une église. Alors, je ne me rappelle plus vraiment de cette église, mais on a été invité justement par ses membres à manger le midi avec eux et on s'est senti comme dans une famille, la famille de Dieu. Mais dans ce groupe-là, il y avait une dame qui devait prendre une décision définitive avec le Seigneur, mais elle ne savait pas comment prendre cette décision. Et pendant ce moment où on discutait, donc j'ai pu aussi témoigner de la puissance de Jésus-Christ dans ma vie et de tous ses bienfaits envers moi. Et cette sœur, que je peux dire maintenant, écoutait attentivement. Et elle me posait des questions et je répondais. Et à la fin de mon témoignage, on allait partir, et puis elle dit au groupe, eh bien, le témoignage que j'ai entendu de la sœur m'a fait énormément de bien, et sabbat prochain, je me donne à Jésus. Et elle était tellement contente qu'elle m'a prise dans ses bras, je m'y attendais pas, et on a prié avec elle, et elle nous a invités à revenir, bien que on aurait dû aller ailleurs, donc on est revenu, elle nous a invités pour son baptême, et elle s'est faite baptiser le sabbat d'après. C'est
0: Marie,
1: formidable.
0: moi, je reste convaincue que tu as une autre expérience à partager avec nous où vraiment tu as vu Dieu intervenir.
1: Alors, il y a tellement de témoignages à donner. La parole de Dieu est vraie. Et quand Dieu dit, ne crains rien, car je suis avec toi, il est vraiment avec ses enfants.
0: Et tu l'as
1: Sans
0: expérimenté.
1: douter. Et je l'ai expérimenté un jour où je revenais de répétition. J'allais rentrer chez moi et je suis rentrée dans un bus où il y avait 5 à 8 personnes à peu près, le chauffeur assis à son poste, il s'est levé pour faire quelque chose et un jeune pas très lucide est rentré dans le bus, a pris la place du chauffeur, a démarré le car, a fermé les portes, alors c'était trop tard pour descendre, et est parti en furie avec le bus. Donc je pense qu'il roulait à 100 à l'heure. Tout le monde criait dans le bus, mais je me suis dit, Seigneur, si c'est aujourd'hui que je dois mourir, je veux être avec toi. Mais je savais que le Seigneur allait intervenir. Alors, on a toujours tendance à regarder en quelque part, mais le Seigneur, il est dans le cœur. Mais j'ai quand même regardé par la fenêtre et j'ai dit, Seigneur, si tu peux faire quelque chose, j'ai dit, peux faire quelque chose. C'est au temps où j'avais vraiment pas compris que le Seigneur peut agir. Mais j'ai dit, Seigneur, si tu peux faire quelque chose pour ma petite foi, fais quelque chose pour nous. Je crois en toi, Seigneur. Et ce bus qui détalait, mais tout le monde criait, tout le monde en panique. Et moi, j'étais assise là, j'étais mais tremblante quand même, hein, puisque je reste quand même
0: Ben oui,
1: humaine.
0: ben oui.
1: Il s'est pas arrêté au feu rouge. Je ne sais pas ce qui s'est passé. Le bus s'est arrêté d'un coup. Et le jeune homme est sorti du bus, les portes se sont ouvertes, il est sorti du bus et il a pris la fuite. Et tout le monde est descendu dans le bus en train de pleurer. C'est sûr que ça crée une émotion assez bizarre, mais j'ai loué le Seigneur pour ça, parce que le Seigneur, Dieu est bon. Je voudrais pas que ceux qui m'écoutent puissent dire que Dieu agit toujours bien pour moi. Je raconte que ce qu'il a fait pour moi parce qu'il peut permettre des choses dans nos vies et il faut être patient dans la vie. Il faut être patient parce que le temps de Dieu n'est pas notre temps. Son heure n'est pas notre heure. Et quand Dieu agit, Dieu veut que nous puissions avoir une relation. Une relation de proximité. Et je pense que c'est ce qu'il voulait avec moi parce que dans tout ce que j'ai raconté, j'ai appris à connaître ce Dieu-là. Et j'ai pas terminé, j'ai pas fini. Mais je sais que peu importe ce qu'il permettra dans ma vie, je sais que ce sera toujours pour mon bien parce que les projets qu'il a formés pour moi, bien, ce sont des projets de paix et non de malheur pour me donner de l'avenir et de l'espérance. Et je me dis que tout ce que Dieu fait pour nous, c'est pour notre bien, parce que ce qu'il désire le plus, c'est que nous soyons avec lui lorsqu'il reviendra.
0: Voilà.
1: Et c'est ce qui est le plus important pour moi.
0: Voilà. Marilyn, quel est
1: Oui.
0: ton verset ou ce passage biblique que tu aimes et que tu appliques concrètement à ta vie, qui fortifie cette espérance que tu as en Jésus?
1: Eh bien, c'est le verset que j'ai dit au départ, ne crains rien car je suis avec toi. Ne promène pas des regards inquiets, car je suis ton Dieu, je te soutiens de ma droite triomphante. Et puis il y a un autre encore verset qui est dans mon cœur qui dit, mais qui de par ses inquiétudes ajoutera une coudée à sa vie? L'inquiétude ne nous aidera pas à rajeunir, justement. Et puis le verset qu'on a en espérance de Jean chapitre 14, qui dit que votre cœur ne se trouble point. Croyez en Dieu et croyez en moi. Il y a plusieurs demeures dans la maison. Croyez en moi. Il y a plusieurs demeures.

0: qui m'encourage. Mais si j'ai pas Jésus d'abord dans mon cœur, je ne peux pas après refléter sa personnalité. Et tant que bien même qu'on aura un époux qui aime, mais si on n'a pas Christ en soi, qui justement distribue cet amour agapé, cette paix, cette joie, eh bien, c'est mort dans la famille. Mais quand Jésus est là...
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0: C'est comme la femme samaritaine. Tant qu'on a cette eau qui coule en soi, cette lumière qui brille, rien ne peut nous arrêter.
6: Quels sont tes passe-temps, Marilyn? Comment tu occupes ton temps libre?
0: Eh bien, mon temps libre... alors, je suis très manuelle. Je fais de la couture, de la peinture. Je fabrique des cartes aussi pour mon église, des cartes de bienvenue. Je joue à la clarinette. Je chante. Je voyage. Eh bien, je crois que je vais m'arrêter là parce que ça fera beaucoup de choses. Et puis, eh bien, je prie. Donc, je passe beaucoup de temps.
6: Est-ce que tu as un message en particulier pour une femme qui traverserait des épreuves comme tu as connues?
0: Bien, je voudrais dire à cette personne ou à toutes les femmes, ayez confiance dans la parole de Dieu. Le Seigneur nous connaît plus que nous nous connaissons. Et ce qu'il voudrait tout d'abord, c'est que nous puissions placer notre foi en lui. Parce que sans la foi, eh bien, nous ne pourrons pas avancer.
6: D'accord.
0: Donc, c'est comme j'ai dit, ayez confiance dans les promesses du Seigneur. Les promesses sont là pour nous fortifier, pour nous encourager, et puis aussi pour, justement, quand on prie, rappeler au Seigneur ses paroles. Et c'est comme ça que, vraiment, on peut justement tenir, en fait, bon, tenir bon et persévérer jusqu'à ce que le Seigneur réponde selon sa volonté.
6: Voilà. Amen. Je me rappelle, enfant, tu disais que tu aimais chanter, que tu avais un lien particulier, donc, avec la musique qui ne t'a jamais quitté d'ailleurs. Est-ce que je pourrais ne pas te demander de conclure ton émission par un chant qui te parle, qui t'interpelle? Et avant, tu nous diras pourquoi ce chant.
0: Alors, pourquoi ce chant? Parce que ce chant m'a accompagnée. Alors, je vais prendre mon petit papier.
6: Je t'en prie.
0: ce chant qui est très doux, très voilà. Calme. Et en fait, c'est les paroles de ce chant rappellent mon vécu.
6: Voilà.
0: C'est surtout ça. Et puis, je remercie Dieu parce que, au travers de tout ce que j'ai vécu, eh bien, le Seigneur me permet de faire des compositions, de composer des chants, parce que je suis aussi auteure-compositrice, mais je n'ai toujours pas mis en valeur ce que le Seigneur m'a donné. Et je veux remercier aussi le frère Rodin qui m'aide dans cette démarche. J'aimerais, eh bien, juste faire la première strophe et le refrain de ce très beau chant.
6: On t'écoute.

0: C'est, on va dire, l'expression de ton cœur et ce beau message que tu voudrais nous laisser. Marilyn, est-ce que
1: Amen.
0: tu aurais une dernière chose à ajouter?
1: Eh bien, je voudrais juste rajouter qu'il y a une belle récompense lorsque nous faisons confiance au Seigneur. Prenons le temps de connaître notre Seigneur, parce que lui seul est capable de porter nos fardeaux. Lui seul connaît nos secrets. Je le remercie et le glorifie parce que tous les jours, il nous entoure de sa grâce. Déjà avoir le souffle de vie et d'être là pour témoigner de lui, c'est une grâce. Alors, que le Seigneur soit béni.
0: Voilà.
1: Amen.
0: Amen. Elle a chanté. Elle a lu quelques vers, finalement. Tout ça avec son cœur. Marilyn, merci pour ce beau témoignage parce
1: Amen.
0: que on a senti toute l'émotion que tu dégageais, donc, en partageant ce parcours de vie avec nous. Et
1: Amen.
0: c'est le but de l'émission, encourager d'autres femmes. Et je crois que tu as bien réussi à le faire. Merci
1: Amen.
0: donc d'être venue.
1: Merci,
0: Et
1: merci.
0: puis, femme vertueuse, femme de valeur, à bientôt avec une nouvelle femme.

avait été envoyé par Dieu pour reconstruire la muraille de Jérusalem. Lorsqu'il se mit au travail avec le peuple, des ennemis

0: Des gens comme vous et moi.
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2: Abia. Abia, c'était le nom d'un fils de roi. Et c'est un nom qui veut dire le Seigneur Yahvé, c'est-à-dire le tétragramme, le nom propre du Dieu de la Bible, c'est mon père. Donc ce fils n'était pas simplement le fils d'un roi d'Israël, mais c'était aussi un fils qui était considéré comme un fils du Dieu d'Israël. Et un jour, ce garçon s'est trouvé dans une situation tout à fait difficile. Il est tombé malade, gravement malade, et ses parents se sont très sévèrement inquiétés pour son sort. Et alors le roi, en désespoir de cause, a demandé à sa femme de faire une démarche tout à fait particulière. Il lui a dit « Écoute, tu vas prendre des réserves de nourriture pour faire des cadeaux. Tu vas partir dans une des villes voisines et là, tu vas trouver un personnage qui est un prophète de Dieu. Et tu vas lui demander ce qu'il va advenir de ton fils qui est malade. Mais surtout, tu ne déclineras pas ton identité. Tu vas t'habiller comme une femme du peuple, tout à fait ordinaire. Et tu ne diras pas que tu es la femme, la reine, la femme du roi. Et tu parleras à ce prophète. » Et c'est ce que cette femme a fait. Elle s'est habillée de façon très, très simple. Elle a préparé du pain, des galettes, des gâteaux et différentes choses. Et elle est partie incognito depuis le palais royal jusque dans la ville voisine pour rencontrer le prophète. Et lorsqu'elle est arrivée chez le prophète, ce prophète était un homme qui était assez âgé, qui ne voyait plus bien. Et elle se disait « Bon, bah, tout va bien se passer, il ne va pas me reconnaître. » Mais à peine était-elle entrée chez le prophète que le roi, le prophète l'a interpellée en lui disant « Tu es la femme du roi, tu es la reine, je t'ai reconnue, je sais qui tu es. » Évidemment, ça ne l'a pas mis très, très à l'aise, cette brave femme, mais elle lui a expliqué pourquoi elle venait. Et le prophète lui dit « Oui, je sais pourquoi tu viens. Tu viens parce que ton fils Abia est très malade. Eh bien, écoute, je suis chargé par Dieu de te donner une nouvelle au sujet de ton fils. Ton fils, malheureusement, il va mourir. Il mourra lorsque tu retourneras dans la ville d'où tu es venu et que tu entreras dans cette ville. Mais ne dramatise pas trop pour la situation de ton fils, parce que ton fils sera le plus privilégié de toute la famille. En effet, ton fils, il va mourir dans des circonstances où on est en paix, où il pourra être enterré avec les honneurs dus au prince héritier, au fils du roi. Mais les autres membres de ta famille vont mourir dans des conditions beaucoup plus dramatiques et eux n'auront même pas le droit à l'honneur d'une sépulture. » Et alors, cette femme a dit « Oui, mais enfin, pourquoi ? C'est un jugement extrêmement sévère, c'est très dur ce que tu me dis là. » Et alors, le prophète lui a raconté, en fait, la vie de son mari. Et cette vie était très frappante. En fait, le roi, Jéroboam, c'était son nom, avait été choisi par Dieu vers la fin du règne de Salomon. Et Dieu lui avait dit « Parce que Salomon, le troisième grand roi de l'ensemble d'Israël, le plus célèbre, le roi de la sagesse, de la richesse, eh bien, ce roi-là, parce qu'il m'a été infidèle, parce qu'il m'a abandonné un certain temps, eh bien, je vais diviser son royaume. Une partie de son royaume reviendra à son fils, mais une autre partie, je vais te le donner à toi, Jéroboam. Et tu auras 10 des 12 tribus d'Israël à gouverner. » Mais, malgré cela, Jéroboam a été infidèle à Dieu, n'a pas fait mieux que Salomon dans ce domaine. Et c'est pour cela que le prophète lui annonçait que son fils mourrait. Alors, Abia, fils malade, mais fils qui, même s'il meurt, va être le seul privilégié de sa famille à pouvoir recevoir les honneurs d'un tombeau, d'une sépulture en toute dignité. Vous retrouverez cette histoire un peu surprenante racontée dans le premier livre des Rois au chapitre 14.
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0: Bonjour à tous et à toutes, et bienvenue dans l'épisode 9 d'En parlant intégration. Aujourd'hui, nous allons parler de la communication. La communication est essentielle dans toutes les relations humaines. Communiquer permet de partager ses idées, de mieux comprendre les autres, de résoudre les conflits et de créer des liens. Le manque de dialogue peut provoquer des malentendus, des disputes ou de l'isolement. La communication ne consiste pas seulement à parler. Il faut aussi savoir écouter les autres avec respect. Parler de ses émotions peut aider à éviter certains conflits et à améliorer les relations. Le dialogue est essentiel pour favoriser le vivre et l'intégration. Merci d'avoir écouté ce 9e épisode avec moi. Alors aujourd'hui, on se retrouve avec Monsieur Freddy. Est-ce que vous pouvez vous présenter, s'il vous plaît?
1: Voilà, je m'appelle Freddy Michel. Je suis responsable au niveau de la programmation de Radio Humilleur.
0: Et aujourd'hui, il est avec nous pour que je puisse lui poser diverses questions qui ont un rapport avec la communication. Alors, première question. Qu'est-ce que le mot intégration signifie pour vous?
1: Quand j'entends ce mot intégration, ça me laisse à comprendre que c'est un individu qui va rejoindre un autre groupe.

0: attentes des uns des autres et de pouvoir s'adapter.
1: Est-ce que vous avez un mot à donner aux auditeurs pour pouvoir s'intégrer, aider à l'intégration, pour donner une façon de communiquer? Est-ce que vous avez...
0: Oui, donc ce qu'on peut dire aux auditeurs, parce qu'il y a différents types de personnes qu'on rencontre. Il y a celles qui sont introverties, il y a d'autres qui sont extraverties. Donc ce que je veux dire par là, il y a ceux qui peuvent communiquer facilement, qui ont cette facilité d'aller vers l'autre pour communiquer, et ça leur permet une intégration plus rapide. Il y a d'autres qui ne sont pas, qui n'ont pas cette attitude de communication, mais on doit quand même aller vers elles aussi pour qu'elles puissent s'intégrer aussi. Alors le conseil, c'est de ne pas s'isoler, faire en sorte que tous les moyens qui peuvent contribuer à l'isolement de l'individu soit mis de côté pour faciliter donc l'intégration.
1: On se retrouve avec une invitée spéciale qui se prénomme Natalia.
2: Bonjour à tous.
1: Alors Natalia, pour toi, qu'est-ce que l'intégration ?
2: Pour moi, l'intégration est le fait de trouver sa place dans la société, de participer à la vie commune et de respecter les règles communes. Elle passe par l'école, le travail, la relation avec les autres et la participation aux activités sociales. L'intégration est importante parce qu'elle favorise le vivre ensemble, le respect mutuel et l'égalité des chances.
1: Nous avons une très belle définition de la part de Natalia. Alors Natalia, j'avais une autre question pour toi. Est-ce qu'on en a besoin pour pouvoir s'intégrer dans la société en général, dans une école, dans un travail, etc.?
2: Alors pour moi, la communication joue un rôle très important dans l'intégration, car elle permet aux personnes de se comprendre, d'échanger surtout, d'échanger leurs idées, leurs créations ou créer des relations. Grâce à la communication, on peut mieux connaître les autres, découvrir de nouvelles cultures, aussi éviter les malentendus. Une bonne communication favorise le respect et la confiance et le vivre ensemble dans la société. Après, au sujet de la communication global, ça permet de mieux se connaître aussi, mieux faire connaître l'identité qu'on a, mieux faire connaître son entreprise et mieux faire connaître la personne qu'on est aussi.
1: D'accord, du coup nous avons de très bonnes idées par rapport à la communication. Et aussi j'avais une autre question pour toi. Quelle phrase tu peux donner à nos chers auditeurs qui ont peut-être des problèmes de communication ou des problèmes à s'intégrer dans la société?
2: Alors, quel mot, quelle phrase? Je dirais qu'il ne faut pas hésiter à s'imposer et à montrer qui on est, aller au-devant des obstacles, on va dire. Parce que l'intégration, c'est quelque chose qu'on fait quand même à deux, on va dire. Donc il faut avoir l'envie de le faire. Voilà. Et il faut avoir un retour positif aussi de notre interlocuteur, on va dire. Donc voilà, ne pas hésiter.
1: Mes chers amis, nous avons eu aujourd'hui la chance de recevoir deux invités. Alors Natalia et Freddy qui nous ont fait part de leurs pensées, de ce qu'ils entendaient par le mot intégration et communication. Alors nous les remercions. Merci Natalia d'avoir répondu à mes questions.
2: Non, merci à toi de m'avoir invité.
1: Et on se retrouve dans un prochain épisode pour parler de l'intégration.

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Les maladies cardiovasculaires, nous le disions dans notre dernière émission, sont une maladie très redoutable, très fréquente. C'est probablement la deuxième cause de décès dans nos pays développés et probablement c'est la maladie qui monte le plus dans les pays en voie de développement. Comment est-ce qu'on peut prévenir les maladies cardiovasculaires? Bien, tous les scientifiques actuellement pensent qu'il y a trois éléments qui peuvent être relativement facilement gérés et qui permettraient de diminuer d'une façon tout à fait extraordinaire le nombre de maladies coronariennes, c'est-à-dire de décès par maladie cardiaque. Alors, il y a donc cinq facteurs que l'on devrait réviser dans notre vie quotidienne, qui sont des choses extrêmement simples, vous allez voir. La première, c'est de faire de l'exercice très régulièrement. Vous savez que nous sommes des gens sédentaires, nous sommes toujours assis. Eh bien, il faut absolument essayer de faire de l'exercice, d'abord le week-end, mais même en cours de semaine, il faudrait au moins trois fois par semaine que nous fassions un exercice régulier. Alors, ça peut être en chambre, ça peut être un simple jogging autour de votre pâté de maison, mais il est certain que le muscle cardiaque sera en meilleur état, il y aura des vaisseaux qui seront plus larges et tout sera mieux, même au point de vue bénéfice général, le fait de faire de l'exercice est tout à fait bon puisqu'on est beaucoup en meilleure forme, on se trouve moins tendu lorsqu'on fait ça régulièrement. Mais il faut vraiment se discipliner, donc faire de l'exercice, notamment pour les gens sédentaires, ceux qui travaillent dans des bureaux. Au moins trois fois par semaine, plus une fois pendant le week-end. Et pendant le week-end d'une façon un peu plus intensive. Deuxième point, manger correctement. Il est certain que nous devons réduire d'une façon très importante l'apport de matières grasses et de sucre. Ce sont les deux choses qui vont engraisser nos artères, donc nous devons manger moins gras. Et une bonne façon de le faire, c'est de manger moins de viande, puisque la viande par essence apporte beaucoup de corps gras, et également faire très attention à l'excès de sucre, parce que l'excès de sucre non seulement peut provoquer le diabète qui va endommager les artères, mais va donner également le troisième point qu'il faut contrôler, c'est le contrôle de notre poids. En effet, l'obésité, on trouve beaucoup plus de maladies cardiovasculaires chez les obèses que chez ceux qui ont un poids correct. Peut-être un jour nous parlerons de ce qu'est un poids correct, mais je crois que vous savez à peu près faire ces calculs vous-même. Il faudrait au moins que vos centimètres au-dessus du mètre ne dépassent pas vos kilos. Et si vous regardez bien, eh ben c'est pas toujours accompli. Donc, essayez d'avoir un poids idéal. Et là aussi, c'est la nourriture qui est évidemment très importante, en même temps que l'exercice. Quatrième point, nous en avons parlé déjà dans notre dernière mission, c'est éviter le tabagisme, bien entendu. C'est le facteur le plus important dans cette lutte contre les maladies cardiovasculaires. On ne peut pas améliorer ses scores si on continue à fumer. Enfin, la cinquième point, c'est de contrôler ou faire contrôler sa tension artérielle. Il faut la faire contrôler de temps en temps. Si vous avez une tension artérielle qui est élevée, eh bien, cela abîme vos vaisseaux. Donc, il faut réduire cette tension artérielle. Nous parlerons probablement la prochaine fois d'un moyen très simple de réduire la tension artérielle. Vous savez que d'arrêter de fumer baisse la tension artérielle, donc là nous avons déjà un premier point, mais il y a aussi parfois même des moyens médicamenteux qu'il faut mettre en œuvre. Il faut quand même rappeler que si on fait de l'exercice, si on mange correctement et si on ne fume pas, et si on a un poids correct, donc si vous voulez, ces cinq facteurs s'autorégulent eux-mêmes. Donc je vais vous répéter si vous voulez bien, si vous voulez avoir une prévention primaire des maladies cardiovasculaires, il faut faire de l'exercice, il faut avoir une diététique correcte avec peu de matières grasses et peu de sucre, il faut arriver à avoir un poids correct pour votre âge et votre taille, ne pas fumer bien entendu, ne pas commencer ou si vous fumez, arrêtez de fumer et faire contrôler votre tension artérielle par votre médecin de temps en temps.
Plus tôt cette tension artérielle est diagnostiquée, plus vous avez des chances d'avoir un cœur qui sera en bon état, soit par des moyens naturels simples, en quelque sorte les quatre points précédents, soit par des moyens médicamenteux, et c'est votre médecin qui sera juge de cela. Donc c'est extrêmement simple, mais on a des études statistiques qui démontrent qu'il y a une diminution absolument fantastique des maladies cardiovasculaires si vous essayez de changer quelques habitudes, si votre style de vie se conforme à ces 5 points. Alors je vous souhaite bonne chance.

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Nous saluons chacun d'entre vous, frères et sœurs, chers amis en Jésus. Le texte pour ce matin est tiré de l'évangile selon Matthieu, au chapitre 6, versets 14 et 15. Matthieu, chapitre 6, versets 14 et versets 15. Le texte que vous connaissez bien. J'aimerais que nous puissions vraiment demander à Dieu de nous accorder sa grâce ce matin. Alors que nous sommes rassemblés aujourd'hui pour entendre encore de sa part une parole qui fera du bien à notre âme. Alors que vous considérez ce texte, Matthieu chapitre 6, versets 14 et versets 15, j'aimerais que nous puissions, bien aimés, nous incliner un instant pour prier notre Dieu. Père éternel, nous te disons merci pour la vie que tu nous as accordée. Merci Seigneur de ce que tu nous rassembles à ton église ce matin pour recevoir de ta part une parole. Viens toi-même s'adresser à ton peuple. Reçois favorablement les paroles de ma bouche, les sentiments de nos cœurs, ô Éternel, notre rocher et notre libérateur. Le texte, Matthieu chapitre 6, versets 14 et versets 15. Vous connaissez ce texte. Vous le retrouverez dans le prolongement de ce modèle de prière que Jésus a donné à ses disciples, alors qu'il lui demandait, mais enseigne-nous à prier. Il leur donne le modèle qu'il propose, et puis après il va partager avec eux ses recommandations importantes. Matthieu chapitre 6, versets 14 à 15. Si vous pardonnez aux hommes leurs offenses, votre Père céleste vous pardonnera aussi. Et puis il dit au verset 15, mais si vous ne pardonnez pas aux hommes, votre Père ne vous pardonnera pas non plus vos offenses. Mesdames et messieurs, chers amis, le pardon est l'élément principal qui nous conduit de la blessure à la guérison. Il ne peut pas y avoir de guérison sans pardon. Vous comprenez bien que ceci est au cœur même de toute la philosophie, l'enseignement du christianisme. Et ce matin, j'aimerais avec vous considérer, chers amis, le principe du pardon selon la Bible. Alors que nous comprenons, que nous entendons le mot pardon, nous entendons bien ce qu'il y a derrière, pardonner. Le pardon, c'est un don. La démarche du pardon, telle que nous allons la découvrir ce matin, est un processus que Dieu a gracieusement mis à la disposition des humains. Je dis bien justement, parce que nous avons tous été blessés, il y a nécessité de passer par un processus de guérison. Et ce processus de guérison, chers amis, doit se faire aussi par la démarche du pardon. La démarche du pardon est un processus que Dieu a gracieusement mis à la disposition des humains pour faciliter les interactions et la résolution de conflits dans le contexte du péché. Sans pardon, il n'y a pas de guérison. C'est vrai que toute injustice, tout sentiment d'injustice, tout acte posé contre nous, consciemment ou inconsciemment, a provoqué naturellement chez nous, chers amis, un désir de justice, un besoin de restauration et parfois même de vengeance. Nous sommes dans le contexte du péché. Cette séparation qui a creusé en nous ce fossé entre Dieu et nous. Et parce que nous avons tous péché,
parce que nous avons tous été blessés. Nous ressentons à l'intérieur une frustration. Cette blessure qui affecte premièrement, dans la démarche du pardon selon la Bible, qui affecte premièrement, je dis bien, l'offensé ou celui qui a subi l'injustice. Il faut dire que cette démarche du pardon, dans le contexte biblique, s'adresse à celui qui a subi l'offense, à celui qui a reçu une blessure. Mais au sens biblique du terme, pardonner signifie au moins deux choses que j'aimerais considérer avec vous brièvement ce matin, mes bien-aimés. Quand Dieu pardonne, il annule, il écarte le châtiment requis pour le péché. Dieu reconnaît que nous méritons la mort. Mais parce qu'il est un Dieu qui aime, il nous accorde la vie. Mais il faut préciser, chers amis, il faut préciser que celui qui a subi l'offense, c'est Dieu. C'est lui qui a été rejeté, qui a été trahi, qui a été humilié. Mais dans son amour, il écarte le châtiment que nous méritons. Et par conséquent, quand il nous invite, nous, humains, d'exercer ou d'accorder le pardon, il voudrait que nous le fassions selon le modèle qu'il nous a proposé. Lorsqu'il se pardonne, par conséquent, les hommes, femmes, se traitent avec un amour chrétien et n'ont plus de mauvais sentiments à l'égard de ceux qui les ont offensés. Il y a plusieurs textes qui valident ce que nous disons, mais vous pourrez par exemple lire le texte de Matthieu chapitre 5, les versets 43 à 45, vous noterez les autres. Matthieu 5, versets 43 à 45. Jésus parle, et là encore, on est en plein dans ce que nous appelons le sermon sur la montagne, cette déclaration fondamentale de la philosophie, de l'enseignement de Jésus. Et au cœur de son enseignement, voilà ce qu'il dit, Matthieu chapitre 5, versets 43 à 45. Vous avez appris qu'il a été dit, tu aimeras ton prochain comme toi-même et tu haïras ton ennemi. C'est l'enseignement qui circule, la pensée commune. Mais le Christ affirme au verset 44, mais moi, je vous dis, aimez vos ennemis. Bénissez ceux qui vous maudissent. Faites du bien à ceux qui vous haïssent. Et priez pour ceux qui vous maltraitent et qui vous persécutent. Verset 45. Afin que vous soyez fils de votre Père qui est dans les cieux, car il fait lever son soleil sur les méchants et sur les bons. Il fait pleuvoir sur les justes et sur les injustes. Si vous aimez, verset 46, ceux qui vous aiment, quelle récompense méritez-vous? Chers amis, la démarche du pardon est fondamentale. Mais afin que nous puissions bien comprendre ce concept, j'ose dire, le Christ nous propose la croix, qui nous donne la possibilité de visualiser, de comprendre ce qu'il entend par pardon. La croix de Jésus est le symbole du pardon et du salut. Elle va relier l'homme à Dieu dans cette relation verticale. Et puis elle va relier l'homme à son frère dans cette relation horizontale. La croix est le symbole par excellence du pardon, où celui qui a été trahi, meurtri, l'innocent
donne sa vie pour le coupable. Ce matin, j'aimerais que nous puissions vraiment, alors que nous réfléchissons sur cette thématique de la blessure à la guérison, comprendre l'importance qu'il y a pour nous d'apprendre à pardonner. Oh, les exemples sont nombreux de la manière dont Jésus-Christ pardonne. On lui présente cette femme prise en flagrant délit d'adultère dans le texte de Jean, versets 3 à 11. Et ceux qui accompagnent cette femme attendent ou espèrent que le Christ va prononcer l'autorisation de la lapider. Mais ce jour-là, le Christ, dans un scénario, une mise en scène particulière, se baisse par terre. Et dans un silence magistral, il écrit le péché de ceux qui sont les accusateurs. Et quand, en jetant par-dessus son épaule un regard, il voit au grand jour les péchés qu'ils ont commis, ils sont tous saisis d'effroi. Alors le Christ, se tournant vers eux, il pose la question: que celui qui a péché jette la première pierre. Ou celui qui est sans péché, tout à fait, jette la première pierre. Alors l'un après l'autre, ils s'en vont. Et le Christ, se tournant vers cette femme, lui demande: mais où sont ceux qui t'accusaient? Elle est confuse, elle a honte, elle sait qu'elle a péché. Et le Christ lui dit: va, et ne pêche point. Il est celui qui pardonne, notre Seigneur Jésus-Christ. Et ce matin, quelle que soit notre histoire, quelle qu'elle soit, Jésus est prêt à nous accorder son pardon. Un pardon gratuit, un pardon sans conséquences, sans exigences particulières, sans conditions, je voulais dire. Le Christ est prêt à nous pardonner et il nous invite, à vous et à moi, chers amis, de pouvoir faire pareil. Quelque temps plus tard, l'apôtre Pierre se retrouve devant Jésus. Et il interroge le maître par rapport au nombre de fois que l'on devrait pardonner quand quelqu'un nous aurait offensé. Et voici la réponse de Jésus dans l'évangile selon Matthieu, chapitre 18, versets 21 et suivants. Il pose la question comme parfois nous posons la question quand nous avons le sentiment d'avoir été offensés injustement pour faire un pléonasme. Alors Jésus répond au verset 21, Matthieu 18. Seigneur, il dit: combien de fois pardonnerai-je à mon frère lorsqu'il péchera contre moi? Sera-ce jusqu'à 7 fois? Jésus répond, verset 22. Je ne te dis pas jusqu'à 7 fois, mais jusqu'à 70 fois 7 fois, jusqu'à 70 fois 7 fois. C'est beaucoup. Parce que nous estimons avoir été blessés et nous exigeons vengeance, réparation. Et aujourd'hui, chers amis, Dieu nous dit, à vous et à moi, chrétiens, nous qui avons été blessés parfois, insulté, trahi. On a fait circuler sur nous toutes sortes de fausses informations. Et Jésus nous dit: pardonne. Comment pourrais-je pardonner, Seigneur? Il a menti. Comprenons bien, chers amis, que le pardon, c'est un don. Le pardon, c'est une démarche que Dieu nous demande de pouvoir accorder à l'autre. Mais il s'agit bien d'un processus. Pas simplement d'un acte unique ou le fruit d'une simple décision. C'est un processus mental, un état d'esprit que Dieu nous donne quand nous avons reçu nous-mêmes le pardon de la part du Seigneur Jésus-Christ. Pardonner. Permettez-moi de partager avec vous quelques-unes des étapes de ce processus ce matin, chers amis.
Première étape de ce processus du pardon est de pouvoir identifier l'offense. On ne peut pas pardonner si on ne peut pas indiquer la raison pour laquelle nous accordons le pardon. Identifier l'offense. Ou parfois, on voudrait que nous puissions pardonner sans considérer ce qui s'est passé. Or, le Christ nous dit les raisons pour lesquelles il nous pardonne. Il sait que nous avons trahi, que nous avons péché. Il connaît les choses. Alors, il est important que nous puissions, dans ce processus de pardon pour nous-mêmes, identifier l'offense. Pas l'offenseur, mais l'offense au départ. Deuxième étape dans ce processus de pardon, chers amis, il nous faut reconnaître la colère qui est générée par les effets de l'offense. Ce n'est pas une bonne chose de se ressentir maltraité, humilié, trahi. Et tout naturellement, il y a en nous ce sentiment qui s'exprime. Certaines personnes voudraient faire disparaître la colère. Mais la colère est une réaction légitime après une offense. Je répète parce que parfois certaines personnes sont mal à l'aise avec cette émotion qu'est la colère. Mes chers amis, la colère est une émotion légitime à cause des effets de l'offense. Vous passez par mégarde sur mon pied. Et vous ne voulez pas que je vous dise que ça me fait mal. Pas possible. La colère est là. Je ressens la douleur et je ne peux ne pas l'exprimer. Identifier l'offense et puis reconnaître la colère générée par l'effet de l'offense. Puis ensuite, au lieu de pouvoir, dans une logique, procéder à une rétribution naturelle de ce que provoque la colère selon la loi du talion, c'est-à-dire œil pour œil, dent pour dent, Dieu me dit maintenant, on va insérer une autre trajectoire. Je suis triste de ce que j'ai vécu cette offense. Là encore, chers amis, une tristesse légitime, normale, parce que j'ai été blessé, comme le Christ a été blessé. La tristesse, je la vis, je la reconnais, je sais que j'ai mal et que j'ai été trahi. Mais parce que le Seigneur me dit, on va prendre une autre voie, une voie plus haute, plus agréable, plus forte avec Jésus, alors je passe maintenant, non pas par la vengeance, mais par le deuil de ne pas exercer moi-même la vengeance. Et c'est pourquoi Dieu déclare à moi la vengeance et à moi la rétribution. Ce n'est pas à nous, chers amis, de pouvoir faire vengeance nous-mêmes. Identification de l'offense, colère naturelle générée par les effets de l'offense, la tristesse que cela provoque en moi, et puis le deuil de ce qui a été fait, le deuil. Et puis finalement, parce que le Seigneur travaille en moi, parce qu'il m'a donné ce cœur nouveau, parce qu'il m'a donné une perspective selon le modèle de Dieu, alors je décide. Non pas de rester dans une posture d'être fâché, de bouder. Je décide par la grâce de Dieu de continuer à vivre. Et la joie réapparaît sur mon visage. Parce que le Christ me dit, si vous ne pardonnez pas aux hommes leur offense, moi aussi je ne vous pardonnerai pas. Parce que je suis aussi un offenseur. Et parce que je mérite la mort, il me dit, je t'ai fait grâce à toi. Alors par conséquent, sois prêt aussi à faire grâce.
Et alors nous arrivons finalement, chers amis, à ce que j'appelle le pardon effectif. J'ai effacé la peine. Et ce matin, chers amis, j'aimerais que nous puissions, en tant qu'hommes et femmes qui marchons de la blessure à la guérison, parvenir à cette posture où je peux dire, le Seigneur m'a libéré de la souffrance de cette blessure. Je suis maintenant débarrassé de ce sentiment de colère et je peux avancer en paix parce que Dieu m'a donné de pardonner. On ne peut donner que ce que l'on a reçu, pas vrai? C'est parce que j'ai reçu le pardon, moi le premier, que je peux à mon tour donner ou offrir le pardon. Chers amis, ce matin, le pardon cependant est une porte qui s'ouvre vers la liberté. Quand on reste accroché à une offense, on reste dans un état d'esclavage. Or, selon ce que déclare le texte de Jean, le Christ nous affranchit, le Christ nous libère. Et il voudrait que nous puissions sortir de cette posture d'esclavage et de continuer à garder derrière, mais à regarder devant. Nous voulons apprendre à être libérés des émotions négatives à l'endroit de l'offenseur, libérés de ce que nous avons comme ressenti à l'intérieur de nous-mêmes, parce que le Christ aura mis en place un processus jusqu'à ce que nous parvenions à la guérison, jusqu'à ce que nous parvenions à la capacité de pardonner. Le pardon, donc, je déclare, est une clé qui s'ouvre de l'intérieur. Personne ne peut ouvrir la porte pour vous si vous ne l'ouvrez de l'intérieur. Une clé qui s'ouvre de l'intérieur par une personne qui aurait été enfermée dans la prison de ses émotions négatives. Alors ce matin, j'aimerais que nous puissions, par la grâce de Dieu, ouvrir la cage. Vous connaissez sans doute ce chant que nous chantions, jeunes gens, gamins, enfants, ouvrez la cage aux oiseaux. Regardez-les s'envoler, c'est beau. Vous vous rappelez du chant? Mais ce matin, ce que Dieu veut faire, c'est que nous soyons, nous aussi, libérés de nos cages de colère, de nos cages de ressenti, de nos cages, afin que nous soyons enfin libres en Jésus. C'est ça le plan, chers amis. Regardez l'avenir avec bonheur, avec joie. Brisez les chaînes de nos esclavages et voler, nous envoler avec Jésus-Christ vers un avenir meilleur, vers un avenir de bonheur et ne plus être attaché à une blessure.

Luc chapitre 15, verset 11 et suivant. C'est Jésus qui parle. Et Jésus est dans une posture d'enseignement. Et il partage une histoire qui circulait à l'époque. Il en a entendu cette histoire et le Christ va la prendre comme il le fait en tant qu'enseignant par excellence pour nous enseigner un principe fondamental. Luc chapitre 15, à partir du verset 11. Un homme avait deux fils. Le plus jeune dit à son père, « Mon père, donne-moi la part de bien qui doit me revenir. » Et le père leur partagea son bien. Peu de jours après, le jeune homme, le plus jeune fils plutôt, ayant tout ramassé, partit pour un pays éloigné, où il dissipa son bien en vivant dans la débauche. Lorsqu'il eut tout dépensé, une grande famine survint dans ce pays et il commença à se trouver dans le besoin. Il alla se mettre au service d'un des habitants du pays, qu'il envoya dans ses champs garder les pourceaux. Il aurait bien voulu se rassasier des carouges que mangeaient les pourceaux, mais personne ne le lui en donnait. Étant rentré en lui-même, il se dit, « Combien de mercenaires chez mon père ont du pain en abondance, et moi, ici, je meurs de faim. Je me lèverai, dit-il, j'irai vers mon père, et je lui dirai, « Mon père, j'ai péché contre le ciel et contre toi. Je ne suis plus digne d'être appelé ton fils. Traite-moi comme l'un de tes mercenaires. » Il se leva, alla vers son père, et comme il était encore loin, son père le vit et fut ému de compassion, et il courut se jeter à son cou et il le baisa. Le fils lui dit, Père, j'ai péché contre le ciel et contre toi, et je ne suis plus digne d'être appelé ton fils. Mais le père dit plutôt à ses serviteurs, apportez vite la plus belle robe et l'en revêtez. Mettez-lui un anneau au doigt et des souliers aux pieds. Amenez le veau gras et tuez-le. Mangeons et réjouissons-nous, car mon fils que voici était mort et il est revenu à la vie. Il était perdu, il est retrouvé. Et ils commencèrent à se réjouir. Et là, l'histoire prend un autre tour. Or, le fils aîné était dans les champs lorsqu'il revint et approcha de la maison. Il entendit la musique et les danses. Il appela un serviteur et lui demanda ce que c'était. Ce serviteur lui dit, « Ton frère est de retour parce qu'il l'a retrouvé en bonne santé. Ton père a tué le veau gras. » Au verset 28, il se mit en colère et ne voulut pas entrer. Son père sortit et le pria d'entrer. Mais il répondit à son père, « Voici, il y a tant d'années que je te sers, sans avoir jamais transgressé tes ordres. Et jamais tu ne m'as donné un chevreau pour que je me réjouisse avec mes amis. Et quand ton fils est arrivé, celui qui a mangé ton bien avec des prostituées, c'est pour lui que tu as tué le veau gras. » Et le père de répondre, « Mon enfant, tu es toujours avec moi et tout ce que j'ai est à toi. » Verset 32, « Mais il fallait bien s'égayer et se réjouir parce que ton frère que voici était mort et qu'il est revenu à la vie parce qu'il était perdu et qu'il s'est retrouvé. » Cette histoire que nous avons sous les yeux, chers amis, est une histoire qui était connue à l'époque de Jésus. Et un théologien adventiste du nom de Jack Provencher, dans son livre en anglais, You Can

go home again, nous partagent l'histoire dans toute sa dimension. Cette portion que le Christ a pris, mais il nous donne cette parabole, cet enseignement que le Christ utilise pour pouvoir faire son enseignement. Il paraît que ce fils prodigue s'appelait Abiathar. Abiathar. Il va voir son père, comme le dit l'histoire, et il lui demande de pouvoir faire son testament et partage tes biens. Et donne-moi ce qui me revient de droit, et puis je partirai. Il y avait un frère aîné qui lui s'appelait Ahab. Ahab. Donc vous avez Abiathar et puis le grand frère qui s'appelle Ahab. Alors qu'il grandissait dans son village, Abiathar avait envie d'aller voir le monde, d'aller voir ce qu'il y avait à l'extérieur. Il a grandi dans le confort, dans la protection de cette famille, mais sans jamais avoir pu été voir ce qui se passe à l'extérieur. Il se trouve qu'Abiathar avait un ami qui s'appelait Gorgon, fils du serviteur et ami d'enfance d'Abiathar. Lui aussi a grandi autour de cette maison, mais lui est parti. Et il a été voir l'extérieur, il a été voir les grandes villes. Et quand il revenait, de temps en temps, il racontait à son ami Abiathar, « J'ai vu de belles choses. Oh, c'est beau, les villes sont belles, les filles sont jolies, c'est bien. » Et petit à petit, dans la pensée de ce jeune Abiathar, il se dit, « Moi aussi, je veux partir un jour et aller voir ce que mon ami Gorgon a vu. » Et puis un soir que Gorgon est de passage, il lui dit, écoute, si tu veux, je peux t'emmener avec moi, découvrir ce qu'il y a dans la ville. Alors Abiathar prend son courage et puis va voir son père. Il lui dit, écoute papa, je veux partir. Donne-moi ce qui me revient afin que je puisse aller voir le monde, puis que je puisse découvrir un petit peu. Le père est triste de cette requête. Mais en tant que père aimant, il accepte de pouvoir partager son bien et il le donne à son fils et celui-ci part avec son ami Gorgon. Comme l'histoire nous le raconte, ils arrivent en ville, c'est la belle vie parce qu'il a de l'argent, il a des amis, il a des femmes, il a des choses, il vit sa vie loin de toute la pensée, l'enseignement qu'il aurait reçu de ses chompères. Et puis finalement, chers amis, ce qui doit arriver arriva, l'argent ça fond, ça disparaît. Et petit à petit, comme il a moins d'argent, il n'a pas d'argent, les amis s'en vont. Il se retrouve seul. Et au pire de cette situation, c'est que maintenant, voici que le pays est frappé d'une famine. Ce jeune homme d'origine juive se retrouve contraint de devoir aller travailler dans une porcherie. Quel comble pour un juif de pouvoir travailler dans une porcherie. Pendant ce temps, chers amis, le papa à la maison envoie son serviteur à la recherche de son fils. Il va en ville, il cherche, il passe de bar en bar en demandant, est-ce que vous connaissez un garçon qui s'appelle Abiathar? Finalement, dans un bar, il rencontre ce jeune homme. Abiathar reconnaît le serviteur de son père. Celui-ci vient vers lui et lui dit, écoute, ton père te dit de rentrer à la maison. Mais il refuse de rentrer, je vis ma vie, qu'on me laisse tranquille. Et le vieux serviteur rentre à la maison et donne l'information à son père, j'ai vu Abiathar. Il a vieilli. La vie de la ville lui fait du tort, mais il est vivant. Alors le père continue à prier, continue à attendre qu'un jour peut-être son fils reviendrait à la maison. Les années passent. Et finalement, le père décide
d'aller lui-même à la recherche de son fils. Parce qu'il aime. C'est son fils. Il fait le chemin, arrive et cherche, fait le tour de la ville, passant de coin en coin, demandant, est-ce que vous connaîtrez Abiathar? Et finalement, quelqu'un lui dit, peut-être que, mais je ne sais pas s'il est encore vivant. Et on lui indique sur la colline, en quelque part, il y a une grotte, c'est là qu'il a élu domicile. Dans un trou, en train de cuver son vin. Et le vieillard, chers amis, fait son chemin dans ce petit sentier et arrive là, en quelque part, dans cet espace où il voit une masse là, couchée par terre, recroquevillée. Et le père sent son cœur épris par une émotion forte. Et il se penche vers celui qu'il pense être son fils et puis il dit « Abiathar, Abiathar ». Ce jeune homme n'a gardé comme tout souvenir de la maison que ce petit poignard oriental qu'on appelle une dague sur lequel il y avait les armoiries de sa famille. Tout ce qui lui reste comme souvenir. Là, sa ceinture. Et alors qu'il est en train de cuver son vin, il voit une masse par-dessus lui qui regarde. Et sans regarder qui est là, il met sa main à la ceinture et il fait un coup, deux coups et trois coups. Le vieillard tombe à la renverse et finalement, Abiathar se redresse et il regarde. Et qu'est-ce qu'il voit? Son propre père. J'ai tué mon père. Et il s'en va au loin dans un effroi particulier. J'ai tué mon père. Chers amis, l'histoire rapporte, selon ce que déclare notre frère Jacques Provençal, l'histoire rapporte que le père n'est pas mort. Il se traîne jusqu'à la prochaine maison. Il se fait soigner et puis finalement, il rentre à la maison. Et quand il rentre après s'être fait soigner, il envoie son même serviteur, va dire à Abiathar que je suis vivant, reviens à la maison. Le vieux serviteur rentre, mais il n'est pas heureux de faire cette démarche, mais il le fait parce qu'il a du respect et de l'amour pour son maître. Il lui dit, dis à mon fils que je suis vivant. Abiathar au départ pense que c'est un piège. Qu'on veut m'avoir, ils veulent ma peau. Mais finalement, à force de se retrouver en situation de déchéance, il dit en lui-même, selon ce que déclare le texte de Luc 15, verset 20, il dit en lui-même, je me lèverai, j'irai vers mon père, et je lui dirai, Père, j'ai péché contre le ciel et contre toi. Alors vous comprenez que cette histoire prend une dimension particulière quand on sait que ce jeune homme a tenté de tuer son père. Et c'est là que le pardon prend toute sa dimension. Mon père, j'ai péché contre le ciel et contre toi. Et il dit bien avec raison, je ne suis plus digne d'être appelé ton fils. Mais le père dit à ses serviteurs, apportez la plus belle robe et l'en revêtez. Mettez-lui un anneau au doigt et des souliers aux pieds. L'enfant prodigue est de retour. Oh, vous pouvez imaginer, chers amis, la joie de ce père de revoir son fils. De revoir celui qu'il a tant aimé, celui qu'il a attendu pendant tant d'années et que finalement qu'il voit réapparaître. Il se jette dans ses bras, il s'embrasse. Et il demande qu'on puisse préparer les éléments pour pouvoir faire la fête. Mais c'est là où c'est compliqué, c'est que le fils aîné a observé pendant toutes ces années ce stratagème. Il a vu son vieux père rentrer à la maison, blessé. Et il avait développé contre son frère une colère. Et quand le père dit à son fils,
Mon enfant, tu es toujours avec moi et tout ce que j'ai est à toi. Mais il fallait bien s'égayer et se réjouir parce que ton frère que voici était mort et qu'il est revenu à la vie parce qu'il était perdu et qu'il est retrouvé. Chers amis, le Père a pardonné et il invite son grand-fils à faire lui aussi l'expérience du pardon. Aujourd'hui, chers amis, vous et moi, chrétiens, nous avons reçu le pardon de Dieu pour des offenses que nous avons commises et nous méritons tous la mort. Et ce matin, Dieu nous invite à faire l'expérience du pardon comme le Père l'a exprimé, à sortir peut-être de notre cage dorée et à découvrir la joie du pardon, à entrer par la puissance de Jésus dans le début de la victoire. Et c'est pourquoi Jésus-Christ disait par la bouche du prophète Ésaïe, « Venez et plaidons, dit l'Éternel. Si vos péchés sont comme le cramoisi, ils deviendront blancs comme la neige. » Aujourd'hui, chers amis, vous et moi, chrétiens, avons besoin d'apprendre à pardonner comme le Christ nous a pardonné. Et c'est pourquoi Ellen White disait dans le livre « Événements des derniers jours » à la page 144, que les chrétiens abandonnent tout esprit de dissension et se donnent à Dieu pour le salut de ceux qui se perdent et qu'ils réclament, les chrétiens, avec foi, la bénédiction promise et elle viendra. Oh, chers amis, je ne sais pas quelle est votre blessure aujourd'hui, mais le Christ Jésus nous a déjà accordé le pardon. Et il nous invite, nous aussi, à faire l'expérience de la paix retrouvée. Le Christ est mort sur la croix du calvaire parce qu'il a porté notre offense, nos péchés. Mais il nous dit maintenant que je vous ai pardonné. Soyez prêts à votre tour à pardonner, à ouvrir la main et à laisser partir. Chers amis, beaucoup d'hommes et de femmes aujourd'hui sont dans une posture de souffrance simplement parce qu'ils ne veulent pas laisser partir. Laissez partir. Accordez le pardon. Soyez prompts à dire « Je te pardonne parce que le Christ m'a pardonné. » Ne gardez pas rancune puisque cette rancune vous détruit de l'intérieur. C'est comme une amertume qui vous ronge de l'intérieur. Demandez à Dieu par sa grâce de pouvoir pardonner. Parce que quand nous prions le matin, il dit bien, pardonne-nous nos offenses, comme nous aussi nous pardonnons à ceux qui nous ont offensés. Ce n'est pas facile de pardonner. Ce processus est long, mais il est possible de vivre ce processus avec l'aide de Jésus-Christ. Il nous aide, chers amis, à pouvoir reconnaître, passer par ces différentes étapes du pardon pour finalement dire, Seigneur, je reconnais que tu m'as pardonné. Et à mon tour, je veux pouvoir libérer. Que l'Éternel te bénisse et qu'il te garde. Que l'Éternel tourne sa face vers toi. C'est ça la démarche de pardon. Bénir. Et il nous dit, bénissez ceux qui vous maudissent. Waouh! Faites du bien à ceux qui vous maltraitent. Ce n'est pas juste une parole que l'on fait, chers amis. C'est l'expérience d'un vécu avec Dieu. Quand on peut dire, Seigneur, je sais que tu m'as pardonné et je veux à mon tour pardonner. Et pouvoir prononcer sur lui, non pas une parole de malédiction, mais une parole de bénédiction. Mais comprenez bien, frères et sœurs, chers amis, quand on pardonne, on est le premier à être béni. On est le premier à vivre de la joie dans son cœur parce que Dieu m'a enfin libéré. Alors ce matin, alors que nous cheminons dans ce processus de la blessure à la guérison, je ne connais pas votre histoire.
Alors personne, c'est bien, pasteur Bury ne m'a pas briefé sur ce qui se passe dans son district. Non, ce que je dis ici n'est pas le fruit d'une influence quelconque. Je le dis, frères et sœurs, parce que la parole de Dieu nous dit que nous devons accepter d'être des hommes et des femmes qui pardonnent. Parce que Dieu nous a pardonnés. Oh, parfois, c'est vrai que l'offense est tellement dure qu'on a de la peine à pardonner, mais Dieu peut le faire. Dieu peut nous conduire de la blessure à la guérison. Alors ce matin, j'aimerais que nous puissions vraiment reconnaître que c'est Jésus-Christ qui peut nous aider à le faire. C'est le Christ Jésus qui peut nous aider à le faire. Et quel que soit votre passé, votre histoire, chers amis, le chant dit bien, si tu veux le bonheur, le vrai bonheur, qu'est-ce qu'il faut faire? Laisse entrer Jésus dans ton cœur. Oh, je ne sais pas quelle est votre histoire, chers amis. Je ne sais pas quelle est votre blessure. Je ne sais pas ce que vous avez sur le cœur. Mais je sais une chose, chers amis, c'est que Jésus veut nous accorder de goûter au vrai bonheur. D'être vraiment libérés de tout péché qui nous a retenu esclaves dans le passé, de toute blessure que nous aurions subie, et dire, Seigneur, je veux le vrai bonheur. Alors laissons entrer Jésus dans notre cœur. Samedi prochain, nous aurons ici un baptême. Des personnes, d'hommes, de femmes, de jeunes, qui veulent dire qu'ils acceptent Jésus dans leur cœur. Mais si ce matin, vous avez une charge sur le cœur, vous avez un poids qui vous empêche d'être joyeux, qui vous empêche de dormir, qui vous empêche d'être heureux, je vous invite par la grâce de Dieu à déposer vos fardeaux aux pieds du Seigneur. Et de pouvoir dire comme ce fils prodigue, Seigneur, papa, je ne suis pas digne d'être appelé ton fils, mais traite-moi comme l'un de tes mercenaires. Et le Christ en réponse va nous dire, viens mon enfant. J'ai préparé pour toi une place spéciale dans mon royaume où tu pourras vivre avec moi pour l'éternité. Ne partez pas à la maison avec ce fardeau, mon frère. Ma soeur, jeune homme, jeune fille, ne rentre pas à la maison avec ce sentiment de colère. Dépose ceci au pied de Jésus. Ne rentre pas ce matin avec la même posture, mais reconnais que le Seigneur t'a pardonné. Et qui te donne la force de faire la même chose. Si tu veux le bonheur, le vrai bonheur, laisse entrer Jésus dans ton cœur. Voulez-vous ce bonheur ce matin, chers amis? Vous le voulez-vous? J'aimerais que nous puissions le chanter ensemble ce matin avec le cœur. Et alors que nous chantons, acceptez vraiment de pouvoir donner notre cœur à Jésus. Si tu veux le vrai bonheur, laisse entrer Jésus dans ton cœur. Tes péchés, il efface. Il te fera la grâce de transformer ton être entier. Ce matin, c'est ce que nous voulons vous offrir. Voulez-vous mettre debout et chanter avec nous ce chant alors que nous nous préparons à prier pour rentrer à la maison? Si tu veux le bonheur, le vrai bonheur, laisse entrer Jésus dans ton cœur.

Nous voulons prier maintenant, chers amis. Père éternel, nous sommes en ta présence en ce matin. Tu connais, Seigneur, ceux qui pleurent, ceux qui souffrent, ceux et celles qui ont été blessés et qui pourraient légitimement demander vengeance. Et tu nous dis, mon enfant, laisse-moi prendre ce fardeau. Laisse-moi m'en occuper. Et va avec la paix que je te donne. Alors, Seigneur, s'il te plaît, passe par-dessus cette audience et touche celui qui en a besoin. Ceux qui sont connectés à la maison et qui vivent la même expérience, Seigneur, fais autant pour eux par ta grâce. Et donne-nous en ce jour de goûter à la paix que toi seul peux donner. Seigneur, tu connais ceux qui ont besoin d'un coup de main, d'une petite tape, d'un encouragement. Si nous pouvons, Seigneur, le faire, qu'ils se rapprochent de nous afin que nous puissions les aider dans ce processus d'arriver à la guérison par le pardon. Te disons merci, Seigneur, d'avoir entendu notre prière ce matin. Merci de ce que tu exauces. La prière de celui et de celle qui est là aujourd'hui. Et que tu lui donnes la force d'accorder le pardon. Et que ta paix, la paix que toi seul peux donner, nous remplisse. Et que cette paix déborde. Et que notre santé en soit affectée. Que notre sommeil en soit affecté. Parce que Jésus nous aura débarrassé de ce poids. Que l'Éternel nous bénisse et qu'il nous garde. Que l'Éternel tourne sa face sur nous et qu'il nous accorde sa paix. Que l'Éternel nous accorde sa grâce, maintenant et jusqu'à son retour. Amen.

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Mesdames, Mesdemoiselles, Messieurs, chers auditeurs, nous vivons en un temps où les hommes ont les yeux fixés sur le matériel. Les hommes se détournent de jour en jour de Dieu. Alors que nous étions en tournée missionnaire, mon épouse et moi, un homme lui déclara « Je ne crois plus en Dieu. Il fut un temps où je croyais, mais maintenant je ne crois plus en Dieu. » Il y a 49 ans de cela, ma famille et moi, nous étions en mission à Kourou, en Guyane française. Je rencontre un homme avec qui j'avais l'habitude de parler. Nous avons entamé la conversation. Mais comme je commençais à lui parler de Dieu, il m'arrêta net. « Écoutez, monsieur Kiko, ne me parlez pas de Dieu. Je travaille, j'ai un camion, un restaurant qui me rapporte de l'argent, j'ai un bon compte en banque. Je n'ai pas besoin de Dieu. » Aujourd'hui, mes amis, les hommes ont les yeux fixés sur tout ce qui est matériel. Dieu ne les intéresse pas. Mais laissez-moi vous poser la question. Sur quoi ou sur qui vos yeux sont-ils fixés? Est-ce sur l'argent? Est-ce sur tout ce qui est matériel? Est-ce que Dieu vous intéresse? Vous qui m'écoutez en cet instant, je repose la question, sur quoi vos yeux sont-ils fixés? Sur Jésus ou sur ce qui est matériel et éphémère? Laissez-moi vous dire, mes amis, si vos yeux sont fixés sur l'argent, si ce qui vous intéresse, c'est d'avoir un bon emploi, une belle entreprise, gagner de l'argent, avoir une belle maison, une belle voiture, une voiture puissante, un beau bateau, si ce qui vous intéresse, c'est pouvoir partir en vacances à l'étranger chaque année, vous avez perdu la bataille, car toutes ces choses n'ont de valeur pour vous que durant votre courte vie. Une fois que vous fermerez les yeux, ce sont les autres qui en jouiront. On raconte l'histoire d'un homme riche, qui, malade à la mort, dit à sa femme, « Écoute-moi, j'ai travaillé dur pour constituer cette fortune que j'ai. Je ne veux rien laisser à personne. Mets tout mon argent dans mon cercueil. » La femme acquiesça. Lorsque cet homme ferma les yeux, la femme mit dans son cercueil un chèque du montant de sa fortune. Mais vous comprenez bien que ce chèque n'a jamais été perçu. Chers auditeurs, sur quoi ou sur qui vos yeux sont-ils fixés? Sachez que les biens de la terre restent à la terre, mais Jésus nous donne la vie et le bonheur éternel. Jésus vous donne la paix, Jésus vous donne le bonheur, Jésus vous donne la joie, Jésus vous apporte la sérénité, Jésus vous accorde la sécurité. Que Jésus soit votre contemplation. Que Jésus soit l'objet de votre contemplation. La parole de Dieu déclare, nous tous qui, le visage découvert, contemplons comme dans un miroir la gloire du Seigneur, nous sommes transformés en la même image par l'Esprit du Seigneur. 2 Corinthiens chapitre 3 verset 18. La Bible rapporte l'histoire de trois jeunes Hébreux qui étaient les intendants du roi de Babylone. Ces hommes étaient au service du roi et le roi n'avait rien à leur reprocher. Mais le roi voulait être adoré. Il voulait se montrer le maître du monde. Et il a fait construire une statue d'environ 30 mètres de haut et 3 mètres de large, tout en or. Et un jour a été fixé pour la dédicace de cette statue. Mais vous savez que dédicace veut dire adoration. Et par l'intermédiaire de la statue, c'est le roi Nebuchadnezzar lui-même qui devait être adoré. Le jour venu, tous les grands chefs étaient là, dans la plaine de Dura. Et un héros cria, « Écoutez, hommes de tout peuple, de toute nation, voilà ce qu'on vous ordonne.
lorsque vous entendrez le bruit de la musique, de tous les instruments de musique, vous vous prosternerez et vous adorerez la statue que le roi Nebuchadnezzar a faite. » Ceci étant fait, les trois jeunes Hébreux restèrent debout. Et ceci a été rapporté au roi qui les convoqua auprès de lui. Il leur demanda, « Écoutez, est-ce de propos délibéré que vous avez décidé de ne pas adorer la statue que j'ai faite ? Laissez-moi vous dire. Je vous donne une deuxième chance. Et si vous ne vous prosternez pas, si vous n'adorez pas, votre destination, c'est dans le feu, dans cette fournaise. » Et le roi fit chauffer la fournaise 7 fois plus chaud. Mais, alléluia, ces trois jeunes avaient leur confiance en Jésus. Ils avaient les yeux fixés sur Jésus. Ils savaient que Jésus ne les abandonnerait jamais. Et ils dirent au roi, écoutez, nous n'avons pas besoin de discuter avec vous. Cette question ne mérite pas de discussion. Sache une chose, que nous n'adorerons pas ta statue et que nous ne nous prosternerons pas devant ta statue et nous n'adorerons pas tes dieux. Mesdames et messieurs, je ne sais pas si vous pouvez vous imaginer la colère du roi Nebuchadnezzar. Ces jeunes furent exécutés. Il fut jeté dans la fournaise ardente. Et laissez-moi vous dire, les soldats, les hommes forts qui avaient été désignés pour jeter ces trois jeunes dans la fournaise ardente, ces soldats sont morts, tués par la flamme. Et les trois jeunes Hébreux se sont trouvés debout dans la fournaise, avec Jésus à leur côté. Jésus était avec ces trois jeunes dans la fournaise ardente. Jésus ne les a pas oubliés parce qu'ils avaient les yeux fixés sur Jésus. Chers auditeurs, chers amis, choisissez de fixer vos yeux sur Jésus. Contemplez Jésus, laissez-le vous conduire, car celui qu'il conduit ne chancellera jamais. Que Dieu vous bénisse.

Prions ensemble. Prions. Éternel notre Père et notre Dieu, nous te remercions pour ta bonté envers nous et nous te remercions pour l'assurance que tu nous donnes que si nous gardons nos yeux fixés sur Jésus, tout sera possible pour nous. Tu ne nous abandonneras jamais, car tu as fait la promesse de ne jamais abandonner tes enfants. Oui, notre Dieu, aide-nous à suivre l'exemple de ces trois jeunes Hébreux qui n'ont pas eu peur d'affronter la colère du roi Nebuchadnezzar, car ils savaient que Jésus était leur maître et que Jésus était capable de les délivrer de la fournaise. Et tu les as délivrés. Donc, Seigneur, rien n'est impossible pour nous. Aide-nous à comprendre que tu peux tout et que nous devons te faire pleinement confiance. Bénis chacun de nous, Seigneur. Oh Dieu, tu connais nos soucis, tu connais nos problèmes, tu connais les difficultés par lesquelles passent tes enfants, surtout en ces temps troublés. Mais Seigneur, nous nous remettons entre tes mains et nous te prions d'agir pour nous selon ta volonté. Que ta paix soit dans le cœur de tes enfants et que ton amour remplisse la vie de chacun de nous, Seigneur. Ô Père, soutiens ceux qui sont fatigués, fortifie la foi de ceux qui tombent en défaillance et aide chacun de nous, Seigneur, à garder les yeux fixés sur Jésus. Nous te prions en son nom et pour ta gloire.

Témoignage pour l'Église, volume 1er, chapitre 91. Ne critiquons pas les frères responsables. L'Église souffre du manque d'ouvriers désintéressés. Si tous ceux qui ne peuvent résister à la tentation et ne sont pas capables de se conduire sans le secours d'autrui voulaient s'éloigner de cette ville X, il y aurait là une atmosphère spirituelle beaucoup plus pure. Ceux qui passent leur temps à découvrir les fautes des autres et se plaisent à relever leurs défaillances ne sont d'aucun secours pour leur entourage, mais constituent un fardeau envers la communauté dont ils font partie. L'Église a besoin, non de fardeau, mais d'ouvriers sérieux. Non de chercheurs de fautes, mais de constructeurs. Des missionnaires sont indispensables dans la cause de Dieu. Des hommes qui garderont la forteresse, qui seront résistants comme le fer pour préserver l'honneur de ceux que le Seigneur a placés à la tête de son œuvre et qui feront tout ce qu'ils peuvent pour soutenir l'Église dans toutes ses activités, sacrifiant leurs propres intérêts et même leur vie, si c'est nécessaire. Mais il m'a été montré, dit l'auteur, qu'ils sont peu nombreux, ceux dans le cœur desquels la vérité opère et qui peuvent soutenir l'épreuve de Dieu. Beaucoup parmi ceux qui ont connu la vérité n'ont pas été transformés par elle. Ils n'ont pas été purifiés de tout égoïsme. Certains se rendent à la ville X avec l'idée de contribuer à l'avancement de l'œuvre comme beaucoup d'anciens membres, mais ils auront de terribles comptes à rendre au Seigneur, car par leur amour du moi et leur vie non consacrée, ils sont des obstacles au progrès de la cause de Dieu. La religion n'a une vertu salvatrice que si le caractère de ceux qui prétendent la suivre correspond à leur profession de foi. Le Seigneur a répandu généreusement sa lumière sur son peuple à la ville X. Mais Satan y a aussi accompli sa mission. Il a utilisé toute sa puissance pour entraver l'œuvre. Il s'est emparé des hommes et des femmes qui sont égoïstes et manquent de consécration. Il en a fait des sentinelles pour surveiller les fidèles serviteurs de Dieu, pour critiquer leurs paroles, leurs actions, leurs mobiles et pour leur découvrir des fautes. Lorsqu'ils reçoivent des reproches, ils se mettent à murmurer. Par eux, Satan crée la suspicion et la jalousie. Il cherche à affaiblir le courage de celui qui est fidèle, à plaire à celui qui n'est pas sanctifié, pour anéantir ainsi les travaux des serviteurs de Dieu. Le fruit de la critique. Satan a une grande puissance sur l'esprit des parents à cause de leurs enfants indisciplinés. Le péché des parents témoigne contre beaucoup d'observateurs du sabbat. La médisance et les racontars sont des spécialités de Satan pour semer la discorde, séparer les amis et détruire la foi de beaucoup dans le bien fondé de nos principes. Les frères et sœurs sont trop disposés à parler des fautes et des erreurs qui peuvent exister chez les autres, et spécialement chez ceux qui sont chargés d'adresser des messages de reproche et d'avertissement de la part du Seigneur. Les enfants de ces censeurs impénitents ouvrent toutes grandes leurs oreilles et se délectent du poison dispensé par les mécontents. Les parents ferment ainsi aveuglément les avenues par lesquelles le cœur de leurs

enfants pourraient être atteints. Que deux familles assaisonnent leur repas quotidien de doutes et de critiques. Ils dissèquent le caractère de leurs amis et servent cela comme un dessert délicieux. Un bon morceau de médisance fait le tour de la table afin d'être dégusté non seulement par les adultes, mais aussi par les enfants. Tout cela déshonore Dieu. Jésus a dit, « Toutes les fois que vous avez fait ces choses à l'un de ces plus petits de mes frères, c'est à moi que vous les avez faites. » C'est ainsi que le Christ est méprisé par ceux qui critiquent ses serviteurs. On a manqué de respect envers les serviteurs que Dieu s'est choisis et, en quelques cas, ils ont été l'objet d'un mépris absolu de la part de certaines personnes dont le devoir aurait été de les encourager. Les enfants n'ont pas manqué d'écouter les remarques désobligeantes de leurs parents au sujet des reproches et des avertissements solennels des serviteurs de Dieu. Ils ont compris les moqueries et les critiques qu'ils ont entendues et ils ont été amenés à mettre sur le même niveau les choses éternelles et les affaires temporelles. À quelle mauvaise besogne se livrent les parents en semant l'incrédulité dans le cœur de leurs enfants, et ceci même dès leur jeune âge. Ils les amènent ainsi à être irrévérencieux et à se rebeller contre toute répréhension d'en haut. Où un tel mal existe, il ne peut y avoir que déclin spirituel. Ses pères et ses mères, aveuglés par l'ennemi, n'étonnent que leurs enfants, s'étonnent que leurs enfants aient des tendances à l'incrédulité et doutent des vérités de la parole de Dieu. Ils se demandent pourquoi ils sont si réfractaires aux influences religieuses. Si ses parents étaient spirituels, ils se rendraient compte immédiatement que cet état de choses déplorable est le résultat de l'atmosphère qui règne dans leur propre foyer. C'est là qu'est la source de leur jalousie et de leur manque de confiance. C'est ainsi que, dans des familles soi-disant chrétiennes, l'incrédulité se glisse dans le cœur des jeunes.

Ils sont nombreux, ceux qui trouvent un plaisir tout particulier à parler des fautes, réelles ou imaginaires, des frères qui portent de lourdes responsabilités dans l'œuvre. Ils perdent de vue le bien accompli, les heureux résultats de Dieu travaux et l'attachement sans défaillance à la cause, pour s'arrêter à quelques prétendues erreurs ou aux conséquences qu'ont eu certaines décisions. Ils s'imaginent qu'eux-mêmes auraient fait beaucoup mieux. En réalité, s'ils avaient été chargés de ce travail, ou ils auraient refusé de s'en occuper, ou auraient fait plus mal que ce qu'ils critiquent. Mais ces incorrigibles bavards se cramponnent aux traits les plus désagréables de l'œuvre accomplie, comme le lichen s'attache au rocher. Ces personnes sont spirituellement diminuées parce qu'elles s'occupent continuellement des fautes des autres. Elles sont moralement incapables de discerner les bonnes et nobles actions, les efforts désintéressés, le véritable héroïsme, le sacrifice. Elles n'acquièrent pas plus de noblesse et d'élévation d'esprit. Elles ne deviennent pas plus généreuses. Leurs idées et leurs plans restent étriqués. Elles ne cultivent pas la charité qui doit caractériser la vie du chrétien. Chaque jour, elles descendent un peu plus la pente et leurs conceptions se rétrécissent. La petitesse est leur élément et l'atmosphère qui les entoure chasse la paix et le bonheur. Les chrétiens doivent prendre bien garde à leurs paroles, qu'ils ne prêtent jamais l'oreille au rapport défavorable de l'un de leurs amis fait à un autre, surtout si ceux-ci ne sont pas en bon terme. C'est une chose cruelle que de faire des insinuations malveillantes, comme si l'on était très au courant des choses qui concernent autrui ou qu'on sache ce que d'autres ignorent. De telles insinuations mènent loin et créent une impression défavorable. Il vaudrait mieux relater franchement les faits sans les exagérer. Que n'a pas souffert l'Église du Christ par un tel état de choses? Les inconséquences de ses membres l'ont terriblement affaibli. La confiance a été trahie par les fidèles d'une même Église, et pourtant les coupables n'avaient nullement l'intention de faire du mal. Le manque de sagesse dans le choix des sujets de conversation a fait un mal considérable. On ne devrait s'entretenir que de choses divines, spirituelles. Malheureusement, il en est tout autrement. Si l'amitié entre chrétiens consistait surtout à enrichir son esprit et son cœur, on n'aurait jamais rien à regretter et on se souviendrait avec joie des propos échangés. Mais si des heures sont gaspillées en paroles vaines, si un temps précieux est passé à disséquer les vies et les caractères de ses semblables, l'amitié aura été une source de maux, l'influence exercée, une odeur de mort. Nous ne devons pas permettre à nos perplexités et à nos désappointements de consumer notre âme et de nous rendre chagrins et impatients. Qu'il n'y ait entre nous ni antipathie, ni mauvaise pensée, ni parole désobligeante, de crainte d'offenser Dieu. Mon frère, si vous ouvrez votre cœur à l'envie et aux soupçons, le Saint-Esprit ne pourra habiter en vous. Recherchez la plénitude qui est dans le Christ. Travaillez dans ce sens. Que chacune de vos pensées, de vos paroles, de vos actions le révèle. Il vous faut recevoir chaque jour le baptême de l'amour, celui que reçurent les apôtres et qui les amena à avoir une même pensée. Cet amour apportera la santé du corps, de l'esprit et de l'âme. Entourez-vous d'une atmosphère qui fortifiera votre vie spirituelle. Cultivez la foi, l'espérance, le courage et l'amour. Que la paix de Dieu règne dans votre cœur. Le Seigneur vit et règne. Bientôt, il apparaîtra dans sa majesté pour secouer terriblement la terre. Un message spécial doit être proclamé aujourd'hui.
un message qui dissipera les ténèbres spirituelles, convaincra et convertira les âmes. Hâte-toi, fuis pour ta vie. Tel est l'appel qui doit être adressé à ceux qui vivent dans le péché. Nous devons considérer sérieusement les temps dans lesquels nous vivons. Nous n'avons pas un instant à perdre en critiquant ou en accusant nos frères. Que ceux qui l'ont fait dans le passé se mettent à genoux et prient, qu'ils se gardent de mettre leurs paroles et leurs plans à la place des paroles et des plans de Dieu.

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1: Et Dieu créa le papillon. Tout fut par lui et rien de ce qui fut ne fut sans lui. En lui était la vie et la vie était la lumière des hommes. Jean 1, versets 3 et 4.

0: dimanche 18 juillet 1999, Ron Bottomley emmena sa femme et ses filles à l'aéroport de Portland pour un voyage en Californie. Après leur départ, il se dirigea vers la sortie la plus proche du centre commercial de l'aéroport en direction du parking. Il y avait un nombre surprenant de personnes qui entraient et sortaient. Aussi, décida-t-il d'aller au-delà des magasins et de prendre la prochaine sortie. Il remarqua, tout en marchant, un très beau papillon de verre dans la devanture du magasin des objets fabriqués en Oregon. Il entra pour en demander le prix, car sa femme Kathleen collectionnait les papillons. Mais c'était trop cher pour son budget et il se retourna pour sortir. Devant lui, un homme venait de s'effondrer. Ron, qui était infirmier diplômé, s'agenouilla à côté de lui, l'examina et lui fit une réanimation cardiaque. Quand les services de secours arrivèrent, il les aida à mettre le goutte-à-goutte et d'autres mesures d'urgence. L'homme était en état de choc et ce n'est qu'à la cinquième tentative que son pouls commença à battre. 45 minutes après l'accident, on le plaça dans l'ambulance et on l'emmena à l'hôpital. Son cœur battait. Deux semaines plus tard, Ron reçut un paquet d'Irène, la fille de l'homme dont il avait sauvé la vie. À l'intérieur se trouvait un merveilleux objet décoratif en verre et une lettre expliquant pourquoi elle croyait que Ron avait involontairement participé à la providence divine. Tout d'abord, le fait que Ron se soit trouvé au bon endroit, au bon moment, et qu'il était infirmier, était en soi un miracle. La foule à la sortie de l'aéroport était inhabituelle. Un dimanche matin, mais l'histoire du papillon de verre était encore plus étrange. Si Ron n'était pas entré dans le magasin pour demander le prix, il aurait dépassé l'endroit où l'homme s'était effondré. Pensant que ce papillon serait un cadeau de remerciement idéal, Irène et sa sœur retournèrent au magasin. Mais il n'y avait pas de papillon et la vendeuse leur dit qu'il n'y en avait jamais eu. Elles examinèrent en vain tous les magasins alentours. « Sauf si ma sœur et moi n'avons pas compris ce que vous nous avez dit sur le papillon, » lui écrivait Irène, « mon fils, lui, de 13 ans, semble avoir trouvé la seule explication valable. Dieu a créé une illusion pour que vous soyez là à ce moment précis. » Chers auditeurs, nous sommes les serviteurs d'un Dieu extraordinaire. Il est le créateur de toutes choses, même de papillons dans un centre commercial. Certainement, chers auditeurs, cela vous rappelle, à vous aussi certainement, avoir été choisi afin que vous puissiez être en bénédiction aux autres. Eh bien, n'est-ce pas quelque chose de formidable d'être à la disposition du Seigneur? Alors je vous souhaite bon courage dans votre course chrétienne. Que Dieu vous aide.
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1: Cicatrices. Il essuiera toutes larmes de leurs yeux. La mort ne sera plus et il n'y aura plus ni deuil, ni cri, ni douleur, car les premières choses ont disparu. Apocalypse 21, verset 4.

Les accidents du passé vous ont-ils laissé des cicatrices, chers auditeurs? Il m'en reste quelques-unes et chacune a son histoire. J'ai sur le dos de la main droite une cicatrice à peine visible que j'ai appris à aimer au long des années, due à la morsure de notre chienne le jour de sa mort. Elle s'était aventurée dans la rue en me désobéissant et avait été renversée par un camion juste devant mes yeux. Elle était en train de mourir au milieu de la chaussée quand j'ai réalisé qu'il me fallait la dégager au plus vite de la circulation. Je l'ai attrapée par le collier pour la traîner jusqu'au bout de la route. Elle devait pour la traîner jusqu'au bout de la route. Elle devait

0: erreurs. Réveille en moi des souvenirs d'événements passés et m'offre l'occasion d'apprendre quelque chose à mes enfants. Lorsqu'ils me demandent « Comment cela t'est-il arrivé ?» je leur fais part d'expériences qui leur épargneront peut-être des souffrances futures. Oui, chers auditeurs, nous avons aussi d'autres sortes de cicatrices, celles qui sont d'ordre émotionnel et qu'on ne voit pas. Beaucoup ne guérissent pas complètement non plus, laissant une trace légère, le souvenir triste de nos erreurs passées. Elles ont été causées par des inconnus, des amis ou même des membres de famille. Peut-être vous demandez-vous si ces cicatrices disparaîtront jamais. Mais Dieu guérit toutes les cicatrices et transforme les cœurs de pierre en cœurs de chair. Au retour de Jésus, chers auditeurs, non seulement notre corps sera rendu parfait, mais nous serons aussi débarrassés des souffrances et des tristesses de cette vie. Comme le texte d'aujourd'hui nous l'assure, il essuiera toute larme de leurs yeux, la mort ne sera plus et il n'y aura plus ni deuil, ni cri, ni douleur, car les premières choses ont disparu. Réfléchissez un peu, chers auditeurs. Quelles leçons les cicatrices de la vie vous ont-elles apprises, vous aidant à devenir meilleur?
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0: Bonjour, Bergette de Saint-Jacob-Pierre avec vous pour un chapitre par jour pour lire toute la Bible.
1: Psaume 9, au chef des chantres sur Meurs pour le fils, psaume de David. Je louerai l'Éternel de tout mon cœur, je raconterai toutes tes merveilles, je ferai de toi le sujet de ma joie et de mon allégresse. Je chanterai ton nom, Dieu très haut. Mes ennemis reculent, ils chancellent, ils périssent devant ta face. Car tu soutiens mon droit et ma cause, tu sièges sur ton trône en juste juge, tu châties les nations, tu détruis le méchant, tu effaces leur nom pour toujours et à perpétuité. Plus d'ennemis, des ruines éternelles, des villes que tu as renversées, leur souvenir est anéanti. L'Éternel règne à jamais, il a dressé son trône pour le jugement, il juge le monde avec justice, il juge les peuples avec droiture. L'Éternel est un refuge pour l'opprimé, un refuge au temps de la détresse. Ceux qui connaissent ton nom se confient en toi, car tu n'abandonnes pas ceux qui te cherchent, ô Éternel. Chantez à l'Éternel qui réside en Sion. Publiez parmi les peuples ses hauts faits, car il venge le sang et se souvient des malheureux. Il n'oublie pas leurs cris. Aie pitié de moi, Éternel. Vois la misère où me réduisent mes ennemis. Enlève-moi des portes de la mort, afin que je publie toutes tes louanges dans les portes de la fille de Sion et que je me réjouisse de ton salut. Les nations tombent dans la fosse qu'elles ont faite, leur pied se prend au filet qu'elles ont caché. L'Éternel se montre et fait justice. Il enlace le méchant dans l'œuvre de ses mains. Les méchants se tournent vers le séjour des morts, toutes les nations qui oublient Dieu, car le malheureux n'est point oublié à jamais. L'espérance des misérables, je reprends, hein, à 2:09. L'espérance des misérables ne périt pas à toujours. Lève-toi, ô Éternel, que l'homme ne triomphe pas, que les nations soient jugées devant ta face. Frappe-les d'épouvante, ô Éternel, que les peuples sachent qu'ils sont des hommes. C'était Psaume 9.

Le Passeur ou les aventures de Jean Wedner, héros de la Résistance. Ce récit authentique est extrait du livre Le Passeur, publié par les éditions Fayard. Aujourd'hui, 14e épisode. Ce n'est pas facile quand on s'appelle Joseph Smith, qu'on est juif, hollandais, et qu'il faut fuir son pays. Ce n'est pas facile parce que il faut rechercher puis payer très cher un passeur. Un passeur qui double ses prix en cours de route et vous laisse seul dans un train. Tous les passeurs ne sont pas des idéalistes. Des escrocs ou des gens sans scrupules ont trouvé ce moyen pour s'enrichir. Joseph Smith et sa famille en font l'amère découverte dans ce train qui les conduit à Lyon.

Ce fut pour Joseph Smith un voyage terrible. Il serrait convulsivement contre lui les documents qui allaient peut-être leur permettre de passer la ligne de démarcation. Malgré tout, les Smith arrivèrent à Lyon. Personne ne les avait soupçonnés. Joseph essayait maintenant de vaincre cette panique qui l'égarait depuis des jours. Se raisonnant, il y parvint et prit une sage décision. Je vais aller voir le consul des Pays-Bas à Lyon. Il pourra certainement nous aider. Au consulat, on lui donna le nom d'un homme qui leur viendrait sans doute en aide, Jean Wedner. Les Smith viennent d'arriver à Lyon, expliqua le consul à Jean. Des passeurs malhonnêtes leur ont pris tout ce qu'ils avaient. Il ne leur reste plus rien pour continuer jusqu'à la frontière. En Hollande, ils sont recherchés par la Gestapo. Il faut les aider. Cette nuit, nous les logerons à l'hôtel, mais il vaudrait mieux leur trouver un abri plus sûr jusqu'à ce qu'ils partent pour la Suisse. Pour Wedner, c'était facile. Il venait de louer dans la ville un petit logement qui servirait souvent d'abri à des réfugiés. Bien qu'il fût très difficile de trouver un appartement à Lyon à cette époque, un ami de Jean, ayant appris qu'il en avait besoin pour cacher des réfugiés, avait obtenu ce qu'il cherchait.

Jean expliqua alors au Smith ce qu'il devrait faire les jours suivants. « Ce soir, des amis viendront vous voir pour prendre des photos, puis on vous préparera de nouveaux papiers qui vous permettront d'atteindre la zone frontière dans la région d'Annecy. Demain, dans l'après-midi, tout devrait être prêt. Nous partirons pour Annecy après-demain matin. C'est jour de marché dans cette ville, il y aura donc beaucoup de gens, des gens de la campagne, qui viendront à Annecy, et les trains seront tellement pleins qu'on ne les surveillera pas de trop près. Le jour de marché, c'est toujours le meilleur jour. Et vous ne demandez pas d'argent pour tout cela ? » questionna Joseph Smith, incrédule. Tous les autres en voulaient encore et toujours, et vous ? Non ? Il ne me reste plus rien, mais si j'avais encore quoi que ce soit, je vous le donnerais, car vous seul ne m'avez rien demandé. Il est vrai que cela coûte très cher, répondit Jean. Il arrive que nous n'ayons plus d'argent, mais lorsque nous trouvons des gens comme vous, nous faisons tout ce qui est en notre pouvoir pour les aider avec les moyens dont nous disposons. Wedner alla préparer le voyage des Smith. Il prit d'abord contact avec des résistants français qui confectionnaient de faux papiers afin que tout fût prêt à temps. Puis, il alla voir sa secrétaire, Raymonde Pilot. Elle connaissait tous ceux qui devaient franchir la frontière ce jour-là. « Y a-t-il d'autres personnes qui partiront avec les Smith ?» demanda Jean. « Oui, il y a Nico Gazan, sa femme, Marie. Il y a aussi Armand Lapp, dont la Gestapo récemment a tué le père. Tous leurs papiers sont en règle et leurs noms ont été donnés au bureau d'immigration de Genève. Ils peuvent partir n'importe quand. Alors, ce sera pour demain après-midi. Mais comme nous serons 10, nous devrons nous séparer et former deux groupes. Je prendrai le premier, vous prendrez le second. Et nous nous installerons dans deux wagons distincts. Mais assurez-vous que les papiers des Smith indiquent clairement qu'ils sont alsaciens. Ils parlent très mal le français. Sans de tels papiers, ils éveilleraient les soupçons des gendarmes si jamais on les interrogeait dans le train. Puis, Jean alla tranquillement s'occuper de sa propre affaire de textile, sachant qu'il pouvait faire entièrement confiance à Raymonde. Sa vie était devenue une course perpétuelle et ses activités de résistant s'harmonisaient avec ses occupations d'homme d'affaires. Il devait prendre garde qu'aucun mot ne lui échappait et ne trahît les secrets de sa double vie. Il suffisait d'une parole malheureuse pour qu'il fût arrêté. Pendant cette période harassante, chaque heure de sommeil comptait. Mais c'est surtout la certitude que Dieu était à ses côtés et l'aidait que Jean puisa sa force. Il m'a envoyé pour apporter la joie à ceux qui ont le cœur brisé, pour rendre la liberté aux prisonniers, pour ouvrir les portes des prisons. Ce passage des Écritures était devenu pour lui une véritable devise.

Deux jours plus tard, Jean et Raymond retrouvèrent à la gare les Smith, les Gazan et Lapp. Wedner prit avec lui Monsieur et Madame Gazan, qui parlaient français couramment, et les deux aînés des enfants Smith. Joseph Smith, sa femme, sa mère et les deux bébés furent pris en charge par Raymond. Chaque réfugié avait d'excellents papiers d'identité préparés au cours de la nuit par des membres de la résistance qui travaillaient au bureau des documents de la préfecture de Lyon. Les deux groupes étaient complètement séparés, l'un à l'avant, l'autre tout à l'arrière du train. À Annecy, Jean regarda les réfugiés assis autour de lui dans le wagon. Il aurait voulu les rassurer avant le passage du poste de contrôle, mais il ne pouvait pas enfreindre la règle. Aucun mot ne devait être prononcé entre eux. Trop souvent, des phrases échangées de cette façon dans une langue étrangère avaient provoqué des arrestations. « Tout ira bien », se dit Jean. « Les jeunes Smith sont très dégourdis et les autres savent ce qu'ils ont à faire. Il n'y a pas d'ennui. Il n'y aura pas d'ennui, probablement. » Il avait raison. Il n'y eut aucune difficulté au poste de contrôle. Immédiatement, ils se dirigèrent vers le magasin. Quelques minutes plus tard, Raymond arrivait avec l'autre groupe. Sans parler aux employés qui travaillaient dans la première salle, Jean conduisit les réfugiés dans la partie du bâtiment la plus éloignée de la rue et les y cacha. « Nous passerons l'après-midi ici, » leur dit-il. « Mais il n'y a pas assez de place pour que vous y restiez tous. Quelques-uns d'entre vous iront dans un autre magasin. En attendant, vous pouvez vous reposer. Nous dînerons ensuite. Mais n'allez en aucun cas de l'autre côté du magasin. Ne sortez pas d'ici. Je vais voir où en sont mes affaires. Je reviendrai dans un petit moment. » À la nuit tombée, Jean conduisit une partie du groupe à la boutique de Marie-Louise Meunier. « Jean, » dit-elle en souriant, « vous m'en avez encore amené ? Naturellement, ils peuvent passer la nuit ici, et vous pouvez m'en envoyer aussi souvent que vous le voulez. Ni les Allemands, ni les Français ne surveillent mon magasin. Ici, vos amis seront toujours en sécurité. » Il semblait à Jean que Mademoiselle Meunier ne se rendait absolument pas compte des conséquences que pourrait entraîner pour elle la découverte de réfugiés dans son établissement.

C'était le 14e épisode du Passeur ou les aventures de Jean Vedner, héros de la Résistance. Je vous rappelle que ce récit authentique est extrait du livre Le Passeur, publié par les éditions Fayard. Si vous avez vécu des aventures ou si vous avez été témoin d'aventures de ce genre ou d'événements qui manifestent le courage et l'esprit de sacrifice, alors prenez contact avec nous, écrivez-nous simplement deux ou trois mots. Oui, j'ai vécu ou j'ai vu de tels événements, de telles manifestations.

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1: Daniel 6, verset 20. En s'approchant de la fosse, il appela Daniel d'une voix triste. Le roi prit la parole et dit à Daniel : Daniel, serviteur du Dieu vivant, ton Dieu que tu sers avec persévérance, a-t-il pu te délivrer des lions ? Vacillant entre peur, peine et espoir, le roi avait d'or et déjà compris que le Dieu de Daniel seul pourrait le sauver. Le témoignage de courage et de fidélité à Dieu que Daniel avait laissé jusqu'à ce jour avait tellement marqué le roi que la seule question possible était de demander à Daniel si le Dieu vivant qu'il servait avec persévérance l'avait sauvé.
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0: Nous sommes sur plateau Espérance TV pour l'émission Anticosé. C'est puis plaisir, hein, Gratien, puis moi qui a présenté l'émission Tala. Mais sans technicien, nous n'avons pas gagné l'émission. C'est pour raison Tala, nous allons remercier Daniel pour fidélité, pour engagement et puis travail qu'il a fait efficacement. En tout cas, c'est une émission qui a partagé dans les trois champs, Guadeloupe, Martinique et puis Guyane. Et puis au-delà des frontières, car les pas côté, la France, Miami, Dominique, Haïti et Canada, et puis bien d'autres côtés, nous allons saluer tous ces mondes-là qui ont gardé et puis qui ont écouté l'émission, puisque il y a sur les trois radios aussi, Martinique, Guadeloupe et puis la Guyane. En tout cas, nous allons souhaiter tout le monde un bon courage, un bon persévérance, puisque les fêtes de fin d'année finies, Noël, jour de l'an. Et nous avons dit tout le monde, c'est passé en bonne année, nous avons répété en bonne année en Jésus-Christ, en nous faisant des paroles, mon Dieu, en priorité pour l'année 2025. Gratien, bienvenue dans les plateaux, mon roi en forme, comment est-ce?
1: Eh bien, moi bien, et puis la grâce, mon Dieu, moi, mon cadeau, bienvenue aussi dans les plateaux, et puis c'est toujours un plaisir. Nous avons penché comme nous en la parole, en la Bible qui source la vie et auquel nous avons découvert Jésus-Christ. Nous avons salué tout le monde qui a écouté, tout le monde qui a gardé l'émission, tout ça qui a voué des petits mots pour nous, d'encouragement, des petits mots de prière, tout ça. Nous avons dit tout le monde qui a des fois en Jésus 2025 là, et puis nous avons espéré puis la grâce de bon Dieu, grâce qui a aidé nous passer en meilleure année.
0: Merci. Oui. Alors, Gratien, nous avons un nouveau thème.
1: Oui.
0: Et c'est l'amour et justice, bon Dieu.
1: Oui.
0: Et oui, vous te l'avez dit.
1: Oui. Alors, un nouveau thème. Et puis, thème t'as là, il préparait et puis présenté par un. C'est-à-dire que c'est un professeur de théologie de l'université d'Andrews qui préparait thème t'as là-bas, nous. Et donc, c'est un thème qui est très profond et qui est articulé autour de l'amour de Dieu.
0: D'accord.
1: Qui permet nous de découvrir les aspects de l'amour de Dieu.
0: Eh bien, nous allons entrer en profondeur dans ça, mais avant de commencer, grâce à prier pour nous commencer.
1: Papa Dieu, nous allons louer nos mots et nous allons remercier. C'est une occasion bénie pour nous pencher comme nous en la parole. Mais sans l'aide de l'Esprit Saint, sans nous ne pouvons pas comprendre et nous ne pouvons pas faire rien. S'il vous plaît, nous commandons au Papa. À de grâce et puis bonté, veillez l'Esprit Saint pour clairer nous, pour conseiller nous, pour convaincre nous, pour corriger nous et pour conduire nous à dans toute la vérité. C'est au nom de Jésus que nous commandons grâce à Allah. Amen.
0: Amen. Bien, alors nous, on dit dans un grand thème là pour tout trimestre là. Hein?
1: Oui.
0: Et c'est l'amour. Et justice, bon Dieu. Gratien, là, nous avons examiné, nous avons que 1 Jean, chapitre et 4, verset 8 et 16, qui a dit nous comme quoi que
1: Dieu l'amour.
0: C'est l'amour.
1: Ouais.
0: Dieu, c'est l'amour. Et nous avons remarqué que c'est ça, hein, Jean qui a dit, et nous avons que toute Bible qui a attesté ça,
1: exact.
0: Que Dieu, c'est l'amour. Et la foi de tout chrétien qui a tourné autour de caractère, l'amour, mon Dieu.
1: Exactement.
0: Et ça est important. Et l'amour, t'as là, il en tient même d'identité, bon Dieu. Donc, si vous dites l'amour, l'amour, c'est Dieu, Dieu, c'est l'amour. Et c'est un thème qui est passionnant. Et c'est ça, nous allons développer. Et chaque fois, nous allons présenter un sujet autour du grand thème, t'as là. Bien, alors, texte là, qui te a servi nous de base, puisque je dis à nous quoi y parler, Dieu aimait librement.
1: Ouais.
0: Hein, ou pas qu'à forcer mon Dieu aimé, naturellement c'est l'amour, mon Dieu c'est l'amour. Alors, texte de base là, qu'a dit nous qui ça?
1: Alors, nous quand nous le texte là, c'est dans la version d'Arbi.
0: Oui.
1: Parce que la version d'Arbi, c'est lui qui a plus rapproché quoi, de l'idée là. Il a dit nous, je guérirai leur abandon de moi. Je les aimerai librement, car ma colère s'est détournée d'eux. En dépit qu'un peuple a abandonné, il détourne quoi? Mais mon Dieu dit, moi, je continue, mais librement pour Dieu, parce que moi, c'est la source de l'amour, l'amour éternel.
0: Ah oui, oui, oui. Ça, ça importe. Alors là, nous avons gardé et développé ce thème-là.
1: Ouais.
0: Nous avons vu que Pierre, Beau, Oignet, Jésus, trois fois. Mais c'est ça, Matthieu présentait nous, Matthieu 26, 34. Oui. Mais nous, l'histoire n'a pas arrêté là.
1: Non.
0: Puisque après la résurrection de Jésus, Jésus vit reposer Pierre question en trois fois. Pierre, est-ce que vous aimez moi?
1: Alors,
0: trois fois.
1: Trois fois, Jésus pose des questions là. C'est pour Jésus vient réintroduire dans l'apostolat. Parce que Pierre était disciple, Jésus.
0: Oui.
1: Il te fait un gaffe. Il chapait, il éloigné trois fois, et puis il partit, il éloigné quoi. Et puis ensuite, il vient revenir. Alors, bon, Jésus, donc, a fait trois questions là, même là, est-ce moi, qui a bien une prise de conscience, et puis il a dit, moi, pas jamais abandonné.
0: Oui, alors là encore, nous croyons l'homme au bon Dieu,
1: oui.
0: Mais nous croyons que c'est une manière pour Jésus prouver. Que même manière, Pierre te renié publiquement trois fois,
1: oui.
0: Pierre a montré qu'il y a même pendant trois fois,
1: oui,
0: puis vient intégrer dans le ministère qu'on dit là.
1: Oui,
0: ça, c'est important.
1: Et
0: ça important.
1: Publiquement,
0: devant tout le monde. Alors, et nous avons avancé. Alors, bon Dieu est aimé librement.
1: Oui.
0: Librement. Alors, qui ça, parce que ça là qui a révélé nous, à sous l'amour bon Dieu, et surtout verset 19 là, en disant Exode 33, verset 15 à 22 grâce.
1: Alors, ça c'est une expérience pathétique que Moïse vive là. Exode 33, verset 15
0: oui.
1: à 22, nous calons
0: oui.
1: ça.
0: On dirait que toute bagaille est finie, pédie, peu de temps après avoir, et bon Dieu, délivré de l'esclavage en Égypte. Oui.
1: Moïse lui dit. Si tu ne marches pas toi-même avec nous, ne nous fais point partir d'ici. Au verset 16. Comment sera-t-il donc certain que j'ai trouvé grâce à tes yeux, moi et ton peuple? Ne sache pas quand tu marcheras avec nous et quand nous serons distingués. Moi et ton peuple, et tout le peuple qui sont sur la face de la terre. Au verset 17, l'Éternel dit à Moïse, « Je ferai ce que tu demandes, car tu as trouvé grâce à mes yeux, et je te connais par ton nom. » Moïse lui dit, « Fais-moi voir ta gloire. » L'Éternel répondit, « Je ferai passer devant toi toute ma bonté, je proclamerai devant toi le nom de l'Éternel, je ferai grâce, miséricorde à qui je fais miséricorde. » L'Éternel dit, « Tu ne pourras pas voir ma face, car l'homme ne peut voir ma face et vivre. » Verset 21, l'Éternel dit, « Voici un lieu près de moi, tu te tiendras sur le rocher. » Quand ma gloire passera, je te mettrai dans le creux du rocher, je te couvrirai de ma main jusqu'à ce que j'ai passé. Et lorsque je retournerai ma main, tu me verras par derrière, mais ma face, tu ne pourras pas être vue.
0: Oui. Alors, et question toujours là. Alors, qui s'est passé à là qui a révélé nous à sous l'amour bon Dieu? Et surtout, verset 19 là, là Jésus et Moïse dit comme ça, « M'en les ouais, face où ?»
1: Oui, alors
0: là où, oui.
1: L'Éternel dit où, « Personne ne peut pas avoir moi en face et puis vivre. » Mais à de miséricorde moi, je vais mettre là les rochers, je vais passer un tunnel là, mais je vais couvrir un creux rocher là. Et pourquoi je ne pas derrière d'où? Mais tout ça pour dire que c'est après peuple là, que bon Dieu délivre, aller adorer un idole.
0: Oui, là, ça c'est l'épisode et le veau d'or.
1: Mais bien sûr.
0: Tandis que Moïse est monté en les montagnes, pour terre s'ouvrir, et les dit logos, et dit paroles, dit commandements, eh bien, les virés, peuple a en effet ouvert ça en bas.
1: Mais oui,
0: et puis,
1: sûr.
0: Autour d'Aaron, et puis un veau d'or, ils ont fait une grande cérémonie,
1: un sacrilège,
0: pour détourner quand ils ont volonté, bon Dieu, et puis tourner quand ils ont vers l'idolâtrie. Mais, en fonction de ça, au cas où on dit dans verset 19 là, bonté et puis miséricorde, bon Dieu, deuxième partie verset, qu'est-ce qu'il y a
1: dit? Je ferai passer ma gloire devant toi et toute ma bonté, je proclamerai devant toi le nom de l'Éternel.
0: Oui.
1: Je fais grâce à qui je fais grâce, miséricorde à qui je fais miséricorde.
0: Et donc, gracien qui m'a pas comprendre mot grâce à la, ou se dit non dérivé, dit ça, gracien. Alors, quelle manière pour comprendre déclaration, bon Dieu ici, hein? La grâce.
1: Moi, quand je fais grâce, la grâce, c'est ça. La grâce, c'est un cadeau sans faveur imméritée. Vous comprenez? Israël, t'as mérité. Normalement, grâce mon Dieu, parce qu'il rebelle quoi, il rejette mon Dieu. Mais bon Dieu qui amour, et que bon Dieu qui aime mon Dieu, l'amour éternel dit, moi qui fais grâce, à qui moi qui fais grâce, et moi qui fais miséricorde, à qui moi qui fais miséricorde. Prends un exemple, soleil qui a levé pour moun qui bon, pour moun qui mauvais.
0: Est-ce que la déclaration est là pour apporter à la confusion? Pour dire que bon Dieu qu'a fait un choix délibéré, dit bah t'as la grâce, dit bah t'as la miséricorde et puis pas tient compte des autres. Est-ce que c'est ça texte?
1: Non, c'est pas ça texte là qu'a dit. Bon Dieu dit ben moi qu'a fait grâce à qui moi qu'a fait grâce parce que c'est moi qui bon Dieu, hein, moi qu'a fait soleil levé. Et moi, pas qu'à faire soleil levé. Pour un parti, pour notre parti. Bon Dieu, c'est un bon Dieu qui est impartial. Bon Dieu, pas qu'à fait favoritisme, bon Dieu, c'est bon Dieu.
0: Et c'est là, nous, en symbiose et puis thème là, c'est là qu'on voit que bon Dieu qui a exprimé grâce lui, librement, bah tout le monde, parce qu'il s'est créateur, il s'est rédempteur, il s'est consolateur.
1: Exactement.
0: Et ça, important.
1: Et
0: oui.
1: Donc, et bon Dieu, ni l'autorité, il a le droit et l'autorité d'accorder sa grâce et sa compassion librement sans personne faire contrainte, même à ceux qui ne le méritent point. C'est ça nous dit tout à l'heure.
0: Oui.
1: Et il fait dans la situation présente, même après la rébellion du veau d'or, en accordant sa miséricorde à son peuple d'Israël, même s'il ne le méritait pas. Et c'est
0: oui.
1: Ça qui est important.
0: Donc la grâce, c'est un bagage ou pas mérité.
1: Oui, la grâce en faveur.
0: Mais comme toute l'essence même bon Dieu, c'est l'amour, donc automatiquement, il a jailli en les tout le monde et il a fait don de grâce. Alors, là, nous avons avancé, nous avons parlé d'un amour non réciproque.
1: Ouais.
0: Nous avons manière bon Dieu a manifesté grâce, li, et puis réponse peuple totalement en contradiction, et puis l'amour qu'a la bon Dieu a avant nous lire texte la grâce, est-ce que c'est pas comme ça nous y est aujourd'hui?
1: Oui. Malheureusement, nous les comprenons que c'est leur obéissance soumise qu'on va bénéficier du grâce mon Dieu. Nous les ouais c'est leur monde qui a marché droit hein, dans la congrégation que nous peut bailler faveur, nous peut bailler amour, etc. Mais c'est le contraire puisque nous pas jamais produit l'amour dit dans nous. Parce que c'est mon Dieu qui souffre l'homme.
0: Bien, alors on nous protège là pour nous, parfois, nous ingrats, nous indifférents, en face l'amour, miséricorde et puis grâce bon Dieu, bah, chacun de nous, et parfois, réponse nous vraiment et triste et puis désolant. Mais malgré ça, est-ce que c'est un frein pour empêcher bon Dieu manifester l'amour?
1: Ah, mais non.
0: Alors, nous avons l'expérience ici, hein, et puis nous avons, mais Pucci ici, hein, que bon Dieu qui a demandé, osé, dit, point en forme prostituée. Hein?
1: C'est...
0: Et qui l'histoire nous pour dire ça?
1: C'est une histoire qui est au départ. Vous avez dit, mais pour qui bon Dieu qui a demandé ça? Bon Dieu, parce que là, nous avons lu osé, chapitre 1er, hein? Verset 2. La première fois que l'Éternel adressa la parole à Osée, l'Éternel dit à Osée, va prendre une femme prostituée et des enfants de prostitution, car le pays se prostitue, il abandonne l'Éternel. D'accord? Et nous, c'est ça, Osée, fait. Bon Dieu dit comme ça, pays a qu'à prostituer. Quoi. Donc ici, le terme prostitué signifie que peuple a infidèle. Hein? Il a allé vers d'autres dieux étrangers.
0: Des idoles.
1: Mais ce n'est pas en prostitution qu'on nous a parlé, nous a parlé monde qui a fait une colle, une femme qui a fait une colle.
0: Oui, c'est ce qu'on appelait un adultère. Est-ce que là encore, ce n'est pas un adultère spirituel, l'on abandonné, parce que nous avons parlé de l'amour. Nous avons parlé de l'amour. L'on abandonné bon Dieu, ou abandonné l'amour, ni Baola, donc on pas venu infidèle. Infidèle. Infidèle.
1: D'accord.
0: Oui, oui.
1: Donc, bon Dieu dit, il prend l'illustration. Et puis, vous voyez, le prophète l'a fait cela. Mais en dépit de cela, bon Dieu toujours dit qu'il y a un peuple là. Il y a un peuple là. Et ça, c'est une grande leçon pour nous. Pour nous, le pays se prostitue.
0: Alors, Pouchi, une question a toujours la grâce. Hein. Pouchi, bon Dieu a demandé un prophète, un homme saint, un homme consacré, d'y aller prendre forme prostituée et puis faire échipper.
1: Mais c'est ça. Donc, c'est pour porter une illustration pour ouvrir les yeux du peuple là pour comprendre. Que des fois nous avons pensé que nous sommes là sur la terre qui mérite faveur bon Dieu parce que nous devons être. Mais en fait, nous pas devons être et nous cocher. Et ils sont là, c'est pour montrer mon Dieu, c'est pour bon Dieu montrer le peuple là. Il prend conscience et parce qu'en dépit de fidélité, infidélité, moi, il fait fidélité, infidélité, moi,

0: nous t'offrirons au lieu de taureau un hommage dans nos lèvres.
1: Nous continuons.
0: Ouais. La Syrie ne nous sauvera pas. Nous ne monterons pas sur les chevaux. Et nous ne dirons plus à l'ouvrage de nos mains, notre Dieu. Car c'est auprès de toi que l'orphelin trouve compassion. Je réparerai leur infidélité. J'aurai pour eux un amour sincère, car ma colère s'est détournée d'eux.
1: Oh, ça formidable, ça formidable. Nous, quand même, malgré l'infidélité, peuple, malgré rébellion, peuple, bon Dieu, qui a manifesté là un appel de grâce, un appel de l'amour, pour montrer que là encore, il paraît, hein, puis détourner colère l'idiot, et puis baillot en amour et sincère. Vous soulignez ça, Gracien.
0: Oui,
1: amour sincère.
0: Oui, oui,
1: alors là, nous croyons que vraiment, l'amour, bon Dieu, a dépassé nous, Gracien. Et c'est important parce que il y a un même peuple, et nous croyons que peuple, bon Dieu, choisit. Ce n'est pas parce que peuple est meilleur que tout peuple,
0: c'est ça,
1: mais bon Dieu fait un choix.
0: Et puis
1: oui, oui. Et d'ailleurs, il était moindre de tous les peuples, mais mon Dieu choisit pour te s'apporter nous bien haut.
0: Exactement.
1: Alors là, nous croyons que c'est important. Est-ce que nous pas ni pour nous prendre leçon de ça pour nous dire que faut que nous ni en amour
0: réciproque
1: envers grâce mon Dieu.
0: Oui. L'amour réciproque et librement. Mais trop souvent nous qu'a pensé que faut nous faire respecter la loi, faut nous faire toute la misère, tout ça qu'il n'y a pour faire, pour bon Dieu peut bénir nous.
1: Eh oui, oui, oui.
0: Mais c'est pas ça.
1: Et nous croyons que bon Dieu qui a continué, quand même, hein,
0: il a continué.
1: D'y accorder l'amour librement aux Israélites, malgré rébellion yo, qui répétait plusieurs fois, et n'ont pas mérité, des
0: ça.
1: Fois, l'amour bon Dieu.
0: Dieu a déclaré, je guérirai leur abandon de moi. Je les aimerai librement. Le terme librement dans cette phrase traduit un hébreu né Adam qui dénote ce qui est offert volontairement. C'est le même terme qui est employé pour les offrandes volontaires dans le système du sanctuaire. Car du bout à l'autre du livre d'Osée et dans les récits de la Bible, Dieu fait montre d'un engagement, d'une compassion extraordinaire envers son peuple.
1: Eh oui. Alors, nous regardons maintenant, on nous avance. Alors, bon Dieu, pas besoin à rien.
0: Ouais.
1: Et des fois, nous l'en fait comme si nous peut gagner l'amour bon Dieu. Nous peut pas faire rien pour nous gagner l'amour bon Dieu. Pour nous dire tellement nous peut faire un bagaille, nous croyons faire bon Dieu succomber, puis aimer nous quand même. Non. La nature bon Dieu nous a répété.
0: Oui, c'est l'amour.
1: C'est l'amour. Mm-hmm. Alors, on nous garde qui ça texte là, qu'a dit nous. Mm-hmm. Acte 17, verset 25. Acte 17, verset 25. Et nous croyons que c'est du plein gré que bon Dieu a accordé nous l'amour.
0: Voilà.
1: Bah nous, bah chacun du monde, et puis bah tout le monde en réalité.
0: Voilà. Et acte 17, 25, nous croyons lire. Il n'est point servi, c'est-à-dire le Dieu qui a fait les cieux, il n'est point servi par des mains humaines, comme s'il avait besoin de quoi que ce soit, lui qui donne à tous la respiration et toutes choses. Il a fait que tous les hommes sortent d'un seul temps, sans et habitent sur la face de toute la terre.
1: Oui. Alors, et c'est important pour nous comprendre ici, hein, bon Dieu pas besoin à une personne, et c'est pas parce que vous faites un bagage pour dire comme quoi vous méritez et l'amour là.
0: Oui, donc, Apocalypse 4, 11, qui dit, nous, tu es digne, notre Seigneur, notre Dieu, de recevoir la gloire, l'honneur, la puissance, car tu as créé toutes choses, et c'est par ta volonté qu'elles existent et qu'elles ont été créées. Donc, bon Dieu pas besoin rien nous. Bon Dieu, c'est lui qui met, c'est lui qui crée tout bagage.
1: Eh oui, oui. Et localise Jean 17, verset 24. Un autre texte là. Parce que nous sommes dit dans la prière, là, la prière sacerdotale. Et ça est important pour la notion, l'amour bon Dieu qui a rivié à chaque fois. Et nous allons comparer ça à toute Bible, de Genèse à l'Apocalypse. Oui.
0: 17, 24. Père,

0: Je veux que là où je suis, ce que tu m'as donné soit aussi avec moi, afin qu'ils voient ma gloire, la gloire que tu m'as donnée, parce que tu m'as aimé avant la fondation du monde.
1: Mm-hmm.
0: Yes.
1: Oui, alors, nous croyons que dans le départ, et les premiers parents, Webi Likoyo, et normalement, il est parti pour vivre, si l'on parle bon Dieu.
0: Oui.
1: Mais bon Dieu, on dit dans l'amitié, on dit dans l'amour, tu mettais un plan en place pour te repêcher les premiers parents et puis bayo en deuxième chance. Mm-hmm. Parce que l'amour bon Dieu, c'est pas dit condamner, mais c'est dit sauver, Gratien.
0: Oui, mais c'est ça.
1: C'est dit sauver.
0: Bon Dieu, c'est
1: dit sauver.
0: Et puis, il y a un autre point qui a ressorti ici, c'est que bon Dieu n'a pas besoin de créature comme objet de son amour.
1: Mm-hmm.
0: C'est pas parce qu'il créait, il a décidé d'y aimer, mais c'est parce qu'il aimait qu'il créait.
1: Oui, c'est
0: et
1: ça.
0: Parce que son amour et par amour, il croyait, il a continué aimer et jusqu'à la fin, il a aimé.
1: Oui, alors nous avons avancé. On nous parlait d'il n'y a plus de monde, beaucoup d'appelés, mais peu sont choisis.
0: Exactement.
1: Alors, pour quelle raison? Et puis, on nous lit, et Matthieu, nous ne pouvons pas lire tout, hein?
0: Uh-huh.
1: Matthieu, et puis qui ça? Parabole d'Allah qu'a signifié. Nous savons bien que c'est important, le grand banquet des noces.
0: Mais oui, Matthieu chapitre 20.
1: Oui.
0: Nous invitons ce moment-là, lis tout texte là, nous croyons lire quelques fragments pour nous expliquer certaines choses.
1: Oui. Donc, et Matthieu 22.
0: 1 à 14, il
1: oui.
0: a dit Jésus prenant la parole, leur parla de nouveau en parabole et dit le royaume des cieux est semblable à un roi qui fit des noces pour son fils. Il envoya ses serviteurs appeler ceux qui étaient invités aux noces, mais ils ne voulurent pas venir. D'accord. Il envoya encore des serviteurs disant, dites aux conviés, voici j'ai préparé mon festin, mes bœufs, mes bêtes grasses sont tuées. Tout est prêt, venez aux noces. Mais sans en inquiéter, de l'invitation, ils s'en allèrent, celui-là à son champ, celui-là à son trafic, et les autres se saisirent des serviteurs, les outragèrent et les tuèrent. Et le roi fut irrité, il envoya ses troupes et fit périr ses meurtriers, brûla leur ville. Alors il dit à ses serviteurs, les noces sont prêtes, mais les conviés n'en étaient pas dignes. Allez donc dans les carrefours, appelez aux noces tout ce que vous trouverez. Ses serviteurs allèrent et ils amenèrent le long du chemin, ils rassemblèrent tout ce qu'ils trouvèrent, méchant et bon, et la salle de convives fut remplie. Le roi entra pour voir ce qui était à table. Il aperçut un homme qui n'avait pas revêtu un habit de noces. Il dit, mon ami, comment tu es entré ici sans avoir revêtu un habit de noces? Et l'homme eut la bouche fermée.
1: On nous reste là. Nous pas qu'il n'y ait pas tout, nous pas dit c'est mon nom, lit parabole là. Mais nous croyons c'est une invitation.
0: Oui.
1: Et général.
0: Général pour.
1: D'ailleurs, c'est Mouna qui t'a invité à Yopate Dine.
0: Ouais, c'est pour la vie éternelle.
1: Oui.
0: Yopate Dine.
1: Ouais. Donc il dit allez dans les carrefours et tout partout, et puis.
0: Tout le monde va devoir nous rassembler.
1: Rassembler. Mais gracieux.
0: L'universalité de la prédication
1: si,
0: de l'évangile.
1: Par rapport à Kadi, tout le monde nous donne point, mené au nos.
0: Oui.
1: Mais là, le même des cérémonies arrivées. Pour qui raison il a constaté l'année un monde qui pas ni un habit de noces et puis qui restait bouche bée d'ailleurs il a j'étais dehors.
0: Uh-huh.
1: Alors problème c'est qui ça et l'habit de noces là bah non moi ça
0: le maître tellement sage que invitation il a fait bon là il accompagné de l'habit pour mettre l'habit pour mettre et l'habit c'est symbole le caractère et c'est symbole le sang de Jésus. Voyez-vous, l'habit de noces.
1: Mm-hmm.
0: La vie sans tache de Jésus. Donc, maintenant, là, on va venir, on va confesser publiquement qu'on va adhérer, qu'on va accepter Jésus.
1: Donc, pour nous simplifier, ça veut dire l'invitation, c'est l'invitation au royaume.
0: Au royaume.
1: Et mais pour faire partie du royaume, là,
0: exactement. On est
1: obligé d'habiller en Jésus-Christ.
0: Habiller. Hein? Parce que la robe, là, le fin, là, c'est maintenant, c'est les œuvres que Jésus-Christ, l'œuvre du caractère Jésus. C'est la robe que vous habillez comme. Mais il s'est trouvé qu'il y a un monde qui dit bon, je vais venir, mais je vais venir comment? Parce que je vais parler.
1: Ouais.
0: Pour avertir moi du vêtement. Et là, on est la venue là, de rentrer et puis garder parce que invitation, tout va être bien préparé. Quelqu'un te dit, mais c'est bizarre. Pourquoi monsieur pas habillé? Pourquoi on est là pas habillé? Pourquoi donc il est venu là et puis caractère lui pas changé?
1: Et là, nous avons l'invitation, hein,
0: oui.
1: et bon Dieu qui a fait le monde entier, le monde entier, mais attention, bon Dieu qui a respecté l'attitude de tout le monde, tout soit ou peut accepter ou peut refuser. Et c'est ça qui l'amour aussi.
0: C'est ça
1: qui l'amour. Eh bien, Gratien, tu as encore couru, nous.
0: Je vais juste rappeler, quand il y a l'homme pour la coupe, la capote, la confusion, que c'est l'homme qui est arrivé du dossier là, il n'y a pas tenu. Il patine ni vêtements.
1: Ah non.
0: C'est pas là où il est, c'est là. Hein? C'est pas là où il est. Parce que là où rentrer, c'est considéré où rentrer Caïmo Dieu. Maintenant, l'église de Dieu. Et c'est là, maintenant, qu'on dévêtit comme des œuvres des ténèbres pour habiller comme les œuvres de la lumière.
1: Oui.
0: Et alors, donc, c'est cela.
1: Alors, nous avancer pour nous faire les derniers points. Et crucifier pour nous. Pour dire. Ou qu'a dit, ou la Bible qui a expliqué que c'est pour nous Jésus crucifié.
0: C'est pour nous Jésus crucifié. Mais crucifixion, hein, c'est nous qui t'es pour nous. Hein. C'est accord à nous, tellement nous, péché nous. C'est lui qui sépare nous du bon Dieu. Mais bon Dieu qui l'amour nous dit que bon Dieu qui ni l'amour qui a coulé dit de lui. Moi, créativement, je ne peux pas laisser opérer. Je t'apprends, garçon, moi, propre garçon, moi. Et je dis, baille la vie pour racheter, pour sauver.
1: Oui. Et c'est important. Là, nous gardons Matthieu 22, verset 3. Et c'est ça, il était qu'à dire, nous, qu'il voyait ses serviteurs à crier tout le monde, les inviter aux noces, mais il n'y a pas télé vini.
0: Exactement.
1: Il n'y a pas vini. Et puis, on dit dans Matthieu 23, verset 37.
0: Oui,
1: là encore,
0: Jésus qui a pleuré.
1: Ça c'est
0: qui a pleuré.
1: Qui est arrivé à Jérusalem.
0: Qui a crié, qui a pleuré, Jérusalem, Jérusalem. Toi qui tues les prophètes et qui lapides ceux qui te sont envoyés, combien de fois ai-je voulu te rassembler? Combien d'invitations ai-je voulu pour te rassembler comme une poule rassemble ses poussins et tu ne l'as pas voulu? Et Jésus là, qui a pleuré parce qu'ils avaient un sort là qui est réservé pour ces ingrats.
1: Et pourtant, Jésus qui a les morts
0: à Jérusalem.
1: Pour sauver le monde entier.
0: Exactement.
1: Le monde entier.
0: Non
1: alors, Gratien, on nous compare. Oui.
0: Non seulement de Jérusalem, mais comme nous dit que c'est un amour qui est partiel, vous ne pas venir seulement pour les Juifs, il venir pour l'humanité.
1: Oui, l'humanité, le monde. Et qui ça, Jean 10, verset 17, 18, qu'a dit nous, lorsqu'on compare ça à Galates 2, 20, qui message qui est adressé, nous, je dis, on dit dans le texte là, nous avons fait point là, et puis nous avons vu qui manière, bon Dieu, qui a manifesté l'ultime l'amour. Oui, la croix. Oui.
0: Alors, nous dit Jean 10.
1: Jean 10, verset 17.
0: Jean 10, au verset 17, le Père même, parce que je donne ma vie afin de la reprendre. Personne ne me l'ôte, mais je la donne de moi-même. J'ai le pouvoir de la donner, j'ai le pouvoir de la reprendre. Tel est l'ordre que j'ai reçu de mon Père.
1: Très bien.
0: Galates 2, verset crucifié avec Christ. Le Christ, maintenant crucifié pour nous la vie. Mais les nourris, c'est voir la vie en Christ, maintenant nous crucifier et puis.
1: Oui.
0: Et si nous qu'à vivre, c'est plus la chair qui qu'à vivre, c'est plus le mauvais garçon qu'à vivre, mais si nous vivons, nous vivons par la foi au Fils de Dieu. Sans deux autres termes, là, gardez-moi, vous pouvez me crucifier.
1: Ça veut dire que dans le grand conflit cosmique, bon Dieu, ni Christ ni le Saint-Esprit, il n'y a pas. Être pris de coup.
0: Non, jamais.
1: Hein?
0: Jamais.
1: Et c'est là que nous comprenons l'amour bon Dieu pour planter la conçu même avant la création du monde. C'est extraordinaire.
0: Très bien.
1: Bah, notre lecture, on laisse et puis nous comprenons.
0: Il ne faut pas voir dans le plan de la rédemption le produit d'une réflexion tardive. Oui. Consécutive à la chute d'Adam, il s'agit de la révélation du mystère tenu secret. D'accord? Tenu secret dès l'origine du temps. Cette révélation dévoila les principes qui, dès les âges éternels, sont à la base du trône de Dieu Dieu et le Christ ont pourvu dès le commencement, ont vu dès le commencement l'apostasie de Satan et de l'homme amené par le pouvoir trompeur de l'apostat. Dieu n'est pas l'auteur du péché, mais il en a prévu l'existence et il s'est préparé à faire face à toute éventualité.
1: Eh oui, c'est pour raison de là. Mmh. Et même Jean qui a dit, ouais, mmh. Jésus engagé quoi,
0: ouais.
1: Quiconque croit en lui ne périsse point, mais qu'il est la vie éternelle. Bien, qui ça nous dit pour nous faire à présent? Mm-hmm. C'est accepter Jésus, en dit dans la vie nous, comme Seigneur mm-hmm. Sauveur personnel,
0: oui.
1: Et puis quitter mm-hmm. et transformer la vie nous.
0: Oui,
1: puisque c'est contact t'as là, c'est relation t'as là. Mm-hmm. Et puis Christ, nous quand il comprend l'amour, mm-hmm. lit en papa,
0: uh-huh.
1: et papa, et puis uh-huh. nous en lit, qu'a formé en seule formé.
0: Et c'est exactement
1: et c'est ça.
0: Donc, il m'a précisé, là nous accepter Jésus, nous accepter la robe de la justice du Christ. Souvent nous pressons pour nous tirer robe là, pour nous vivre. Mais c'est un serviteur là qui n'a pas tenu robe là, il fait jeter dans les ténèbres du dehors.
1: Eh oui.
0: Commandez mon Dieu, ben nous la force. Et puis courage pour nous garder robe là.
1: À nous prier, Gracien. Papa Dieu, nous disons merci pour l'amour ou toujours manifesté, merci, puisque où c'est l'amour.
0: Ah, yes.
1: Quittez-nous goûter l'amour t'as là. Mm-hmm. À travers mm-hmm. Jésus, yeah. Vous voyez, en disant tout l'amour pour mm-hmm. sauver l'humanité tout mm-hmm. entière. Bon Dieu, souple. Il n'y a pas résisté toujours. Mais on a démontré nous mm-hmm. que l'amour n'a pas jamais varié,
0: yes,
1: ni à gauche, yeah. ni à droite. Mais l'amour là mm-hmm. pour sauver quel que soit mon nom mm-hmm. qui croit en Jésus, mm-hmm. qui caille ni en habit, en linge de grâce.
0: Ah,
1: parce que c'est Jésus qui a pardonné, mm-hmm. rétabli et puis sauvé.
0: Mm-hmm.
1: Qui bon Dieu bénis nous mm-hmm. en Jésus-Christ, c'est prier moi. En un et puis toute gloire là qui a venu pour vous tout seul.
0: Amen.
1: Amen. Amen.

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chers amis auditeurs, j'ai du plaisir à partager avec vous aujourd'hui une promesse qui se trouve dans l'Évangile selon Matthieu au chapitre 11 et le verset 28. Matthieu 11, verset 28. Venez à moi, vous tous qui êtes fatigués et chargés, et je vous donnerai du repos. Quelle belle offre, quelle merveilleuse promesse qui s'adresse à tout le monde, qui que nous soyons. Venez à moi, vous tous qui êtes fatigués et chargés, et je vous donnerai du repos. Qui peut faire une telle promesse et la tenir, si ce n'est Jésus? Son cœur est assez grand, ses moyens sont illimités et il peut nous donner à tous et à chacun le repos. Imaginons que quelqu'un sur Terre annonce sur les ondes ou sur les réseaux sociaux « Venez à moi, vous tous qui êtes fatigués et chargés, et je vous donnerai du repos. » Cette personne-là s'adresse, disons, aux Guadeloupéens qui l'écoute. Il se situe quelque part en Guadeloupe. Comment fera-t-elle cette personne pour recevoir tous ceux qui se déplaceront pour venir à elle? Il y aura beaucoup de risques d'accident parce que chacun voudrait arriver aussi vite que possible pour être parmi les premiers afin d'être sûr de bénéficier de cette promesse. Venez à moi, vous tous qui êtes fatigués et chargés, et je vous donnerai du repos. Quand bien même une telle personne existerait, le repos qu'elle pourrait nous offrir, et pas à tout le monde, mais à certaines personnes, ne pourrait être que physique, nous débarrasser d'une charge, d'un poids, d'une activité, d'une dette peut-être. Mais Jésus promet autre chose. Jésus promet de nous libérer de nos fardeaux, de nos soucis, de nos tracas, de nos difficultés. Nous sommes fatigués. Il est curieux aujourd'hui d'entendre un enfant qui ne va même pas encore à l'école dire « Je suis tellement fatigué ». L'enfant est fatigué. Il ne peut pas encore prononcer le mot convenablement, mais il est déjà fatigué. Qu'est-ce qui le fatigue, l'enfant? Il ne fait rien dans la maison, puisque c'est un enfant, un très jeune enfant. Mais il est fatigué. Il ne sait pas lui-même pourquoi, mais il est fatigué. Et nous, nous sommes fatigués. Nous travaillons. Nous sommes contents d'avoir un emploi qui nous permet de subvenir aux besoins de notre famille. Mais nous sommes fatigués. Le travail en lui-même, ce n'est pas ce qui nous fatigue le plus, mais c'est l'atmosphère sur les lieux de travail, l'attitude de nos collègues, l'envie, la jalousie, les commérages. C'est un poids sur nos épaules. Cela nous fatigue. L'Éternel nous dit « Venez à moi et je vous donnerai du repos. » Le monde même dans lequel nous vivons nous fatigue. Pas un jour ne s'écoule sans que nous n'entendions parler de meurtres, de crimes, de viols, d'accidents mortels, de délinquance, d'ingratitude, d'injustice. Nous sommes fatigués. Nous nous demandons, mais quand est-ce que cela prendra fin? Nous voulons connaître le repos. Nous voulons connaître la paix. Et Jésus nous fait la proposition. Venez à moi, vous tous qui êtes fatigués et chargés, et je vous donnerai du repos. Belle proposition, n'est-ce pas? Nous avons un pas à faire, celui d'aller vers lui. Et lui, il fait le reste, ce qu'il y a de plus important, il nous donne le repos, il nous débarrasse de nos soucis, il dirige nos regards vers la source de la paix.
vers la source du bonheur. Il détache nos yeux des choses de cette terre qui sont passagères pour les orienter vers ce qui est éternel, ce qui vient du ciel. Il nous libère, mais pour cela, nous devons aller à lui. Ne pas être gêné si d'autres personnes vont à lui, parce qu'il nous invite tous. Parfois, nous aimons bien être les seuls bénéficiaires d'une bonne action. Mais avec cette promesse-là, ce n'est pas le cas. Venez à moi, vous tous, chers amis auditeurs, même si vous voyez ceux qui ne vous aiment pas, ceux qui vous causent des problèmes et toutes sortes de personnes aller à lui, ne vous en faites pas. Allez à lui parce qu'il y a une place pour vous. Venez à moi, vous tous qui êtes fatigués et chargés, et je vous donnerai du repos. Chers amis auditeurs, vous sentez-vous fatigués? Êtes-vous chargés des soucis, des problèmes, des difficultés de cette terre? Jésus vous dit, venez à moi et je vous donnerai du repos. N'hésitez pas, allez à lui. Il est fidèle, il vous donnera le repos dont vous avez besoin. Je vous invite maintenant à la prière. Gloire, honneur et louange soient à toi, notre Dieu, notre Père, parce que tu as inséré dans ta parole cette promesse. Venez à moi, vous tous qui êtes fatigués et chargés, et je vous donnerai du repos. Tu nous invites tous, Père éternel, qui que nous soyons, peu importe notre nationalité, notre couleur de peau, notre âge, tu nous invites chacun, venez à moi et je vous donnerai du repos. Venez à moi si vous êtes fatigué, venez à moi si vous êtes chargé, si le poids est trop lourd, si vous ne pouvez pas le porter, moi je peux tout. Je peux vous aider et je veux vous aider. Je veux vous donner du repos. Aide-nous, notre Dieu, notre Père, à accepter ton offre, à venir à toi, à déposer à tes pieds tout ce qui rend notre marche difficile et à accepter ce que tu nous offres. Libère-nous de toutes nos chaînes et de tous nos fardeaux. Garde-nous à l'ombre de tes ailes. Je t'ai prié dans le nom béni de Jésus, ton Fils, et pour ta gloire. Amen. Chers amis auditeurs, puisque vous êtes libérés de tout ce qui pourrait entraver votre journée, je vous la souhaite bonne et je vous donne rendez-vous à demain pour un nouvel oasis.

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Et bien voilà, c'était ce premier morceau. Soon and very soon, I'm going to see the king. Bientôt, très bientôt, je verrai le roi des rois. Et c'est bien sûr de Jésus-Christ qu'il s'agit. Nous entendons maintenant, et nous allons consacrer deux émissions, vraisemblablement même trois, puisque cette personne, Andrea Crouch, est tellement importante aux États-Unis, dans la musique noire américaine et dans le gospel, que nous lui devons bien trois émissions. C'est donc une personne qui a déjà enregistré maintenant plus d'une vingtaine d'albums, qui est sur les pas des grands aînés comme James Cleveland, qui a dû en enregistrer 60 ou 65. Et c'est certainement grâce à lui qu'il y a eu un renouveau, il y a maintenant quelques années, du gospel. Alors ses chants sont, comme vous venez de l'entendre, d'une part très rythmée, d'autre part très sophistiquée comme arrangement, avec des violons et toutes sortes de choses comme ça. Ce André Crouch, André, ça s'écrit A-N-D-R-A et accent aigu, et Crouch, C-R-O-U-C-H, est un jeune homme qui fait beaucoup de choses. Il écrit, il compose, il arrange, il enregistre, il produit, et bien sûr, il se produit, il chante. Nous avions entendu dans ce premier morceau, avant ce chant tribal qui est repris donc de façon tout à fait traditionnelle, nous avions entendu donc un solo. Il était interprété par l'une des solistes de Crouch, c'était Dani Bell, en un seul mot. J'aime beaucoup ce nom. Et il a comme ça quelques choristes, il a une dizaine de choristes qui l'accompagnent. Et

Eh bien, c'était I'll Be Thinking of You. Et c'est un titre très curieux, comme vous avez pu le constater. Ce n'est pas totalement un gospel, c'est cependant quand même un gospel. Puisque cela part comme une chanson d'amour, c'est I'll Be Thinking of You, je penserai à toi. Et la personne qui lui donne la réplique, qui donne la réplique à Andrea Crouch, qui s'appelle Crystal Murden, dit « Je penserai à toi et je vais prier pour toi ». Et ensuite, donc les choristes interviennent pour dire « Si vous avez quelques problèmes que ce soit, eh bien pensez à Dieu et priez à Dieu ». Et ensuite, eh bien ce couple qui pense l'un à l'autre, prie l'un pour l'autre. Et c'est une façon d'évangéliser actuellement les jeunes, puisque Andrea Crouch ne chante que des chansons religieuses qu'il écrit donc lui-même et qui, je vous le disais, sont parfaitement modernes et sont faites pour séduire justement les jeunes générations qui, cela c'est peut-être d'arrangements un petit peu vieillots que nous aimons beaucoup, nous, dans cette émission, bien sûr, mais la nostalgie ne s'empare pas de tout le monde, et puis voilà. Alors maintenant, je vous propose un autre titre, bien sûr, d'un autre album. C'est They Shall Be Mine, d'un album qui s'appelle Take Me Back, c'est-à-dire Reprends-moi avec toi. Et ce titre, c'est They Shall Be Mine, ils seront à moi.

They shall be mine, said the Lord. They shall be mine, said the Lord. Et c'est donc ils seront miens, dit le Seigneur. And I will come back. Et je reviendrai. Donc je reviendrai sur terre. C'est le retour du Christ. Sur des musiques donc très modernes, nous entendons André Crouch. Et comme je vous le disais, c'est quelqu'un qui a vraiment une importance actuellement considérable, et cette influence s'entend. Je crois que c'est un homme dédié. Effectivement, ces musiques nous surprennent, mais je crois que ça remet un petit peu les choses à leur juste point, parce que quand nous entendions certaines musiques rythmées que maintenant nous acceptons parfaitement, des années 50, des années 60 et même 70, eh bien à cette époque-là, nous ne les admettions pas, c'est évident. C'est-à-dire que les Noirs américains ont toujours 10 ans ou 15 ans d'avance sur nous. C'est possible, je n'en sais rien, je ne réponds pas à la question. Ce n'est pas toujours le genre de gospel que j'aime, je ne vous propose pas uniquement ce que j'aime. Comme le disait Patrick d'ailleurs, et c'est un petit peu pour ça que je me suis procuré ces albums, c'est une anthologie. Nous avons déjà maintenant fait plus de 200 émissions, et je crois que je souhaite faire une anthologie effectivement et vous présenter les plus anciens documents, puisque nous avons entendu des documents de 1907-1908, et les plus récents, je parle de documents sérieux, de gens qui comptent et de gens qui sont appréciés, non pas dans le domaine du show business, mais dans le domaine de l'évangélisation. Et Andrea Crouch est l'un de ceux-là, puisque 20 albums ont marqué déjà sa carrière. Alors maintenant, eh bien, c'est un 45 tours qui avait eu un succès considérable. C'est de nouveau, enfin je veux dire, tous les chants sont écrits, je l'ai dit déjà, par Andrea Crouch. C'est un thème bien connu dans l'évangélisation, dans les églises protestantes, c'est « Please come back », « S'il te plaît, reviens ». Il s'adresse bien sûr au Seigneur.

Bien, il nous reste 4 minutes, là, Rick me fait signe. Donc nous n'aurons pas le temps d'écouter complètement un morceau, mais je vous propose quelques mesures de Quiet Times, des temps tranquilles, extraits de l'album This Is Another Day.

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2: Mardi 14 juillet, sagesse et maturité. Dans l'ensemble, les clans résultent d'une vision exagérée des dirigeants humains. Une telle attitude constitue une grave menace pour l'unité de l'Église et pour la santé spirituelle de ses membres. Car une conception déformée du ministère chrétien peut conduire une communauté à accorder une importance excessive à certains leaders au détriment des autres. Il en résulte un climat de compétition susceptible de diviser de l'Église. Plus encore, lorsque nous plaçons des dirigeants humains au centre de notre identité chrétienne, nous risquons de déplacer Christ de la place qui lui revient. 1 Corinthiens 3, versets 1 à 4. Je lis, « Pour moi, frères, ce n'est pas comme à des hommes spirituels que j'ai pu vous parler, mais comme à des hommes charnels, comme à des enfants en Christ. Je vous ai donné du lait, non de la nourriture solide, car vous ne pouviez pas la supporter, et vous ne le pouvez pas même à présent, parce que vous êtes encore charnels. En effet, puisqu'il y a parmi vous de la jalousie et des disputes, n'êtes-vous pas charnels et ne marchez-vous pas selon l'homme? Quand l'un dit, moi je suis de Paul, et un autre, moi d'Apollos, n'êtes-vous pas des hommes? La question est, comment Paul décrit-il ici l'immaturité spirituelle des Corinthiens? Paul montre clairement que la maturité spirituelle conduit le croyant à apprécier la sagesse de Dieu dans 1 Corinthiens 2, versets 6 et 7, laquelle nous est communiquée par l'Esprit, 1 Corinthiens 2, verset 13, et s'oppose à la sagesse de ce monde. Dans 1 Corinthiens 2, verset 6, à la sagesse humaine, dans 1 Corinthiens 2, verset 13, la sagesse de Dieu se révèle dans la croix de Christ, dans 1 Corinthiens 2, verset 1 à 4. Plus précisément, elle se manifeste dans la souffrance, la mort et la résurrection du Christ. Ainsi, avant de reprendre son appel à l'unité, dans 1 Corinthiens 3, versets 1 à 17, Paul invite ses lecteurs à reconnaître la nécessité d'une véritable sagesse et d'une maturité authentique en Christ. Les chrétiens sages et mûrs sont spirituels, non charnels, non semblables à des enfants. Ils comparent les choses spirituelles aux choses spirituelles, car les choses de l'esprit s'examinent spirituellement. Selon 1 Corinthiens 2, versets 13 à 14, je lis, « Et nous en parlons, non avec des discours qu'enseigne la sagesse humaine, mais avec ce qu'enseigne l'esprit, employant un langage spirituel pour les choses spirituelles. Mais l'homme animal ne reçoit pas les choses de l'esprit de Dieu, car elles sont une folie pour lui. Il ne peut pas les connaître parce que c'est spirituellement qu'on en juge. Les chrétiens sages et mûrs se nourrissent d'une nourriture solide et non de lait, dans 1 Corinthiens 3, verset 2. Or, quiconque en est au lait n'a pas l'expérience de la parole de la justice, car il est un enfant. Mais la nourriture solide est pour les hommes faits, pour ceux dont le jugement est exercé par l'usage à discerner ce qui est bien et ce qui est mal. Hébreux 5, versets 13 à 14. Les chrétiens mûrs ne disent pas « Moi, je suis de Paul » ou « Moi, d'Apollos » en se référant à des personnes. Après tout, ces personnes sont comme eux, des ouvriers avec Dieu. Dans 1 Corinthiens 3, verset 9, nous sommes l'édifice, le champ et le temple de Dieu. 1 Corinthiens 3, verset 9 verset 16 et verset 17. Nous appartenons tous à Dieu par Christ. Quelle a été votre expérience personnelle face à une grande déception causée par quelqu'un que vous admiriez profondément? Si cela vous est arrivé, quelle leçon en avez-vous tiré?
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Sur la terre comme au ciel, il voyait Dieu. Dans la prière comme dans la misère, il trouvait Dieu. Il dérangeait, il redressait, il dénonçait, il annonçait les prophètes.

Témoignage pour l'Église, volume 1er, chapitre 92, Sainteté des commandements de Dieu. En janvier 1875, en s'adressant à Frère K, l'auteur dit: Très honoré, Frère K. Mon attention a été attirée sur les obstacles qui empêchent la spiritualité de l'Église de se développer. L'Esprit de Dieu est contristé parce que la vie de beaucoup laisse à désirer. Leurs œuvres ne sont pas en harmonie avec la foi qu'ils professent. Le jour du repos n'est pas observé comme il devrait l'être. Chaque semaine, le Seigneur est frustré d'une part.

homme. Et Dieu désire que, ce jour-là, nous mettions de côté nos travaux, comme lui-même s'est reposé après les 6 jours de la création. Ceux qui révèrent les commandements de Jéhovah, après avoir compris l'importance du 4e précepte du Décalogue, s'y conformeront sans s'arrêter aux impossibilités ou aux convenances. Dieu a fait l'homme à son image et lui a donné l'exemple en observant le 7e jour qu'il a sanctifié. Il veut que l'homme l'adore en ce jour et ne se livre à aucun travail séculier. Celui qui méprise le 4e commandement, après en avoir compris les obligations, ne sera pas tenu pour innocent aux yeux de Dieu. Frère K, vous connaissez les exigences de Dieu à l'égard du sabbat, mais vos œuvres ne concordent pas avec la foi que vous professez. Votre influence rejoint celle des incroyants, transgresseurs comme vous de la loi de Dieu. Quand les circonstances semblent l'exiger, vous violez sans scrupule le 4e commandement. Pour vous, l'observation de la loi de Dieu est affaire de convenance. Vous obéissez selon que votre travail ou vos inclinations vous le commandent. Ce n'est pas là honorer le sabbat comme une institution sacrée. Vous attristez ainsi l'Esprit de Dieu et vous déshonorez votre Rédempteur. Dieu n'accepte pas d'obéissance partielle. Une obéissance partielle du commandement du sabbat n'est pas acceptée par le Seigneur. Elle a un effet plus déplorable sur les pécheurs que si vous ne faisiez pas profession d'observer le 7e jour. Ceux-ci s'aperçoivent que votre vie contredit votre croyance et ils perdent confiance dans le christianisme. Le Seigneur veut bien dire ce qu'il dit, et l'homme ne peut mettre de côté impunément ses commandements. L'exemple d'Adam et d'Ève en Éden devrait suffire pour nous avertir du danger que l'on court en désobéissant à la loi divine. Le péché commis par nos premiers parents, en écoutant les tentations spécieuses de l'ennemi, amena une foule de maux dans le monde et obligea le Fils de Dieu à quitter les cours célestes pour venir occuper une humble place ici-bas. Ceux-là même qu'il était venu sauver l'ont insulté, rejeté, crucifié. Quel prix infini a coûté la désobéissance du jardin d'Éden! La majesté du ciel fut sacrifiée pour sauver l'homme du châtiment mérité par son crime. Le Seigneur ne prendra pas à la légère non plus, aujourd'hui, la transgression de sa loi que lorsqu'il prononça sa sentence contre Adam. Le Sauveur du monde élève la voix pour protester contre ceux qui considèrent les commandements divins avec indifférence. Il dit: celui donc qui supprimera l'un de ses plus petits commandements et qui enseignera aux hommes à faire de même sera appelé le plus petit dans le royaume des cieux. Mais celui qui les observera et qui enseignera à les observer, celui-là sera appelé grand dans le royaume des cieux. Nos vies témoignent pour ou contre la vérité. Si vos œuvres semblent justifier de son péché le transgresseur, si votre influence le conduit à violer les commandements de Dieu, alors, non seulement vous êtes vous-même coupable, mais vous portez, à un certain degré, la responsabilité des erreurs des autres. Au début même du 4e précepte, Dieu dit: souviens-toi. Sachant que l'homme, au milieu de ses soucis et de ses perplexités, serait tenté de s'excuser en ne se conformant pas à toutes les exigences de la loi ou dans la fièvre des affaires, d'oublier l'importance du commandement. Tu travailleras 6 jours et tu feras tout ton ouvrage,

l'ouvrage de chaque jour, pour ton profit, pour ton plaisir. Ces paroles ne sauraient être plus explicites. Elles ne peuvent être mal comprises.

Frère K, comment osez-vous transgresser un commandement si solennel et si important? Le Seigneur aurait-il fait une exception pour vous? Vous a-t-il dispensé d'obéir à la loi qu'il a donnée au monde? Vos transgressions seraient-elles omises dans le livre du ciel? Excusera-t-il votre désobéissance lorsque les nations compariteront devant lui au jour du jugement? Ne vous trompez pas vous-même en pensant que votre péché ne recevra pas son châtiment. Votre transgression sera punie par la verge, parce que vous avez reçu la lumière et que vous avez fait le contraire de ce que celle-ci vous indiquait. Le serviteur qui, ayant connu la volonté de son maître, n'a rien préparé, n'a pas agi selon sa volonté, sera battu d'un grand nombre de coups. En janvier 1875, en s'adressant à Frère K, l'auteur dit: Très honoré, Frère K, mon attention a été attirée sur les obstacles qui empêchent la spiritualité de l'Église de se développer. L'Esprit de Dieu est contristé parce que la vie de beaucoup laisse à désirer. Leurs œuvres ne sont pas en harmonie avec la foi qu'ils professent. Le jour du repos n'est pas observé comme il devrait l'être. Chaque semaine, le Seigneur est frustré d'une partie du temps qui lui revient au début et à la fin du sabbat. Les heures qui devraient être destinées à la méditation et à la prière sont consacrés aux travaux séculiers. Dieu a donné ses commandements, non seulement pour qu'on y croit, mais pour qu'on les observe. Lorsque Jéhovah posa les fondements de la terre, il revêtit toutes choses de magnificence et il pourvut aux besoins de l'homme. Après avoir créé les merveilles de la terre et de la mer, il institua le sabbat. Il le bénit et le sanctifia, parce qu'en ce jour, il se reposa de toutes ses œuvres. Le sabbat a été fait pour l'homme. Et Dieu désire que, ce jour-là, nous mettions de côté nos travaux, comme lui-même s'est reposé après les 6 jours de la création. Ce qui révèle les commandements de Jéhovah, après avoir compris l'importance du 4e précepte du Décalogue, s'y conformeront sans s'arrêter aux impossibilités ou aux convenances. Dieu a fait l'homme à son image et lui a donné l'exemple en observant le 7e jour qu'il a sanctifié. Il veut que l'homme l'adore en ce jour et ne se livre à aucun travail séculier. Celui qui méprise le 4e commandement, après en avoir compris les obligations, ne sera pas tenu pour innocent aux yeux de Dieu. Frère K, vous connaissez les exigences de Dieu à l'égard du sabbat, mais vos œuvres ne concordent pas avec la foi que vous professez. Votre influence rejoint celle des incroyants, transgresseurs comme vous de la loi de Dieu. Quand les circonstances semblent l'exiger, vous violez sans scrupule le 4e commandement. Pour vous, l'observation de la loi de Dieu est affaire de convenance. Vous obéissez selon que votre travail ou vos inclinations vous le commandent. Ce n'est pas là honorer le sabbat comme une institution sacrée. Vous attristez ainsi l'Esprit de Dieu et vous déshonorez votre Rédempteur. Dieu n'accepte pas d'obéissance partielle. Une obéissance partielle du commandement du sabbat n'est pas acceptée par le Seigneur. Elle a un effet plus déplorable sur les pécheurs que si vous ne faisiez pas profession d'observer le 7e jour. Ceux-ci s'aperçoivent que votre vie contredit votre croyance et ils perdent confiance dans le christianisme. Le Seigneur veut bien dire ce qu'il dit.
et l'homme ne peut mettre de côté impunément ses commandements. L'exemple d'Adam et d'Ève en Éden devrait suffire pour nous avertir du danger que l'on court en désobéissant à la loi divine. Le péché commis par nos premiers parents, en écoutant les tentations spécieuses de l'ennemi, amena une foule de maux dans le monde et obligea le Fils de Dieu à quitter les cours célestes pour venir occuper une humble place ici-bas. Ceux-là même qu'il était venu sauver l'ont insulté, rejeté, crucifié. Quel prix infini a coûté la désobéissance du jardin d'Éden! La majesté du ciel fut sacrifiée pour sauver l'homme du châtiment mérité par son crime. Le Seigneur ne prendra pas à la légère non plus, aujourd'hui, la transgression de sa loi que lorsqu'il prononça sa sentence contre Adam. Le Sauveur du monde élève la voix pour protester contre ceux qui considèrent les commandements divins avec indifférence. Il dit, « Celui donc qui supprimera l'un de ses plus petits commandements et qui enseignera aux hommes à faire de même, sera appelé le plus petit dans le royaume des cieux. Mais celui qui les observera et qui enseignera à les observer, celui-là sera appelé grand dans le royaume des cieux. Nos vies témoignent pour ou contre la vérité. Si vos œuvres semblent justifier de son péché le transgresseur, si votre influence le conduit à violer les commandements de Dieu, alors non seulement vous êtes vous-même coupable, mais vous portez à un certain degré la responsabilité des erreurs des autres. Au début même du quatrième précepte, Dieu dit « Souviens-toi, sachant que l'homme, au milieu de ses soucis et de ses perplexités, serait tenté de s'excuser en ne se conformant pas à toutes les exigences de la loi ou dans la fièvre des affaires, d'oublier l'importance du commandement. Tu travailleras 6 jours. » Et tu feras tout ton ouvrage, l'ouvrage de chaque jour, pour ton profit, pour ton plaisir. Ces paroles ne sauraient être plus explicites. Elles ne peuvent être mal comprises.

Frère K, comment osez-vous transgresser un commandement si solennel et si important? Le Seigneur aurait-il fait une exception pour vous? Vous a-t-il dispensé d'obéir à la loi qu'il a donnée au monde? Vos transgressions seraient-elles omises dans le livre du ciel? Excusera-t-il votre désobéissance lorsque les nations compariront devant lui au jour du jugement? Ne vous trompez pas vous-même en pensant que votre péché ne recevra pas son châtiment. Votre transgression sera punie par la verge, parce que vous avez reçu la lumière et que vous avez fait le contraire de ce que celle-ci vous indiquait. Le serviteur qui, ayant connu la volonté de son maître, n'a rien préparé, n'a pas agi selon sa volonté, sera battu d'un grand nombre de coups.

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1: 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Cicatrice. Il essuiera toutes larmes de leurs yeux, la mort ne sera plus, et il n'y aura plus ni deuil, ni cri, ni douleur, car les premières choses ont disparu. Apocalypse 21, verset 4.

0: Les accidents du passé vous ont-ils laissé des cicatrices, chers auditeurs? Il m'en reste quelques-unes et chacune a son histoire. J'ai sur le dos de la main droite une cicatrice à peine visible que j'ai appris à aimer au long des années, due à la morsure de notre chienne le jour de sa mort. Elle s'était aventurée dans la rue en me désobéissant et avait été renversée par un camion juste devant mes yeux. Elle était en train de mourir au milieu de la chaussée quand j'ai réalisé qu'il me fallait la dégager au plus vite de la circulation. Je l'ai attrapée par le collier pour la traîner jusqu'au bout de la route. Elle devait souffrir de façon intolérable parce que soudain, elle m'a violemment mordu la main pour m'arrêter. Elle a planté ses crocs dans la chair, laissant une blessure profonde. Une minute plus tard, elle rendait son dernier souffle. Aujourd'hui, la vue de cette petite cicatrice me rappelle ce berger allemand que j'ai tant aimé lorsque j'étais un petit garçon. Que Dieu permette au corps de guérir, mais aussi de cicatriser, ne manque pas d'intérêt. Peut-être est-ce à cause du péché que la peau ne se régénère pas parfaitement, mais ces petites rides de boursouflure ne me donnent pas de ressentiment. Elles me rappellent certaines erreurs, réveillent en moi des souvenirs d'événements passés et m'offrent l'occasion d'apprendre quelque chose à mes enfants. Lorsqu'ils me demandent « Comment cela t'est-il arrivé ?» Je leur fais part d'expériences qui leur épargneront peut-être des souffrances futures. Oui, chers auditeurs, nous avons aussi d'autres sortes de cicatrices, celles qui sont d'ordre émotionnel et qu'on ne voit pas. Beaucoup ne guérissent pas complètement non plus, laissant une trace légère, le souvenir triste de nos erreurs passées. Elles ont été causées par des inconnus, des amis ou même des membres de famille. Peut-être vous demandez-vous si ces cicatrices disparaîtront jamais. Mais Dieu guérit toutes les cicatrices et transforme les cœurs de pierre en cœurs de chair. Au retour de Jésus, chers auditeurs, non seulement notre corps sera rendu parfait, mais nous serons aussi débarrassés des souffrances et des tristesses de cette vie. Comme le texte d'aujourd'hui nous l'assure, il essuiera toutes larmes de leurs yeux, la mort ne sera plus et il n'y aura plus ni deuil, ni cri, ni douleur, car les premières choses ont disparu. Réfléchissez un peu, chers auditeurs. Quelles leçons les cicatrices de la vie vous ont-elles apprises, vous aidant à devenir meilleur?
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Jeudi mardi, nous avons un rendez-vous quotidien en nous à Silisson à l'école là. 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L'idée là, c'est un monde qui a une forte personnalité. Cause là, c'est une orientation à l'église. C'est un chef de chorale, un responsable des départements, ou bien même un monde qui a fait prédication. Pas obligé pasteur là, mais c'est un responsable, un monde qui tient autorité à dans l'église là. Fonctionnement là ça, qui a mis division entre nous, et qui a mis compétition, et nous a mis aussi un autre monde à dans centre adoration nous. Nous a déplacé Christ. Et il peut pas tenir autant important. Et Christ qui a fait place à nous vivre en nous. 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Quand a petits enfants en Christ, en pas basote nourriture solide, mais en basote l'être d'avoir zot patiner l'estomac pour supporter une nourriture solide. 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Pourquoi les nous baptiser? 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
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Il faut être une sagesse pour accepter ce sacrifice-là. 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C'est Adam, appréciation, persévérance, méditation, prière pour demander ou catiner compréhension à la croix. Et c'est l'Esprit Saint qui caba. C'est Adam la Bible ou qu'a trouvé sagesse, intelligence et connaissance. Paul qu'a dit ou qu'a vini un homme spirituel, Mati, qui peut distinguer le bien du mal. Adam, Hébreux 5, 13 et 14. Car quiconque est au lait n'a pas l'expérience de la parole de justice, car il est un enfant. Or, la nourriture solide est pour l'homme mûr ou seul dont le jugement est exercé pour discerner ce qui est bien et ce qui est mal. Aux chrétiens sages et matures, c'est des mondes spirituels et non charnels. Contrairement à Timoun, comme Paul a dit à 1 Corinthiens 3, 1. Il n'y a qu'à comparer ça qui est spirituel et ça qui est spirituel. D'avoir c'est spirituellement, il n'y a qu'à juger. Ça qui a concerné l'esprit. Un chrétien sage et mature qui a consommé aliments solides et pas qu'à boilette. Ah, son parole 6, 4, 2, parole kabaïla. Et chrétien mati et sage, pas qu'à dire moi, ancien mon Paul, moi, ancien mon Apollos et moi, ancien mon Céphas. Il n'y a pas qu'à faire référence à pont d'autres mondes qui Jésus. Après tout, en tant qu'elle est, nous c'est le champ, l'édifice, temple à bon Dieu. Nous appartiennent toutes à Dieu et à Christ. Bien-aimés auditeurs, est-ce qu'elles ont déjà vu ça l'église azote? Est-ce qu'elles ont vu ça? Et qui gens ont senti ça? Quelle solution nous chaque peut porter? Qui contribution en nous? Zanmi audite, frère, c'est, lisons la bout pour aujourd'hui là. Nous allons prier bon Dieu. Papa bon Dieu, nous allons remercier vous. Qu'on chaque jour, aujourd'hui là, vous faites nous réfléchir à si nous spirituels, si nous charnels. Ah, faut nous garder ça. Et faites nous réfléchir à si qui j'en nous a comporté nous à dans l'église. Et qui contribution à nous chaque. Ça a changé. Nous remercions encore. Et nous allons dire à demain si Dieu l'avait.

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Est-ce que ça ca rend nous meilleur et plus efficace? 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

0: 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Mais il faut admettre que cela ne nous a pas rapprochés les uns des autres. Plus nous ni moyen communication, plus nous ka vini étranger yon à l'autre, plus ni technologie, moins si on connaît l'autre. 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Je ne suis pas en train de dire qu'il faille vivre dans le passé, mais je pense qu'il serait sage de limiter l'utilisation de la technologie au strict indispensable et de profiter de chaque occasion d'utiliser les facultés que Dieu a placées en nous. Surtout, faut pas nous quitter la technologie rend nous égoïste, faut pas nous quitter rend nous imbécile au point qu'il nous pas capable faire rien et puis de l'emmener nous. 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
1: C'était la petite réflexion.

Bonjour à tous et bienvenue dans le dernier épisode de cette première saison de Parlons Intégration. Aujourd'hui, nous allons revenir sur les différents sujets abordés durant cette saison. Nous avons parlé de l'intégration, des différences culturelles, du sport, du harcèlement, des réseaux sociaux, du handicap et de la communication. Nous avons parlé beaucoup, hein? Tous ces sujets montrent que l'importance du respect et du vivre ensemble. Les leçons à retenir est que l'intégration concerne tout le monde. Chacun peut agir avec de la bienveillance, du respect, de l'écoute et de la solidarité. Enfin, pour ce message final, créer une société plus inclusive demande des efforts de la part de chacun. Le vivre ensemble commence souvent par des petits gestes simples du quotidien. Alors merci d'avoir suivi cette première saison de Parlons Intégration. J'espère que ces épisodes vous auront permis de réfléchir et de mieux comprendre l'importance de l'intégration et du respect des différences.

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1: Bonjour ou bien rebonjour, bienvenue à ceux qui nous rejoignent, 11h TU, 13h ici à Paris, le journal sur RFI.
0: Gilles Moreau.
1: Dans l'actualité France-Espagne ce soir à Dallas, au Mondial de football, c'est l'affiche très alléchante et très attendue de la première demi-finale. Avant le coup d'envoi, une minute de silence sera observée en hommage aux victimes de l'attentat de Nice, c'était il y a 10 ans. C'est jour de fête nationale en France, comme tous les ans. Le défilé militaire s'était lancé ce matin sur les Champs-Élysées, avec cette année la participation d'une trentaine de pays, dont l'Ukraine. À quelques dizaines de kilomètres de là, la forêt brûle. Les pompiers espèrent fixer dans la journée l'incendie gigantesque qui ravage la forêt de Fontainebleau. Au Moyen-Orient, troisième nuit consécutive de frappes américaines. Des cibles militaires ont été visées dans plusieurs villes portuaires du sud de l'Iran. Du monde de football, donc place aux demi-finales avec un programme de choix qui d'avance régale les amateurs. En effet, avant Argentine-Angleterre, demain soir, ce programme propose France-Espagne ce soir à Dallas, au Texas. La Roja va défier les Bleus de Didier Deschamps. En Espagne, les fans comptent les heures avant ce choc au sommet. Tous sont convaincus que la Roja peut l'emporter, même si la France est considérée comme un adversaire de même niveau. Sur place, à Madrid, Diane Cambon.
2: Dans les rues de Madrid, les drapeaux rouges et jaunes ont fait leur sortie au balcon. À quelques heures de ce classico franco-hispano, la tension monte. Pour Pablo, âgé de 22 ans, l'Espagne est une équipe soudée qui a toutes ses chances.
3: Ça va être un match compliqué, mais je crois que Lamine Yamal va percer la défense française. Le plus important, c'est que l'on soit tous unis, toute l'Espagne soudée, et que l'on profite de cette rencontre avec une mentalité de gagnant. Mentalidad
2: ganadora. Sonia, assise sur une terrasse dans le centre, a réservé une table pour voir le match entre copines, toutes fans de foot.
4: Je crois que nous avons une bonne équipe et cela fait 16 ans que nous ne sommes pas arrivés en demi-finale. Moi, j'ai bon espoir et je soutiens à fond l'Espagne.
2: À une autre table, Paco, la soixantaine, se montre lui plus modéré.
5: Moi, je vois la rencontre assez équilibrée, mais avec un certain avantage pour la France. C'est une impression et j'espère bien me tromper, mais cela va être un match très intéressant et je souhaite que l'Espagne gagne.
2: Les principales places de la capitale vont être prises d'assaut où ont été installés des écrans géants pour voir cette rencontre qualifiée d'historique par la presse espagnole. Diane Cambon, Madrid, RFI.
1: France-Espagne ce soir pour une place en finale de la Coupe du Monde. Coup d'envoi des 19h temps universel à suivre en direct sur les antennes africaines de RFI. La rédaction internet, elle vous propose un live spécial. Et puis je vous le disais, avant le coup d'envoi, une minute de silence sera observée 10 ans jour pour jour après l'attentat qui a fait 86 morts et plus de 400 blessés sur la promenade des Anglais à Nice. Après avoir réuni hier à Paris un sommet sur l'Ukraine, Emmanuel Macron préside une dernière fois en ce 14 juillet les cérémonies de la fête nationale. Pour lui, c'est la dernière fois car dans un an, il aura achevé son second mandat. Les premiers militaires à défiler ce matin sur les Champs-Élysées ont été 500 soldats des États de la coalition des volontaires, la coalition des soutiens de Kiev. À des milliers de kilomètres de Paris, 16 000 kilomètres, la Nouvelle-Calédonie a elle aussi célébré la fête nationale. L'événement connaît un regain d'intérêt dans l'archipel où la question de l'avenir institutionnel n'est toujours pas réglée. Deux ans après les graves violences qui ont fait 14 morts et 2 milliards d'euros de dégâts. Pour les non-indépendantistes, les loyalistes, ce 14 juillet, l'occasion de montrer leur attachement à la France. Reportage à Nouméa, signé Charlotte Manvi.
6: Retraite au flambeau, lampion bleu-blanc-rouge et bal populaire dans la banlieue de la capitale. La ville de Dimbéa était l'une des plus touchées par les violences de 2024. Élue en mars dernier, la toute nouvelle maire de la commune, la non-indépendantiste Cynthia Jean, a voulu redonner un certain lustre à la fête nationale.
7: On célèbre notre appartenance à la République française, notre lien à la France, que les Calédoniens ont renouvelé de leurs vœux par trois fois il y a quelques années.
6: Les festivités attirent des familles de toutes ethnies et de tous bords politiques. Mais pour les non-indépendantistes comme Marine, ce 14 juillet est aussi l'occasion de démontrer son sentiment d'appartenance à la France.
8: On est pile pour la nation. Je me sens française et je suis contente d'être là ce soir et on regardera le défilé demain.
6: Le lendemain matin, c'est jour de défilé, cette fois dans la capitale Nouméa. Là encore, la foule est particulièrement nombreuse, bien plus qu'avant les violences de 2024. Dominique arbore fièrement les couleurs du drapeau français.
9: Nous sommes français en Nouvelle-Calédonie et on veut le rester. Et la Nouvelle-Calédonie a répondu qu'elle voulait rester dans la République française. Et pour nous, c'est très important.
6: C'était en 2021. Depuis, le processus politique est en panne et les fractures plus que jamais visibles. Les indépendantistes défileront d'ailleurs eux aussi avec leur drapeau. Ce sera le 24 septembre pour commémorer la prise de possession de l'archipel. Un jour de deuil pour le peuple kanak. Charlotte Menvy, Nouméa, RFI.
1: Au Moyen-Orient, on vient d'assister à une troisième nuit consécutive de frappes américaines. Des cibles militaires ont été visées dans plusieurs villes portuaires du sud de l'Iran, comme Bushehr et Bandar Abbas sur le détroit d'Ormuz. À côté iranien, les gardiens de la révolution ont revendiqué entre autres des opérations à Bahreïn et en Jordanie contre des installations et des bâtiments servant à l'armée américaine. L'armée américaine qui a donc encore frappé avant le rétablissement prévu ce soir du blocus des ports iraniens. Comme Téhéran souhaite instaurer des frais de service, Donald Trump entend désormais percevoir en échange de la protection du détroit une rémunération correspondant à 20% de la valeur des cargaisons, mesure vivement critiquée par le président brésilien Lula Arimlipold.
10: On sait que les relations entre le président brésilien et son homologue américain sont tendues. Lula ne mâche pas ses mots lorsqu'il s'agit de critiquer Donald Trump, que ce soit à propos de l'ingérence présumée de Washington dans l'élection brésilienne ou de la menace de droits de douane imposée au Brésil. Cette fois encore, le président brésilien s'en est vivement pris à son homologue américain, dénonçant l'annonce d'un péage dans le détroit d'Ormuz, une mesure qui est contraire au droit international.
11: À l'époque, cela s'appelait de la piraterie. Un grand pays comme les États-Unis, qui, à mes yeux, a longtemps combattu la piraterie, ne peut pas aujourd'hui devenir lui-même un pirate. Il ne devrait pas faire payer.
10: Ce type de déclaration est aussi destiné à son électorat. Lula, qui entend briguer sa réélection pour un quatrième mandat en octobre, sait qu'en tenant tête à Donald Trump, il peut mobiliser ses partisans et, dans le même temps, s'en prendre à son rival Flavio Bolsonaro, qui se targue d'être un proche, voire un ami du président américain.
1: Jusqu'à présent, Israël s'est tenu à l'écart de la reprise des hostilités entre Américains et Iraniens. Israël, dont l'ambassadeur à Rome rencontre son homologue libanais. La nouvelle session de pourparlers directs entre les deux pays voisins, la sixième, se tient ce mardi et demain dans la ville éternelle. À quelques dizaines de kilomètres de Paris, la forêt de Fontainebleau est toujours la proie des flammes, sous l'effet conjugué du vent et du temps toujours très chaud et sec en France. Déjà 2000 hectares de forêt sont parcourus par les flammes qui continuent de progresser. Les quelques 850 pompiers mobilisés espèrent fixer le feu dans la journée. Outre les soldats du feu, d'importants moyens sont sur place, notamment 4 avions bombardiers d'eau. Par chance, on ne déplore pas de victimes, mais un millier d'habitants ont dû être évacués. À propos toujours des forêts, l'Union européenne vient d'adopter la liste définitive des produits concernés par la réglementation sur la déforestation. Cette réglementation entrera en vigueur à la fin d'année. Elle a pour objectif d'interdire les produits qui ont contribué à la déforestation ou bien à la dégradation des forêts, et ce après le 31 décembre 2020. Juliette Pietraszewski, bonjour.
12: Bonjour.
1: Chez les défenseurs de l'environnement, Juliette, cette liste définitive fait grincer quelques dents.
12: Oui, du café soluble ou encore du savon à base d'huile de palme. Si ces produits sont désormais concernés par la réglementation sur la déforestation et donc interdits d'importation sur le sol européen, d'autres échappent à la liste définitive. Parmi eux, les produits finis en cuir, comme les chaussures et les sacs. D'un côté, les critiques fusent sur le manque de logique, car la viande bovine issue des terres déboisées ne sera plus autorisée, mais la peau des bovins, elle, pourra toujours entrer sous forme de cuir. De l'autre, la Commission européenne déclare que maintenir le cuir sur sa liste risquerait de déplacer la déforestation vers d'autres pays. La réglementation exclut aussi les graines de soja, les produits dérivés de l'huile de palme, utilisés dans les médicaments à usage humain, par exemple. Les déchets d'huile de palme pouvant servir de matière première pour les biocarburants échappent également à la liste finale. Dès le départ, cette réglementation avait fait l'objet d'une opposition importante de la part de certains pays comme le Brésil, l'Indonésie, les États-Unis. Bruxelles avait finalement reporté de 2 ans son lancement. Elle entrera en application en décembre prochain avec un délai de 6 mois pour les micros et petites entreprises.
1: C'était Juliette Pietraszewski du service environnement. Merci à vous, Juliette. Enfin, la bourse début de journée dans le rouge. Les principales bourses européennes évoluaient en baisse ce matin, y compris Paris, en ce jour férié. La bourse de Paris est ouverte. L'enlisement du conflit au Moyen-Orient a fait rebondir les cours du pétrole aux environs de $85 le baril, entraînant un retour des craintes inflationnistes. Merci d'avoir écouté ce journal. Il est pratiquement 13h10 ici à Paris. À suivre, une rediffusion de grands reportages. 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
1: Daniel 6, verset 20. En s'approchant de la fosse, il appela Daniel d'une voix triste. Le roi prit la parole et dit à Daniel : Daniel, serviteur du Dieu vivant, ton Dieu que tu sers avec persévérance, a-t-il pu te délivrer des lions ? Vacillant entre peur, peine et espoir, le roi avait d'or et déjà compris que le Dieu de Daniel seul pourrait le sauver. Le témoignage de courage et de fidélité à Dieu que Daniel avait laissé jusqu'à ce jour avait tellement marqué le roi que la seule question possible était de demander à Daniel si le Dieu vivant qu'il servait avec persévérance l'avait sauvé.
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3: Psaume 27, le verset 1. L'Éternel est ma lumière et mon salut. De qui aurais-je crainte? L'Éternel est le soutien de ma vie. De qui aurais-je peur? Dieu a prévu le meilleur pour nous. Avec Dieu dans nos vies, nous n'avons plus à avoir peur, car c'est lui qui gère. Laissons l'Esprit de Dieu transformer notre moi. Nous ferons alors des exploits avec Dieu et pour Dieu.
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0: Le gros du code des tout petits, une chronique préparée et présentée par Claude Lamblin. Le gros du code des tout petits, c'est un vrai dictionnaire réalisé par les enfants, par 17 000 garçons et filles de moins de 6 ans, selon une recherche rigoureuse, puisque c'est avec la collaboration d'équipes d'instituteurs, de pédagogues et de psychologues que ces réponses ont été classées. C'est un livre plaisir pour les parents qui peuvent découvrir et redécouvrir la planète enfance, le monde tel qu'il est vu par ses plus petits. Et c'est également un outil de travail pour les enseignants. En effet, c'est un répertoire étonnant, instructif, amusant. Je crois qu'on est surtout là pour s'amuser, Claude. Et on va redémarrer sur la lettre
1: Toujours dans la lettre C, avec la cave. Alors une cave, c'est comme un garage en bas, dans la terre, sous un bâtiment. On y met des choses dont on n'a plus besoin, des outils, des bouteilles de vin ou des vélos. Il fait tout noir, il y a des souris et des araignées. Et un enfant de la maternelle ajoute, c'est pour les enfants passage. Donc je vois que, comme de mon temps, on met encore les enfants à la cave quand ils sont passage. Un cerf. Un cerf, c'est un animal avec des cornes en bois sur la tête. Il habite dans la forêt ou la montagne. C'est le papa de Bambi. Quand c'est Noël, le Père Noël accroche des ficelles sur les cerfs et il monte au ciel. C'est comme une chèvre avec des branches. Une cerise. C'est un fruit rond, rouge, avec une queue verte et un noyau dedans. Elle pousse dans les cerisiers. Les bourgeons éclatent et il y a des cerises vertes quand elles ne sont pas mûres. Quand elles sont rouges, on les cueille et on les mange au dessert. Et quand elles sont par deux, alors on peut en faire des boucles d'oreilles. C'est une graine qu'on mange. Un cerveau. Eh bien, toutes ces petites jeux de tête savent ce que c'est qu'un cerveau. 94% le savent. C'est la moitié de la tête qui commande. Il donne les informations aux muscles qui nous font bouger. C'est une sorte d'ordinateur dans la tête où il y a la cervelle. C'est blanc. Ça sert à réfléchir, à regarder, à travailler, à chanter et à se rappeler les choses. Il y en a aussi sous les petites voitures pour les faire démarrer. Et j'aime bien cette dernière définition donnée par un enfant. Ça sert à avoir des idées. Un chameau. On passe vraiment, vous l'avez souvent remarqué, du coq à l'âne, mais on suit la lettre C. Et l'ordre alphabétique, un chameau. Alors tous les enfants le savent, ça, 100%. C'est un animal qui a deux bosses, quatre grandes pattes, un long cou et des poils jaunes. Il vit dans le désert d'Afrique et on peut monter dessus. Il a un copain qui a une bosse, c'est peut-être son cousin, c'est le dromadaire. Le chameau, bien ça se promène dans le pays des Arabes. Un champignon maintenant, un champignon. C'est un légume comme un petit bâton avec un chapeau. Ils poussent dans les champs ou dans les bois au pied des arbres. On les ramasse et on les mange. Attention, il y a des champignons vénéneux, c'est-à-dire des champignons empoisonnés. Si on les mâche, on peut mourir. Un champignon, parfois, ça fait faire des petits rêves. J'espère que c'est quand même pas les champignons hallucinogènes. Une dernière définition pour aujourd'hui, la chance. Enfin, je suis content qu'on termine cette émission par cette définition, vous verrez. La chance, on fait quelque chose que les autres ne font pas. On gagne tout le temps, on est gâté, on est heureux. Et c'est ça, cette définition qui termine merveilleusement bien cette émission. On a de la chance parce qu'on est aimé. C'est pas beau ?

0: On dit de ce gros dico des tout petits qu'il est un trésor poétique de la langue française par les enfants d'aujourd'hui. Je crois qu'effectivement, quand ils nous en apprennent beaucoup,
1: ah
0: ces
1: oui,
0: tout petits, ils nous obligent à réfléchir un petit
1: exactement,
0: peu.
1: Exactement, c'est poétique, c'est philosophique presque, on peut dire le mot.
0: Mm-hmm.
1: Et c'est donc, en tout cas divertissant.
0: Donc chaque fois, au minimum 4 ou 5 définitions par des enfants différents sur le même mot. Eh bien, on se retrouve la semaine prochaine,
1: j'espère
0: Claude.
1: J'espère bien, à la semaine prochaine, Denis.
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0: femme vertueuse, femme de valeur. Elles ont en commun un parcours de vie qui nous inspire toujours. Elles disent qu'elles ne sont pas parfaites, mais qu'elles ont appris à compter sur Dieu.
1: Amen.
0: Mon invité ce matin est Arlette Jean-Alphonse. Donc, elle est épanouie, elle a un très beau verre et elle sourit depuis que je suis entrée en contact avec elle. Elle a pris le soin de me dire que le sourire est communicatif. Donc, nous allons sourire aujourd'hui. Arlette, comment vas-tu?
1: Oh, ça va, grâce à Dieu. Je suis en bonne santé, même s'il y a une petite grippe qui essaye de me menacer.
0: Mm-hmm.
1: Mais ça va, oui.
0: Mm-hmm. Et ce sourire, tu l'as toujours, tu me disais.
1: Depuis l'enfance, hein, même des personnes m'ont dit souvent qu'ils me reconnaissent à mon sourire.
0: Madame.
1: Et si je, quand je ne souris pas, certaines personnes sont passés près de moi en disant, mais je ne t'ai pas reconnu, je n'ai pas vu le sourire.
0: Voilà.
1: Donc, c'était quand j'étais jeune et ça, bon, jusqu'à maintenant, je l'ai.
0: Mmh.
1: Voilà.
0: Et je constate que la vie n'a pas entamé ce beau sourire que tu as donc sur le visage.
1: Eh bien, merci Seigneur.
0: Alors, d'où viens-tu? Qui es-tu? Où es-tu né?
1: Donc, voilà, ben, je suis né à Fort-de-France, en Martinique. Je suis de parents martiniquais. J'ai grandi à Fort-de-France. Donc, ma famille se compose de ma mère, ma sœur et moi. Mon père s'est séparé de ma mère. Je pense que je n'étais pas née parce qu'on ne m'a jamais dit exactement. Mais comme j'ai déduit cela du fait que je ne porte pas le nom de mon père. Donc, voilà, on a grandi dans la simplicité, dans l'humilité, parce que ma mère avait très, très peu de moyens. Mais c'était une femme, une battante, une femme qui a tout fait, s'est sacrifiée pour ses enfants. Elle n'avait pas beaucoup de moyens. Elle nous a inscrits à l'école adventiste. Elle faisait quoi? Elle faisait du ménage. Elle avait des vêtements. Des fois même, elle repassait à la maison. Elle saignait même du nez des fois. J'ai un grand amour. Enfin, elle est morte, elle est décédée il y a 5 ans. Mais je portais un amour incommensurable pour ma mère.
0: D'accord.
1: Sincèrement, parce que j'ai vu que c'est une femme qui s'est battue, qui s'est beaucoup sacrifiée pour ses enfants.
0: Voilà.
1: Voilà.
0: Et pourquoi j'ai l'impression qu'elle t'a communiqué de belles valeurs?
1: Ah oui, parce que ma mère, c'était la solidarité. Beaucoup de membres de ma famille qui étaient aux Anses d'Arlet sont passés par notre petite maison. C'était une pièce séparée en deux par un rideau avec une cuisine extérieure en tôle.
0: Mm-hmm.
1: Après, le propriétaire a fait une chambre à côté. Et là, j'ai mes cousins qui sont passés, mes oncles qui sont passés, mes tantes, tout le monde, parce que tout le monde, quand il descendait à Fort-de-France, passait chez ma mère.
0: Et qu'est-ce qui attirait dans cette maison?
1: Eh bien, c'est pas... Déjà, ma mère, elle était ouverte à tout le monde. Et on n'a pas connu... Après cela, on a eu des personnes qui n'étaient pas membres de la famille, mais j'étais déjà adolescente à ce moment-là. On avait deux chambres, à ce moment-là, c'était autre chose. Mais on a 3 fois, ma mère a accueilli 4 enfants de personnes qui étaient en difficulté. Donc, les enfants sont restés, ont duré. Des fois, la première fois, c'était une femme que le mari battait énormément. Elle voulait partir, quitter la Martinique. Elle nous a confié ses enfants. Elle étudiait avec ma mère, étudiait la parole de Dieu avec ma mère.
0: Mm-hmm.
1: Elle a quitté ses enfants à ma mère et elle est partie. Et là, j'étais adolescente. J'ai toujours connu ça, le fait de partager. Ma mère, c'était une femme de partage.
0: Ouais.
1: Elle avait très peu de moyens, mais elle partageait ce qu'elle avait. Et puis, elle nous a appris aussi l'honnêteté. Avec ma mère, d'ailleurs, je ne savais pas mentir. Je n'ai jamais su mentir parce que chez moi, ça n'existait pas. On ne mentait pas. Et donc, ma mère, quelle que soit la chose que vous avez fait de mal, si tu disais, oui, maman, c'est moi, et je t'ai déjà pardonné. C'est-à-dire que tu vois, qui est-ce qui a pris le lait? Vous savez, avoir le lait en poudre, là, ça tentait, le lait en poudre avec du sucre, ça m'arrivait de poids de paix. Qui est-ce qui a... Maman, c'est moi. Eh bien, c'est fini. Hein.
0: Mm-hmm.
1: Elle ne nous battait. C'était rare qu'elle nous frappait. Elle parlait seulement. De toute façon, elle avait une autorité naturelle. Elle parlait seulement où elle te regardait, tu savais comment il fallait te conduire.
0: Mm-hmm.
1: Et donc, oui, j'ai grandi dans le respect des personnes, le respect de soi. On ne s'habillait pas n'importe comment. On avait peu de moyens, mais il fallait parler correctement.
0: Mm-hmm.
1: Il fallait... Elle a une dignité.
0: Mm-hmm.
1: Et bon, les personnes, même... du voisinage ou autre pouvait parler, dire des mots. Non, non, non. Leur langage très châtié. Et on se moquait de moi quand j'étais adolescente à cause de ça. Parce que les gens, ils faisaient exprès d'injurier. Moi, j'étais choquée. Ils se faisaient exprès de dire des gros mots. Parce que moi, je ne supportais pas ça. Parce que je n'ai pas connu ça chez moi. Chez moi. Et ma mère disait aussi que même si tu n'as rien, tu ne le montres pas. Même si tu fais cuire de l'oignon, tu fais cuire l'oignon. On va sentir une bonne odeur chez toi parce que tu n'as pas à montrer, à te plaindre. Et Dieu a toujours pourvu. C'est-à-dire que des fois, quelqu'un amenait des légumes, quelqu'un amenait... Quand on avait rien, on avait quand même toujours quelque chose. Je ne peux pas dire que j'ai eu faim. J'ai mangé des fois du pain avec de l'huile, c'est vrai, du coco sec avec... Oui, j'ai toujours mangé.
0: D'accord.
1: Hein? Donc, voilà, la solidarité, le respect, l'honnêteté, et puis surtout l'amour de Dieu. Parce que dès l'enfance, dès toute petite, ma mère nous réveillait le matin, le culte, on faisait la leçon d'école du sabbat, elle nous racontait des histoires, toutes les histoires de la Bible, c'est au pied de ma mère. Et quand on arrive à l'école du sabbat, je connaissais tout, quoi. J'y étais très vite, très jeune. On m'a envoyé chez les grands parce que... Mais elle nous a suivis aussi à l'école du sabbat. On était chez les primaires, elle était animatrice chez les primaires. Elle était animatrice en même temps de là où on était. Et puis, en fait, quand j'ai eu... c'était normalement à 18 ans qu'on passait chez les adultes. Quand j'ai eu 16 ans, j'étais chez les adultes et il y avait une classe pour les jeunes. J'étais dans la classe des jeunes. Donc, de ce côté-là, vraiment, ma mère, la force de ma mère, c'était Dieu.
0: Voilà. Arlette, comment une telle ambiance, hein, tu l'as bien dit, un foyer somme tout modeste, simplement, mais comment une telle ambiance, de telles valeurs t'ont façonné, donc ta jeunesse, puisqu'on arrive, hein, tu parles de tes 18 ans, comment ces valeurs t'ont accompagné? Est-ce que tu as eu des regrets à un moment? Est-ce que tu rêvais d'autre chose?
1: Ah non, jusqu'à mes 11 ans. Pour moi, c'était même si je n'avais pas d'argent, c'était pas grave. J'avais l'amour de ma mère. On était entourés, on avait toujours du monde. J'étais bien. Et puis j'aimais beaucoup lire. Donc, à partir du moment où j'étais dans mes livres, j'étais bien. Et puis, la connaissance de Dieu, même si les gens se moquent, vous savez, à l'époque, on se moquait des adventistes, hein, ou d'élastiques et tout ça. Mais ça ne me faisait rien du tout. J'étais dans toutes les activités, jeunesse, tout ça. Et je vais vous dire, hein, quand j'avais 8 ans par là, on faisait du travail missionnaire chez des jeunes. On nous donnait des imprimés à distribuer. J'allais à Dillon, parce que j'étais à Kerlis. J'allais à Dillon. Eh bien, ce que je faisais, je distribuais. Quand les gens jetaient, je ramassais pour redonner à d'autres personnes. C'était un plaisir pour moi. Et même quand j'allais au travail missionnaire avec ma mère, je cherchais les versets bibliques. J'étais imprégnée de cela. Bon, ça n'a pas empêché qu'à l'adolescence, j'ai eu une expérience assez négative qui m'a mise en révolte. J'ai été révoltée après.
0: Voilà. Et j'y arrive. Hein. Donc, il y a la foi de maman. Il y a ce cocon, hein, familial finalement. Mais à partir de quel moment tu peux témoigner que tu rencontres personnellement Dieu? Tu vas nous parler certainement d'une expérience où tu parles de révolte finalement. À partir de quel moment Arlette fait sa propre expérience avec son Dieu?
1: Alors, je dirais que petite déjà, en fait, j'avais déjà cet élan d'amour pour Dieu qui m'a été transmis. Mais à mes 8 ans déjà, quand j'avais vu le pasteur Guy Valery avait fait une série de conférences, c'était la première fois qu'on voyait ça, c'était à Kerlis. Et il avait mis un jour Jésus et on transperçait avec la lance le cœur de Jésus pour un enfant.
0: Une image.
1: Une image avec le sang qui coulait. Mais moi, ça m'avait ému tellement que j'ai dit, je veux le baptême, je veux suivre Jésus, je veux le baptême. Donc, ils ont refusé de me baptiser parce que j'étais trop jeune. Enfin, ma mère a dit que j'étais trop jeune. L'année d'après, j'ai redemandé et puis ils ont accepté parce que j'étais constante dans ma demande. Donc, j'avais déjà cet élan. Je voulais plaire à Dieu, je voulais servir Dieu. Mais c'était... en toute innocence, j'avais pas encore connu les affres de la vie. Et voilà. Après, j'ai été bouleversée par ce que j'ai vécu. Parce qu'à 11 ans, ma mère s'est mariée. Et bon, déjà, il y avait mon père qui était absent totalement. On allait le voir une fois par semaine pour qu'il nous donne un peu de sous. Il cherchait le plus petit billet. Bon, c'était. Voilà. À 14 ans, j'ai décidé que je n'y allais plus et que je n'avais pas de père. J'ai décidé ça à 14 ans. J'ai dit, bon, ça, c'est un géniteur, c'est pas un père. Et le beau-père, c'était pas mieux. C'était vraiment. On a vécu quelque chose de très douloureux. On peut dire que c'était de la maltraitance. Et à 16 ans, j'ai dit, bon, je vis sans Dieu ni diable. Pour moi, il n'y a ni Dieu ni diable. Et puis j'avais pris un slogan, c'est rien pas qu'à changer sans révolution. J'étais devenu révolutionnaire, je voulais tout révolutionner. Si bien que ma mère ne comprenait pas. Parce que j'étais assez douce, réservée quand j'étais petite. J'étais pas une fille à problème. Je restais chez moi, j'étais calme et tout. Mais là, j'étais devenu un volcan. J'étais devenu un volcan. Et là, en fait, à un moment donné, je ne mangeais plus chez moi. Hein. Parce que comme ils nous reprochaient de nous donner, et j'étais quelqu'un, je disais, ah ouais, là où j'étais bien. Avant de te connaître, j'étais bien. Je n'avais pas autant, j'avais que, mais avec le peu qu'on avait, on vivait, et je n'avais pas demandé, je n'avais rien demandé de plus, parce qu'ils nous reprochaient tout. On oubliait d'éteindre la lumière, c'était de foutre le camp, enfin bref. Et donc, quand j'ai dit que Dieu, parce que j'étais extrême, une extrémiste, autant j'aimais Dieu, c'était, autant là, je ne voulais pas entendre quoi que ce soit. Fallait pas me parler de Dieu. Et donc, j'avais 16 ans quand vraiment je ne voulais plus aller à l'église. Ma soeur non plus. Hein. On n'y allait plus. On restait à la maison le samedi, etc. Et puis on voulait aller avec toutes les autres. Pendant que j'étais à peu de temps, j'allais. Maintenant, on disait pas zouk, on disait soirée. Au bal, voilà. On voulait vivre, c'est tout, quoi. Parce que pour nous, tout ça, c'était. Mais Dieu a une manière de rattraper ses enfants. C'est extraordinaire, c'est incroyable. Parce que là, en fait, ma mère savait que j'aimais les Rama. J'étais allée à Rama juste pour voir. C'était avant que je ne quitte. J'étais allée et j'avais aimé l'endroit parce que j'aime la nature. Et Rama était entourée de nature. Et puis il y avait un piano. J'aime la musique, j'aime ça, j'aime le piano, tout ça. Et ma mère a décidé de me mettre à Rama. Elle n'avait pas les moyens. J'étais à l'école publique à partir du CM2 parce qu'elle n'avait pas les moyens de nous envoyer. Et elle a décidé de m'envoyer à Rama. Quand je suis arrivée à Rama, toujours révoltée, on a mis adventiste sur le registre là. J'ai fait un tollé, je ne suis pas adventiste, enlevez ça. Et puis après, doucement. Mais sûrement, Dieu a fait un travail.
0: Tu as été la
1: Déjà, quand on était à la chapelle le vendredi, les chants, ça me rappelait beaucoup de choses. Ça, en fait, j'étais obligée d'être à la chapelle. Donc, je ne pouvais pas ne pas y être. Donc, j'écoute, au fur et à mesure, les chants me revenaient, ça me retravaillait. Mais bon, je voulais être ferme devant. Et puis, à un moment donné, les enfants, même les jeunes, c'est pas, ils parlaient de Dieu. On était en création et autres. Ils parlaient du retour de Jésus. Et là, j'étais parmi eux. Et un jour, j'ai participé à la conversation. J'ai dit oui, j'ai parlé aussi du retour de Jésus. Quelqu'un qui m'a dit, qui m'a interpellé. Arlette, tu sais tout ça et tu ne donnes pas ta vie. Hein? Voilà. Mes amis qui m'ont. Ça m'a interpellé. Il m'a dit, Arlette, tu sais tout ça? Et donc. Et j'avais des amis qui étaient vraiment croyants, qui étaient vraiment fermes. Pastel, Pierrette, que je peux nommer. Il y avait la fille du directeur Odile Roseau. Il y avait Bompard, Babette, Elisabeth, son frère a été colporteur. En fait, des gens vraiment par des jeunes.
0: Et
1: voilà.
0: Entrer dans la foi.
1: Voilà. Par des jeunes, j'ai été gagnée. Je pense que les adultes n'avaient aucune chance. Et Dieu savait ça. Les adultes n'avaient aucune chance parce que je me méfiais de tout le monde, de tous les adultes, à partir de l'expérience que j'avais vécue, un petit à la maison là. Non, non, je me méfiais de tous les adultes. Et Dieu a permis que ce soit des jeunes qui m'interpellent. Et quand je suis revenue, 2 ans, hein, quand même, 2 ans, hein, à 18 ans, je suis revenue, j'ai demandé le baptême, etc. J'ai repris ma course sérieusement avec Dieu. Et parce que j'ai compris que, bon, il ne fallait pas regarder à tout ce que j'ai vécu, que Dieu est au-dessus de ça. J'ai compris quand même que Dieu m'aimait malgré tout ça. Ouais. Parce que je n'arrivais pas à me dire comment un Dieu d'amour peut permettre certaines choses. Quand on est enfant, on voit l'amour, c'est que l'aspect positif. Mais à travers les épreuves, Dieu nous montre quand même sa présence, etc. Et bon, ça a été la première descente et Dieu m'a remonté au bout de 2 ans. Mais comme je pense qu'il y a une fragilité que j'avais que Dieu a au fur et à mesure transformé. Parce qu'à la quarantaine, j'ai encore eu, mais ça, c'était pas moi, c'était pas personnel, c'était au niveau de là où j'allais à l'église. Il y a eu un souci, mais c'était une jeune fille. Je sais peut-être que en réfléchissant à ça, je me dis peut-être que ça a fait rejaillir des choses que moi-même j'avais vécues.
0: Certainement des blessures.
1: Voilà, voilà, voilà. Mais elle avait subi une maltraitance incroyable. Elle était devenue anorexique. Petit problème. Et quand j'en ai parlé, bon, en fait, on n'a pas compris. Les personnes n'ont pas compris parce que, en fait, ça a été moi la bête noire à ce moment-là. D'accord. Parce que j'ai parlé de ça ouvertement. Hein? Et donc, ça, je l'ai mal vécu. Et je l'ai tellement mal vécu que j'ai commencé à me dire, bon, à remettre tout en question parce que je suis quelqu'un, je raisonne trop. Et ma mère m'avait... C'est comme ça, je confondais les gens. J'ai confondu ma mère qu'elle a dû appeler le pasteur et tout ça parce que je commençais à lui donner des questions qu'elle ne comprenait pas. Et là, j'ai recommencé. Dès que ça ne va pas comme ça, je touche le fond, je commence à faire que du raisonnement. Et alors, je suis allée dans la mythologie grecque, égyptienne, etc., en me disant que Moïse a pris des choses dans la... Loin. Et puis finalement, je suis retournée, parce que ça s'est passé en métropole, je suis retournée en Martinique, toujours non-croyante. Mais je travaillais avec les SDF déjà là-bas. Et puis, comme j'avais le désir d'arrêter, parce que c'était trop prudent et parce qu'au niveau politique, on ne nous aidait pas. Et j'ai dit, bon, j'arrête, mais je ne sais pas ce que je vais faire, j'arrête. Là, c'est pour montrer comment Dieu est grand. J'ai arrêté, je ne savais pas ce que j'allais faire. Et puis, un prof de Rama m'appelle, une amie. Elle me dit, on a un poste à Rama. On a besoin de prof de sciences sanitaires. Est-ce que ça t'intéresse? J'ai dit, mais c'est pas croyable.
0: Encore suis... Rama.
1: Voilà.
0: Et permets-moi de rappeler que Rama, donc, c'est une institution adventiste,
1: oui.
0: Collège et lycée.
1: Et lycée.
0: Donc, Rama encore te rattrape.
1: Voilà. On a besoin de prof à Rama de sciences sanitaires. Je ne sais même pas c'est quoi, sciences sanitaires et sociales, mais j'ai dit oui. Parce que je voulais rentrer en Martinique. J'ai pas regardé à tout ça. Donc après, je me suis renseigné, j'ai vu d'autres profs, etc. Parce que j'avais quand même le niveau. J'avais une licence de psychologie. J'avais travaillé pendant 5 ans dans le social. Donc je pouvais au niveau de
0: prétendre
1: à ce poste. Et donc j'ai commencé. Et là, les élèves faisaient le culte. Et donc, moi, j'étais réfractaire. Je disais, faites vos affaires, etc. Et il y avait les enfants du pasteur Rien qui me connaissaient. Madame Jean-France, les élèves m'aimaient beaucoup. Même pour mon anniversaire, ils m'ont fait une surprise, etc. Ils m'ont amené des cadeaux, etc. Donc, j'avais une très bonne ambiance à Rama avec les élèves. Mais je disais, on ne me prendra pas cette fois-ci. J'étais dure cette fois-ci-là. Ça a duré. Donc, après, mais Dieu avait son plan. Quand j'ai fait 2 ans à Rama, et puis j'ai réussi au concours, mais le concours du public, et je ne savais pas, mais c'était le plan de Dieu. Parce que j'étais obligée de repartir en métropole. Quand je suis repartie en métropole, déjà, alors, je ne vais pas tout raconter parce que c'est trop long.
0: Oui,
1: Je résume. Et, mais en métropole, quand je suis arrivée là-bas, j'ai une personne qui m'a appelée, la fille qui avait eu plein de problèmes là. Elle cherchait à entrer en contact avec moi. Elle ne m'a pas eu chez moi. J'étais chez une amie commune à Saint-Étienne et je devais aller à Lyon et c'est là qu'elle était. J'ai dit, mais elle appelle chez la fille et la fille lui dit, je te passe quelqu'un. Et Voilà, pour dire que c'est par hasard. Enfin, il n'y a pas de hasard. Dieu a permis que je sois au bon endroit. Arlette, c'est pas possible. Je veux ça te joindre. Je veux que tu viennes à Lyon. Je viens. J'ai des choses à te raconter. Je lui dis, mais je dois aller. Mais je devais aller chez une tante. Je ne suis pas allée chez la tante. Je suis allée chez elle. Elle a passé la nuit à me raconter comment Dieu a transformé sa vie. Comment, de ce qu'elle était anorexique, franchement, elle avait fait plusieurs tentatives de suicide. Elle était, c'était quelqu'un de déconstruit totalement. Quand j'ai entendu ça, j'ai dit non. Le lendemain, j'ai dit non, recommence, redis-moi. Je vais écrire tout ça. Parce qu'il faut que j'arrive. J'ai dit ah non, c'est pas possible, c'est pas le hasard ça. L'enfant était détruite. Elle est reconstruite. Elle s'est mariée. Elle a travaillé. Elle était, et puis j'ai vu la personne devant son bol de céréales le matin avec son. J'ai dit ah non, c'est pas possible. Voilà. Et c'est la première chose qui m'a été appelée. J'ai dit que Dieu a voulu que je retourne là où il y avait eu le problème pour que je voie comment il progresse avec les gens. Comment sa famille même s'est réconciliée avec elle. Comment Dieu a travaillé aussi la famille. Hein? Je me suis dit, non, Dieu est... Non, je ne disais pas encore Dieu est formidable parce que... Mais je me dis, oui, il y a quelque chose. Il y a quelque chose. Ça commence à m'être un peu lié. Et là, j'ai appelé des amis. J'ai dit, tu m'avais dit que tu avais fait une expérience avec Dieu. Raconte-moi. C'est là maintenant que j'ai envie de savoir. Et donc, finalement... j'ai un cousin qui m'a amené, j'ai dit, je veux même pas aller à l'église, hein. Il m'a amené dans un groupe de maison. Les enfants, c'est pourquoi moi je suis tellement adepte des groupes, des petits groupes, pas séparés de l'église, hein. Petit groupe d'église. Et puis, parce que la sœur, elle faisait ça une fois par mois. Et les autres, samedi, elle allait à l'église. Mais une fois par mois, elle faisait groupe de maison. Et là, dans la convivialité, chacun parlait de ses problèmes. Chacun, on priait pour chacun. Chacun progressait.
0: Ton premier âme.
1: Ah, j'ai retrouvé, oui, ma sœur, là, j'ai retrouvé pleinement Dieu. J'ai retrouvé l'amour pour Dieu, l'amour de Dieu. Mais là, j'ai dit, cette fois-ci, jamais plus.
0: D'accord.
1: Je ne laisse tomber Dieu.
0: Et là, je vais t'arrêter pour une courte pause.
1: Oui.
0: Et on se retrouve dans quelques instants.
1: D'accord.
0: Femme vertueuse, femme de valeur, Arlette Jean-Alphonse est notre invitée. Femme vertueuse, femme de valeur. Un parcours de vie à rebondissement, on va dire.
1: C'est vrai.
0: Mais un parcours de vie assumé.
1: Tout à fait.
0: Dis-moi la conclusion de ce... Est-ce que la relation maintenant, elle est au beau fixe? Est-ce qu'il y aura encore une nouvelle révolte?
1: Ah non. Là, j'ai dit adieu, plus jamais. J'ai pris du temps cette fois-ci pour revenir à lui. Il a fait tout un cheminement pour me faire revenir. Cette fois-ci, je... Rien ne m'a empêché de servir mon Dieu. Et ça va faire ce que j'ai raconté là. Il y a déjà presque, on va dire 18 ans, hein, que j'ai repris ma course avec Dieu. Et là...
0: Donc, la relation, elle est stabilisée.
1: Elle est stabilisée.
0: Il y a certainement des petits
1: J'ai déjà connu des voilà. difficultés. J'ai dû abandonner certaines choses pour servir Dieu. Moi, je suis prête pour ça. Pour servir Dieu, je suis prête à tout parce que il m'a montré que, quel que soit... Moi, je ne suis vraiment pas parfaite. Je suis vraiment quelqu'un... voilà, on a vu, hein, avec un tempérament un peu impulsif. Hein, ma sœur était plus douce. Mais moi, j'étais plus révoltée, etc. Et mais malgré tout, Dieu m'a fait cheminer. Il m'a fait cheminer. Je n'ai pas tout raconté, hein, mais à plusieurs reprises, quelqu'un me dit... Je suis dans une à la poste. Quelqu'un me dit, vous avez l'esprit de Dieu. Je suis dans une file d'attente. J'étais loin de Dieu à ce moment-là. Vous avez l'esprit. Je dis, comment ça, j'ai l'esprit de Dieu? Ah oui, oui, oui. Je dis, moi, Dieu, mais vous avez la foi. Je dis, non, moi, non. Il me dit, oui, vous avez connu Dieu. Je dis, oui. Il me dit, si vous avez abandonné Dieu, mais Dieu ne vous a pas abandonné. J'ai plusieurs expériences comme ça avant. Le coup fatal, on va dire, que Dieu a donné pour pouvoir...
0: Avant la période tumultueuse, on va l'appeler comme ça.
1: Alors donc, oui, alors donc, je peux dire que quand on est un enfant de Dieu, qu'on est sincère,
0: voilà.
1: Dieu trouvera toujours le moyen de nous ramener à lui.
0: Voilà.
1: Toujours. Et à partir de ce moment-là, la relation qu'on a avec Dieu est encore plus profonde qu'avant. Parce que cette expérience a mûri la relation. On ne regarde plus aux autres. Maintenant, et tout ce qui peut se passer, ça ne m'atteint pas. Ça me fait de la peine, mais ça ne ça ne, n'affecte pas ma relation avec Dieu.
0: Voilà.
1: Dieu est toujours présent dans ma vie.
0: Arlette, est-ce que tu aurais une autre expérience à nous partager ce matin?
1: Donc, j'ai beaucoup d'expériences. J'en ai sélectionné une parce que celle-là, ça montre comment Dieu dirige notre vie. Alors, je vais prendre un moment où je travaillais. J'étais au départ... j'étais analyste programmeur plus analyste dans une banque. Et je me suis senti interpellé pour faire autre chose. Je sentais que comme si Dieu m'appelait à autre chose. J'avais envie d'abandonner, mais je ne savais pas quoi faire. Parce qu'à cette époque-là, j'étais avec Alfred Varas, je ne sais pas si vous vous rappelez. On allait à la banque Mangrove, on allait à Fort-de-France, on distribuait des repas pour les SDF, etc. Et ça m'interpellait. Je voulais faire quelque chose de ce sens-là. Et j'ai dit à mon chef de service à un moment, je vais démissionner. Et puis, c'est resté comme ça. 6 mois passés, c'est resté comme ça. Et un matin, avant de prier, je sentais l'appel toujours. J'ai prié, j'ai dit, Seigneur, si le chef de service, quand j'arrive, me dit, Madame Alphonse, qu'est-ce que vous faites? Je démissionne. J'arrive. Je franchis juste, c'était... une porte coulissante. Je franchis le pas. Il m'appelle. Venez me voir. Je vais. Alors, qu'est-ce que vous faites? Parce qu'il faut que je fasse mon planning. J'ai dit, je démissionne. Ça s'est passé comme ça. Parce que j'ai fait cette prière avant de partir. Et voilà. Mais je ne savais pas quoi faire. Donc, après, j'ai décidé que je vais partir me former en psychologie en métropole parce que je vais faire du social. Je vais travailler avec les SDF, mais surtout les toxicomanes et tout ça. Et je n'avais pas un sou. J'ai démissionné. Donc, je ne vais pas dire que je vais aller au Pôle emploi ou que ce soit. Je n'ai droit à rien. Donc, j'avais quand même de quoi payer mon billet. Mais après, j'avais une voiture. J'ai décidé de vendre la voiture pour pouvoir avoir les moyens de partir. Le jour arrive, je n'ai pas vendu la voiture. J'avais mis une annonce sur le France Antilles qui était déjà dépassée. Quand je suis parti, je suis déjà dans l'avion. L'avion a une panne. C'est tellement extraordinaire. L'avion a une panne. On nous dit qu'on a 3 heures d'attente. J'ai le temps de retourner chez moi. J'arrive dans l'allée. J'entends le téléphone qui sonne. Je cours. Je prends le téléphone. Un monsieur qui m'appelle pour la voiture. Il me dit, vous avez une voiture à vendre, etc. Je lui dis, ah bon? Écoutez, j'étais déjà à l'aéroport pour m'en aller, etc. Et puis le monsieur me dit, vous avez l'air agréable, votre façon de parler, tout ça. Je viens voir la voiture. Je me dis, bon, est-ce que c'est pas encore une arnaque un truc? Bon, il conduit la voiture, je conduis la voiture. Il me dit, il y a un bruit là, hein, parce que je suis pilote automobile. Mais c'est pour ma femme que je veux la voiture. Mais il y a un bruit là quand même, etc. etc. Mais finalement, je prie dans mon cœur, je dis, Seigneur, permets qu'il achète la voiture parce que je ne pense en rien. Et le monsieur me dit, vous avez besoin de cet argent-là, hein, comme vous partez là. Comme ça, le monsieur me dit. Et puis il me dit, bon, je prends la voiture. Je vous donne en liquide tout de suite la moitié de l'argent. Je fais les papiers, comme je partais. Ma soeur va faire les papiers et il donne le reste de l'argent. Et c'est comme ça que je suis parti avec un peu d'argent pour pouvoir louer quelque part, etc. Mais le Seigneur a fait... Là, j'ai vu que c'était la volonté de Dieu que je parte.
0: D'accord.
1: Parce qu'il a pourvu, vraiment. Et quand je suis arrivé là-bas, j'ai eu des personnes qui m'ont aidé, des personnes de l'église, etc. Parce que j'arrivais, j'avais pas encore... J'avais appelé le pasteur pour que quelqu'un puisse m'héberger le temps que je trouve quelque part, etc. Mais Dieu a planifié les choses pour moi.
0: Quel est ton verset préféré?
1: Alors, en fait... Je vais dire que c'est mon slogan.
0: Ouais, qui est devenu
1: C'est devenu slogan. Mon slogan. Tout ce que vous voulez que les hommes fassent pour vous, faites-le de même pour eux. Je pense que ça vient depuis ma mère, hein, que être au service des autres. Et Dieu, dans tout mon cheminement, c'est ce qu'il m'a permis de faire, d'être au service. Quand j'étais ici, quand je suis parti, et tout ça. Donc, tout ce que vous voulez que les hommes fassent pour vous, faites-le de même pour eux. Ça se trouve dans Matthieu 7, verset 12. Hein? Donc il y a d'autres versets que j'aime beaucoup, hein? C'est pas le seul, mais celui-là il me donne une ligne directrice. Je ne vis pas pour moi-même. Il y a un verset qui dit ça aussi. Je ne vis pas pour moi-même, je vis pour Dieu et pour mes semblables. Voilà. Et c'est d'ailleurs pour ça que j'ai entamé
0: tu vas y arriver, hein? Ce matin je te laisse parler. Voilà.
1: J'ai entamé un grand projet qui me dépasse. Mais je ne savais pas qu'il allait me dépasser. Quand j'ai entamé ce projet, je pensais que j'aurais eu beaucoup d'aide, hein, au niveau de la fédération là, et beaucoup de bénévolat. Mais le projet, c'était de partir au Togo et de créer un centre d'hébergement pour des enfants qui étaient abandonnés.
0: Mais pourquoi le Togo?
1: Alors,
0: Qu'est-ce qui a motivé ce choix?
1: le Togo, ce n'est pas un hasard, c'est que j'avais ma nièce qui a fait une formation de missionnaire médical et qui est partie au Togo. Et ma sœur l'a accompagnée parce que ma sœur a dit qu'elle ne laisse pas sa fille partir toute seule comme ça. Donc, elle l'a accompagnée. Et quand elles sont arrivées là-bas, elles ont commencé à travailler. Elles m'ont dit comment était le Togo. Ma sœur m'en a parlé quand bien, vous comprenez bien, parce qu'elle avait envie que je vienne. Mais elle m'a parlé de ses enfants de rue. Quand elle m'a parlé de ses enfants de rue, j'ai dit, ah non, il faut que je fasse quelque chose. Parce qu'entre-temps, en métropole, j'avais déjà travaillé avec les SDF pendant 5 ans. Et après, j'avais travaillé aussi avec les adolescents en tant que prof. Donc, j'ai dit, non, les enfants, des enfants dans la rue. Je sais comment c'est dur, des adultes dans la rue, mais des enfants, non, mais c'est pas possible. Il faut faire quelque chose. Et je
0: Mais
1: suis
0: Arlette,
1: partie.
0: dis-moi, qu'est-ce qui explique cet amour pour les enfants? Il y a eu la relation donc avec maman,
1: Oui.
0: il y a Rama où ces jeunes te rattrapent finalement, mais qu'est-ce qui fait que tu sois donc animé par ce désir d'aller vers les enfants, d'aider, de les soutenir?
1: C'est-à-dire que moi, je considère que tout être humain a, dans le besoin, a besoin d'aide. Mais spécialement, les enfants sont plus vulnérables. Les enfants, c'est. Bon, c'est leur. Comment, quand j'ai eu trois fois ma mère à héberger des enfants à la maison, parce que leur famille était éclatée, il y avait beaucoup de problèmes. Par exemple, la mère a dû partir en métropole pour éviter les coups du mari. Et j'ai cette expérience avec les enfants. J'avais même fait de la. J'étais pas couturière, mais fait des petits vêtements pour l'école, etc., pour eux. Et en fait, j'ai eu cette approche-là avec les enfants qui était importante.
0: Voilà, et je t'interromps pour que ce matin, tu parles à une femme, à une maman, pour dire comment ce que nous faisons peut impacter nos enfants.
1: Oui.
0: Parce que certainement, tu as été impacté par ta maman,
1: Oui,
0: par
1: c'est clair.
0: son esprit d'empathie, de service, tout.
1: Oui.
0: Est-ce que ce matin, tu peux confirmer
1: Ah oui.
0: que l'éducation enracine des valeurs qui nous accompagnent?
1: Oui, c'est la clé, c'est la voûte, c'est le fondement. C'est-à-dire que ma mère m'a inculqué ces valeurs-là de façon indélébile. Elle ne parlait pas beaucoup, mais elle agissait. Et dans son action, ma mère était au service des autres. Elle était vraiment au service. Elle n'avait rien. Et les gens savaient qu'on pouvait venir la voir, on pouvait lui demander. Et le peu qu'elle avait, elle partageait.
0: Voilà.
1: Et sa maison était ouverte. Et c'était des étrangers. C'était des personnes. C'était pas des gens de notre famille. C'était des gens avec lesquels ma mère avait des contacts par rapport à cela. Et donc, à partir de ça, ma mère a donné cette impulsion-là. Et donc, grâce à ça, je suis allée au Togo et j'ai effectivement commencé cette mission-là d'accueillir les enfants. Mais c'était financièrement, il fallait être aidé et on n'avait aucune aide là-bas, aucune de nulle part. Et on ne pouvait pas avoir des bénévoles. Les gens sont trop dans le besoin pour faire du bénévolat. Les gens se battent tous les jours jusqu'à 8h, 9h, 10h du soir, ils travaillent.
0: Mais ça ne t'a pas freiné, j'ai envie de
1: Non.
0: dire.
1: Non, je dis. Je reviens en Martinique et en Martinique, je vais créer une association pour pouvoir collecter des fonds. Et c'est ce que j'ai fait. Et d'ailleurs, c'est comme ça que j'ai connu Olga. Donc, on a créé une association et on essaie de. Alors, il y a des donateurs, pas suffisamment. Donc, puisqu'on n'a pas assez de dons, j'amène des choses du Togo, des articles du Togo que je vends aussi. Il m'aide à vendre cela. Les personnes qui sont avec moi, on va dans des foires, enfin, où on peut vendre. Et c'est vrai que ça nous aide beaucoup parce qu'en plus, on est en train de construire un bâtiment, un dortoir pour les garçons. On ne trouve pas des endroits suffisamment grands pour les enfants. Donc, cette association, pour moi, c'est comment dirais-je? Je m'appuie sincèrement sur cette association pour que financièrement, je puisse aller. Chaque fois que je viens pour essayer de faire le maximum financièrement pour repartir avec de quoi.
0: Et comment tu partages ta foi? C'est un tremplin, j'imagine, pour toi. Tu cherches à faire du bien, mais quand tu transpires de quelque chose, j'ai envie de dire, cela se voit. Alors, comment tu partages?
1: Alors, je vais te dire, à plusieurs niveaux. Le premier, c'est que les enfants, déjà pour moi, c'est une sorte d'évangélisation. Les enfants, on les apprend à connaître Jésus. Il y a des enfants qui étaient animistes. Les parents sont animistes, qui n'ont jamais entendu parler de Jésus. Il y a des enfants dont les parents n'ont jamais... Bon, ça ne les intéressait pas, Dieu, tout ça. Les enfants apprennent à connaître Jésus. Les enfants apprennent à connaître Jésus.

0: par-dessus ses parents, il est révolté. Il est dans une situation, il ne croit pas à l'amour. Donc, c'est lui redonner de l'amour. Je dis ça tous les jours aux éducateurs, aux personnes, le personnel, parce qu'il y a du personnel, hein, pour une chose comme ça. Au personnel, je leur dis, pas les coups, l'amour, la compréhension. Donc, les enfants sont aidés spirituellement comme ça, les parents aussi. Et puis, on rayonne là où on est. Il y a des gens qui entendent comment on chante, on loue Dieu avec les enfants, etc. Il y a des gens qui participent. Et maintenant, j'ai décidé que on va pas tout le temps à l'église. On fait les petits groupes par tranche d'âge. Et je dis aux enfants, invitez vos amis, les enfants qui sont à l'école, et ceux qui sont en apprentissage, invitez. Et j'invite des personnes moi-même. Par exemple, les maçons, les électriciens, les gens qui... Je les invite à venir. Et ils viennent. Et ils viennent. Et même s'ils ne viennent pas systématiquement. Et même les enfants qui ont déjà quitté le centre parce qu'ils ont déjà un certain âge, ils ont déjà pris l'apprentissage, ils ont terminé, ils travaillent déjà et tout. Je les invite. Ils viennent. Donc, on fait un travail. Il y a eu des baptisés, hein, parmi des enfants qu'on a... Il y a eu des
1: Vous
0: baptisés.
1: avez accompagné.
0: Quand, oui, qu'on a accompagnés, qui sont au centre. Il y a eu des baptisés. Maintenant, tous ne sont pas restés. C'est comme ça. Mais il y en a qui sont là encore. Voilà. Alors, maintenant, donc, vous savez, financièrement, ça coûte énormément. Parce que là, on a une trentaine d'enfants. On avait même plus. Mais il y en a qui sont partis déjà, qui font déjà leur vie. Et maintenant, on ne prend pas parce qu'on n'a pas assez de moyens. Mais on me parle de des enfants, des petits comme ça qui sont dans la rue. C'est incroyable. Il faut qu'on fasse. Mais pour cela, il faut qu'on ait plus d'aide. Donc, j'ai besoin d'avoir plus de donateurs. Des personnes aussi, des personnes retraitées qui veulent aller. Des personnes qui veulent aller nous donner un coup de main, qui sont éducateurs, qui sont professeurs, qui sont infirmiers ou médecins, ou voilà, qui sont dans le domaine médico-social, qui ont envie de faire une expérience. Eh bien, venez. On va vous accueillir, on va vous loger, on va vous nourrir, mais vous allez pouvoir nous aider concrètement. Et puis, pour la construction, on a besoin spécialement d'une aide financière. Et là, si vous avez les moyens de faire un don spécial, unique, faites-le, parce qu'il faut qu'on finisse ce bâtiment pour que les enfants puissent y entrer. Là où on n'est pas aux normes. Les affaires sociales nous ont dit qu'on n'est pas aux normes là, et on leur a dit qu'on a une construction. C'est pour ça qu'ils attendent qu'on finisse, parce que sinon, on devrait nous fermer. C'est un puits, il n'y a pas d'eau courante, etc. Bon, voilà. Et ils sont trop nombreux dans une chambre, etc.
1: Qu'est-ce qui pourrait t'arrêter?
0: Rien. Rien, parce que j'ai déjà eu tellement de difficultés là-bas. Tellement de difficultés. Des gens me disent d'arrêter. Des gens, ils m'ont déjà dit, mais comment je vais arrêter? Ce que j'ai entrepris là, ce n'est pas de moi-même. Il faut que Dieu me dise d'arrêter. Il faut que chaque fois que j'ai une difficulté, j'amène ça à Dieu et du Seigneur, et je reçois des encouragements des personnes qui ne savent pas ce que je vis, qui m'envoient comme par hasard ce jour-là, va de l'avant, prends courage, etc. Je reçois des choses, je vois que c'est Dieu qui guide. Et en plus, ce que Dieu a fait pour moi, tel que j'étais, ce que je suis devenue, c'est grâce à Dieu. Comment est-ce que je ne peux pas tendre la main pour que quelqu'un d'autre... Parce que les enfants ne sont pas faciles. Hein? Les enfants qui ont fait la rue. Certains sont doux et agréables, mais d'autres sont, surtout quand ils sont restés 7 ans, 8 ans dans la rue, ils sont violents au départ, etc. Mais petit à petit, Dieu les transforme. Je vois les transformations. Même s'ils quittent, ils ne retournent pas dans la rue. Dieu fait des miracles extraordinaires. Et en plus, on a des enfants vraiment... Il y a des petits là. Sans parents, sans personne, c'est une directrice d'école qui l'a ramassée dans la rue, presque mourant. Où est-ce que, quand je pense à eux, je dis non, je ne peux pas arrêter. Où est-ce que cet enfant-là va aller? Où est-ce qu'il va aller? Il n'a pas de famille. Il y a une petite là, sa mère avait le sida, son père alcoolique, les trois dans la rue. On a soigné les trois. On a amené la maman à l'hôpital, on a fait le nécessaire. Il y a un monsieur qui m'a dit, mais j'ai le témoignage, hein. Il m'a donné le témoignage, mais vous faites l'œuvre de Dieu, vous guérissez les malades quand vous les emmenez à l'hôpital. Le monsieur me dit ça. Moi, ça me touche. Hein? Et je me dis, je ne peux pas arrêter ça. C'est l'œuvre de Dieu que je suis en train de faire. Parce qu'en fait, Dieu nous dit dans sa parole que voici le jeune auquel je prends plaisir, dénoue les liens de la servitude, renvoie libre les opprimés, fais entrer dans sa maison le malheureux sans asile. Et voilà, couvre, si tu vois.

0: un homme nu qu'on voleur, etc. Moi, pour moi, c'est l'œuvre de Dieu. Je ne peux pas arrêter l'œuvre de Dieu. Voilà.
1: Et
0: Même
1: donc,
0: si c'est
1: ce
0: difficile.
1: matin, Arlette, tu pourrais dire à une femme, aux femmes, de ne pas se laisser enfermer et limiter.
0: Voilà.
1: Parce que là, tu me dis, pas beaucoup de moyens financiers, mais tu vas encore.
0: C'est
1: Tu
0: ça.
1: es animé, tu vas. Quel encouragement tu pourrais donner ce matin
0: Alors,
1: à tous ceux qui se limitent, qui ont peur?
0: je pourrais dire, c'est si on place sa confiance en Dieu. Quand tu sens que Dieu te dit de faire quelque chose, c'est pas toi que tu limites, c'est Dieu que tu limites. Parce que c'est pas de ta force, c'est pas avec tes forces que tu fais, c'est avec la force que Dieu te donne. Donc, ne limitons pas Dieu, laissons Dieu agir en nous, à travers nous. Hein? Qu'on soit petit ou grand, femme ou homme, ou quel que soit ce qu'on est, on est limité. C'est vrai, mais Dieu va au-delà de nos limites. Et quand des fois je pense à Moïse, hein, je me dis, mais le peuple d'Israël était dur. Hein? T'es dur. Mais comment Moïse a tenu? C'est par sa relation avec Dieu. Je voudrais dire à toute personne qui m'écoute, ayons une relation forte avec Dieu. Plaçons notre confiance en Dieu, faisons nos expériences avec Dieu. Et plus nous allons faire des expériences avec Dieu, plus Dieu va nous permettre de cheminer et plus nous aurons confiance en lui, plus nous pourrons faire des choses extraordinaires. Dieu n'a pas de limites, c'est nous qui avons des limites. Voilà ce que je voudrais dire à toute personne.
1: Dieu n'a pas de limites, c'est nous qui avons des limites. Arlette, merci pour ce beau témoignage. On a rencontré une femme authentique, une femme vraie qui avoue donc ses faiblesses, ses petits moments, ses querelles donc avec Dieu, si tu me permets,
0: Oui,
1: entre
0: on peut
1: guillemets,
0: dire ça.
1: mais une femme affermie
0: Amen.
1: et qui a placé donc toute sa confiance en Dieu.
0: Amen,
1: Est-ce que
0: amen.
1: tu aurais un dernier mot?
0: Eh bien, le dernier mot serait courage quand l'épreuve est là, parce que ne nous révoltons pas contre Dieu. Quand l'épreuve est là, plaçons notre confiance en Dieu. Mais même si nous sommes révoltés, hein, parce qu'il y en a. Je sais que je ne suis pas la seule. Si nous sommes révoltés, Dieu va nous rattraper.
1: Amen.
0: Dieu ne laisse personne tomber. Mais quand vous entendez la petite voix, laissez-vous réfléchir. Laissez-vous réfléchir. Parce que Dieu veut notre bien. Même s'il y a des choses qu'on ne comprend pas. Des choses qu'on ne comprend pas. On ne comprend pas pourquoi on passe par là. Pourquoi c'est ce chemin-là? Mais Dieu sait. Et Dieu sait pourquoi il nous permet qu'on passe par ce chemin-là. Son objectif, c'est que nous soyons avec lui dans l'éternité. C'est pas la terre, c'est l'éternité. Donc, s'il faut qu'on passe par la douleur pour qu'il nous façonne, acceptons parce que nous aurons l'éternité.
1: Femme vertueuse, femme de valeur, qui dirait le contraire après un tel témoignage? Arlette, merci encore d'être venue et à très bientôt.

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1: Je voudrais aujourd'hui vous entretenir d'un sujet bien moins anecdotique qu'il n'en a l'air au premier abord. Sous la plume de la journaliste Caroline Criado-Pérez, le livre « Femmes invisibles » montre comment le monde dans lequel nous vivons, sous toutes les latitudes et sur tous les continents, est un monde fait essentiellement par et pour les hommes. Le sous-titre « Comment le manque de données sur les femmes dessine un monde fait pour les hommes » est éloquent. Et les nombreux champs d'investigation de l'auteur en fournissent la démonstration éclatante. Que ce soit dans la sphère privée ou dans la vie publique, de nombreuses études montrent que le point de vue des femmes est la plupart du temps négligé. Non pas du tout qu'il s'agisse d'un complot ou d'une volonté farouche, mais le monde politique ou celui de l'industrie étant dirigé par des hommes, la prise en compte des femmes et de leurs différences ne leur vient tout simplement pas à l'idée. On est assez effaré de constater, par exemple, que les tests de sécurité sur les voitures sont effectués avec des mannequins de morphologie masculine, ce qui rend les femmes beaucoup moins bien protégées en cas d'accident. Dans le domaine médical, on étudie les maladies et les médicaments en tenant compte des réactions des hommes. Ainsi, les femmes qui ont autant de risques que les hommes d'avoir une crise cardiaque sont beaucoup moins bien diagnostiquées parce qu'elles ont des symptômes différents que les médecins considèrent comme des cas particuliers. Les exemples développés dans ce livre sont très nombreux et dans des domaines très variés. Ils mettent en lumière à quel point les spécificités des femmes gagneraient à être prises en compte, non seulement pour leur bien-être, mais pour le bénéfice de la société tout entière. Ce livre ne m'intéresse pas en tant que pamphlet féministe. Il me semblerait absurde de tomber dans une guerre contre les hommes. Par contre, il me semble très important de lancer un appel à nos amis décideurs, hommes, surtout s'ils évoluent dans des cercles de décision masculins, ce qui est très majoritairement le cas. Recherchez la vie, le point de vue, les statistiques évaluant les comportements des femmes. Ils sont très souvent bien différents des hommes. Et les bénéfices pour l'ensemble de la société ne pourront qu'être au rendez-vous. « Femmes invisibles » est publié chez First Edition au prix de 20,95 €.
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Bonjour à tous, on se retrouve dans notre espace Vivre Mieux avec pour ces vacances une nouvelle programmation et on garde dans cette programmation toutefois notre espace offre et demande d'emploi avec notre partenaire la Cité des Métiers qui pendant les mois de juillet et août vous propose différents rendez-vous et on commence avec les rendez-vous de jeudi 16 juillet 2026 à 9h. Vous avez dans la rubrique Trouver sa formation. Un atelier qui sera proposé, un atelier internet, informatique et bureautique pour se repérer dans l'environnement internet et effectuer une recherche. Toujours pour le jeudi 16 et toujours à 9h, dans l'espace Choisir son orientation, il y aura un atelier sur construire son projet professionnel avec le numérique. Si vous souhaitez clarifier votre projet professionnel ou envisager une reconversion, bien n'hésitez pas à participer à cet atelier où il vous sera possible d'utiliser des outils numériques pour identifier un métier réaliste. On enchaîne avec le rendez-vous du 17 juillet, vendredi 17 juillet à 9h30. Il sera question de trouver des informations pour être efficace dans la recherche d'emploi avec une aide sur le CV et la lettre de motivation. Une conseillère en insertion professionnelle animera cet atelier. Donc je rappelle que la Cité des Métiers est un lieu de conseil, d'information et d'orientation sur les métiers, la formation, la création d'activités, la vie professionnelle en général, en accès libre, gratuit et anonyme. Elle propose un ensemble d'outils, de ressources et de mise en relation avec des partenaires spécialisés dans leur domaine de compétences pour vous guider dans votre réflexion et dans l'élaboration de vos projets. Les inscriptions aux ateliers se font par téléphone. Je donne déjà le numéro de téléphone qui est le 0690 51 42 27, 0690 51 42 27 ou encore par mail, Cité des Métiers Guadeloupe en un seul bloc, @gmail.com sans accent ou encore vous pouvez vous renseigner sur place. La Cité des Métiers se trouve au boulevard du Général de Gaulle au Rézé Abîme. Et horaire accueil du public lundi, mardi et jeudi de 8h à 12h, de 14h à 16h et mercredi et vendredi de 8h à 12h30. Alors, pour tout ce qui touche aux différents espaces à votre disposition, vous avez effectivement un espace aide à l'utilisation du numérique. Vous êtes invité à devenir autonome pour vos démarches sur Internet et maîtriser vos outils. Vous avez une conseillère numérique qui vous accompagne et c'est gratuit, c'est pour tous. Alors, vous pouvez bénéficier de ce service tous les jours de 8h à 12h sans rendez-vous pour faire de la navigation, de la création et de la consultation de compte, l'ouverture d'une boîte mail, l'initiation au site Internet des administrations, pour faire de l'écriture de votre CV, saisi sur des sites dédiés et des sur une plateforme de recherche d'emploi. Vous pouvez aussi rechercher des offres sur des sites dédiés à la recherche d'emploi. Vous avez à votre disposition donc cette conseillère à la Cité des Métiers, cette conseillère numérique pour vous accompagner. Et c'est gratuit pour tous. Sinon, vous avez l'atelier smartphone. Vous êtes invité dans cet atelier à découvrir plus en détail les fonctionnalités de votre téléphone mobile, votre téléphone portable ou de votre tablette et maîtriser ces différents outils. À côté de ces deux espaces, vous avez également l'IGIBOX, que je vous invite d'ailleurs à découvrir sans plus tarder. Il s'agit d'une boîte à outils online qui informe et guide les parents et leurs enfants sur l'orientation, les études, l'emploi, l'alternance, les stages, l'accueil au droit, la mobilité internationale, l'entrepreneuriat et la citoyenneté. Et puis enfin, vous avez l'atelier numérique gratuitement sur inscription. Vous pouvez découvrir ce service d'authentification pour l'accès aux démarches en ligne. Pour cet espace-là, il y a des dates. Je vous invite à vous rapprocher de la Cité des Métiers pour connaître la prochaine date de découverte de ce service d'authentification où vous avez la possibilité d'avoir accès aux démarches en ligne. Je rappelle le numéro de téléphone de la Cité des Métiers qui est le 0690, un portable 51 42 27 51 42 27.

0: ne vous noyez pas dans un verre d'eau.
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2: Le saviez-vous? Il suffit d'une étincelle. La stratégie que je vous propose aujourd'hui est d'une simplicité enfantine et d'une efficacité hors pair. Et pourtant, peu de gens la mettent à profit. Elle vise à prendre des mesures constructives, à chercher à élaborer des solutions, si minces soient-elles, face à une situation donnée, au lieu de s'en plaindre, les bras ballants. Au bureau, il est toujours facile de tomber dans le piège qui consiste à gaspiller temps et énergie à noter et à critiquer les imperfections de ce monde. L'état de la société, l'économie, les individus, les mutations industrielles, l'avidité des uns et des autres, l'absence de compassion, l'administration. Après tout, nous n'avons pas à chercher bien loin pour prouver à nos interlocuteurs que le monde actuel ne tourne pas bien rond. Mais à y regarder d'un peu plus près, on s'aperçoit que dans la plupart des cas, partager ses soucis professionnels avec d'autres ou y penser fréquemment ne sert qu'à élever le niveau de son stress et donc à éloigner les solutions. On en vient ainsi à broyer du noir, en proie au découragement le plus complet. Cependant, il est intéressant de noter que, bien souvent, nous sommes non seulement capables de nous sortir de cette impasse, mais aussi de réduire de manière significative le niveau de stress qui l'accompagne en choisissant simplement d'enclencher le système qui provoquera l'étincelle. Cela signifie qu'il faut envisager des solutions potentielles et cesser de diaboliser le problème lui-même. J'ai une amie qui est la meilleure employée que je connaisse dans son domaine. Les gens qui ont affaire à elle quittent son guichet, le sourire aux lèvres et visiblement satisfait. Elle se montre amicale, courtoise et efficace. Je n'ai pas pu résister à l'envie de lui demander son secret. Elle m'expliquait. Pendant plusieurs années, je rembarrais les clients en leur expliquant que leurs requêtes ne relevaient pas de mes compétences, qu'ils devaient s'adresser à un autre service. En réalité, dans la moitié des cas, je connaissais la réponse à la question posée. Et même si je l'ignorais, j'aurais pu me montrer beaucoup plus aimable. Presque tous repartaient crispés, furieux contre moi ou ma mesquinerie de fonctionnaire. Un jour, j'ai été fatiguée de ma propre attitude et j'ai décidé de changer. Aujourd'hui, dès que je le peux, j'aide mes interlocuteurs au lieu de les envoyer paître ou patienter dans une autre file d'attente. Depuis que j'ai fait ce choix, tout va bien. Les gens m'apprécient et je me sens beaucoup mieux dans la vie et mon travail est bien plus intéressant. Vous le voyez, chers amis auditeurs, il suffit d'une étincelle.

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1: Comment allez-vous? J'espère que vous vous portez bien et je pense que vous allez passer un bon moment dans cette émission radio scolaire. Nous allons retrouver les personnages historiques, l'histoire, la rubrique découverte. On va parler de notre animal spécial et avant de nous quitter, le proverbe du jour.

0: Bonjour, chers petits amis de la radio Vie Meilleure. Comment allez-vous aujourd'hui? J'espère que vous êtes bien installés pour pouvoir profiter de toutes les découvertes que vous allez faire aujourd'hui dans notre émission Radio Scolaire. Nous sommes très contents de pouvoir partager avec vous toutes ces merveilles. Nous allons commencer, bien sûr, par notre rubrique personnages historiques. De qui allons-nous parler aujourd'hui? Ou plutôt, de quoi et de qui? Sais-tu pourquoi nous naissons tous égoïstes? Tous, oui, même toi et moi. Mais nous ne devons pas le rester. Nous pouvons apprendre à être altruistes. Être altruiste nous rendra certainement plus heureux. Alors, dans notre histoire de ce jour, je vais t'apprendre ce que c'est que l'altruisme. À travers l'histoire d'un petit garçon qui s'appelait Édouard. À 8 ans, Édouard savait déjà qu'il serait prêtre. Il était encore un enfant lorsqu'il quitta l'Irlande, sa terre natale, et qu'il s'en alla aux États-Unis où il commença ses études. Il étudia plus de 15 ans jusqu'à ce qu'il soit ordonné prêtre. Alors, d'après toi, à quel âge il a terminé? 18, à 8 ans, il a commencé à 8 ans, plus 15. Combien ça fait? Ça fait 23. Il a terminé à 23 ans. En commençant son travail, il découvrit un sérieux problème à Omaha, la ville dans laquelle se déroulait son ministère. Il y avait beaucoup d'enfants abandonnés qui n'avaient pas de famille ni un foyer où apprendre leur propre valeur et la différence entre le bien et le mal. Ne fréquentant pas d'école, n'ayant rien à faire d'utile, qu'est-ce que tu penses qu'ils faisaient? Eh bien, ils embêtaient les voisins en cassant les vitres et les fenêtres, en se mêlant des discussions, en volant principalement pour avoir quelque chose à manger. Un jour, Édouard conversait avec un voisin et celui-ci lui expliqua à quel point il était dérangé par ces gamins et que quelqu'un devait faire quelque chose pour les enfermer dans une maison de redressement. À partir de ce moment, Édouard ne cessa de penser à ces gamins. Lorsqu'il les croisait, il voyait leurs vêtements usés, leurs visages marqués, leur faim, leur air triste, les carences dont ils souffraient. Et il pensait, ces gamins ont besoin de quelqu'un qui les aime. Comment pourraient-ils aller bien s'ils n'ont personne pour les enseigner? Je dois passer à l'action. Et il mit ses mains à l'ouvrage. Il commença par faire une liste d'amis qui étaient prêts à aider et alla solliciter un emprunt. Avec cet argent, il a loué une vieille maison. Ensuite, il s'est dirigé vers les voisins et leur demanda des meubles, des ustensiles, des vêtements et tous les objets nécessaires pour rendre la maison habitable. Et quand elle fut prête, il invita 5 enfants de la rue à la visiter. Il leur offrit alors à manger, une chambre pour dormir, des jouets et aussi des prières. Sa grande joie fut de voir ses enfants jouer, rire, apprendre et participer aux activités spirituelles. Les voisins remarquèrent un changement d'attitude chez eux et furent surpris. Peu de temps après, d'autres gamins se présentèrent à la recherche de vie agréable dont on pouvait profiter dans ce nouvel orphelinat. Rapidement, le lieu devint trop petit et Édouard commença à penser à quelque chose de plus grand. Il découvrit qu'il y avait une grange en vente à une douzaine de kilomètres d'Omaha. À nouveau, il chercha des voisins et des amis pour qu'ils l'aident par des dons destinés à l'achat de la propriété. Son objectif était de construire une ville pour les enfants. Beaucoup de personnes collaborèrent au projet et la construction commença. Une grande cuisine, des rues, des trottoirs, des magasins, des maisons, une piscine, une église, une poste. Et les enfants commencèrent à arriver des 4 coins du pays. Édouard Flanagan, c'est son nom, commença à être connu sous le nom de Père Flanagan et la grange devint la cité des jeunes. Un jour, un gamin qui ne pouvait marcher arriva dans la cité des jeunes. Le père Flanagan demanda à un des enfants de le prendre chez lui. Celui-ci le prit sur son dos. Il pèse lourd? Lui demanda Édouard. Non, il ne pèse rien. C'est mon frère, répondit le jeune. Et cette phrase devint la devise de la cité des jeunes. Plus tard, on érigea une statue de bronze représentant un enfant chargeant un autre enfant sur son dos. La phrase commença à être utilisée à travers tout le pays et fut à l'origine du thème très populaire gravé en 1969 par différents artistes. Ain't heavy, he's my brother. Il ne pèse rien, c'est mon frère. Le père Flanagan se consacra au progrès des enfants, leur offrant un toit, de la nourriture, une éducation sociale, religieuse et professionnelle. La cité des jeunes eut beaucoup de succès et son fondateur commença à être respecté comme une autorité en matière de formation et de réhabilitation des jeunes délinquants. Après la Seconde Guerre mondiale, Edward Flanagan servit comme conseiller du gouvernement des États-Unis et le président Truman lui demanda de voyager en Asie, en Europe, pour participer au débat sur les orphelins de la guerre. Durant une tournée en Europe, le 15 mai 1948, malheureusement, il souffrit d'une attaque cardiaque et mourut à Berlin, en Allemagne. C'est une très belle histoire, n'est-ce pas? Est-ce que tu sais ce que ça veut dire le mot altruisme? As-tu pu comprendre, découvrir ce que cela voulait dire? Eh bien, sache que le mot altruisme fut créé par un philosophe français appelé Auguste Comte et définit les actions qui procurent du bien-être aux autres. Être altruiste implique le respect et l'amour du prochain comme envers soi-même. En plus de ne pas arracher à l'autre ce qui lui appartient, ni le désirer, cela signifie tenter de lui fournir ce dont il a besoin. Par conséquent, être altruiste, c'est traiter l'autre comme tu aimerais que l'on te traite. Être altruiste, c'est être aimable, avoir de la tendresse, du respect, de la préoccupation, du bien-être des autres. Et crois-le, ce n'est pas seulement les autres qui en bénéficient, mais aussi celui qui le procure. Être altruiste rend la personne plus heureuse, contrairement à l'attitude égoïste. Aussi, des actes aussi simples que...
1: Je sais! Sécher des assiettes, nettoyer la chaussure de papa, aider son frère à ranger sa chambre, prêter un livre à un copain de classe, l'aider à étudier pour les examens, céder sa place, saluer les personnes que tu croises, offrir à manger à nécessiteux, font beaucoup de bien. Ça fait beaucoup de bien.
0: Bravo, très bien! Merci d'avoir pris le relais. En effet, quand nous agissons de façon désintéressée, nous nous sentons si bien qu'il n'y a plus de place pour l'ingratitude, la colère ou la tristesse. Mais dis-moi, est-il facile d'être altruiste?
1: Pas toujours.
0: Notre facette altruiste n'est pas naturelle. Cependant, même les bébés peuvent commencer à la développer et se montrer collaborateurs. Malheureusement, à mesure qu'ils grandissent, beaucoup d'enfants et adolescents finissent par être un peu plus égoïstes qu'altruiste. Est-ce que tu voudrais être altruiste?
1: Oui.
0: La première chose que tu dois faire, c'est le vouloir. Commence alors à pratiquer des petits actes de bonté. Fais-le tous les jours jusqu'à ce que cela se convertisse en habitude. Être altruiste est une des meilleures façons de mettre l'amour en pratique. À la semaine prochaine pour une nouvelle rubrique du personnage historique. Mais avant, te rappelles-tu de son nom? De cet homme qui avait ouvert l'orphelinat? Il s'appelle le père Flanagan. Édouard Flanagan. N'oublie ni son nom, ni ce qu'il a fait. Et vas-y, fais de même. Maintenant, nous partons en musique avec ce merveilleux chant sur la gentillesse.

Alors nous revoilà les enfants. Mercredi dernier, je n'étais pas là. Mais aujourd'hui, nous continuons avec notre histoire, les secrets de l'encre bleue. Mais que se passe-t-il? Curieusement, la boutique n'avait pas des amplis de la matinée, au grand désespoir de Camille qui voulait parler avec son grand-père de la découverte incroyable qu'il avait faite. Comment expliquer que les verres s'étaient retrouvés sur le comptoir? Pour cela, il fallait que quelqu'un soit entré. Mais dans ce cas, les verres se seraient brisés. C'était une histoire de fou. Enfin, l'heure du repas arriva. Et le libraire ferma la boutique. Il monta pesamment l'escalier en colimaçon et dit en ouvrant la porte. « Ah, ma Camille, je n'en peux plus. Je suis exténué. Excuse-moi, mais je vais me coucher. Mange sans moi. » Je grignoterai quelque chose juste avant de rouvrir la boutique vers 15h. Tu es malade, grand-père, s'inquiéta la fillette. Sans doute un début de grippe. Ça va passer, mais je crois bien que je ne me suis jamais sentie aussi fatiguée de ma vie. J'ai l'impression que je pourrais dormir debout. Lorsque le vieil homme se fut retiré dans sa chambre, Camille s'assit devant une assiette de pâtes sans le moindre appétit. Il se passait des choses de plus en plus bizarres dans la boutique. Et pour couronner le tout, voilà que son grand-père était malade. Elle avala une ou deux bouchées, puis repoussa son assiette. Les deux coudes posés sur la table, elle réfléchissait. Soudain, elle se leva et dévala l'escalier qui menait à la boutique. Comme son grand-père avait éteint les lumières, la pièce n'était vraiment pas très accueillante. Elle fit le tour de la librairie à la recherche d'un indice quelconque qui la mettrait sur la piste d'une explication, mais tout avait l'air normal. Le comptoir de bois était encombré d'un tas de choses. Des magazines, des ciseaux, de la ficelle, une bouteille de sirop d'orgeat que son grand-père gardait toujours à disposition. C'était sa boisson préférée. Ce n'était pas terrible, lui avait fait remarquer la fillette lorsqu'elle en avait goûté pour la première fois. « Ah bon ?» s'est étonné le vieux libraire. « Moi, je trouve ça délicieux. » Les étagères s'alignaient sagement sur trois murs, tandis que le quatrième, la fresque représentant une scène biblique, prenait toute la place. Ou presque, puisque un peu à gauche se trouvait un minuscule placard à balai. Camille scruta la porte d'entrée. Impossible d'entrer sans faire dégringoler la pyramide de verre qu'elle avait déposée juste devant. Et pourtant, quelque

Quand il était rentré cette nuit et avait empilé les verres sur le comptoir. C'était vraiment trop fort. Il fallait absolument qu'elle comprenne. Sa décision était prise. Cette nuit, elle monterait la garde et elle percerait les mystères. En attendant, pour s'occuper, elle entreprit de nettoyer la vitrine qui en avait grand besoin. Elle retira avec précaution la vieille Bible de son arrière-grand-père et poussa doucement la couverture qui retrouva rapidement son lustre. Puis, prise de curiosité, elle l'ouvrit. Le vieux papier jauni avait une odeur particulière qui lui plut. Elle eut un passage au hasard. Il y était question de la naissance de Jésus. C'était la première fois que Camille lisait la Bible. Elle s'était toujours imaginé que c'était une lecture ennuyeuse et rébarbative. Mais curieusement, bien que le texte soit écrit en vieux français, l'histoire qu'elle découvrait la passionna. Soudain, elle sursauta. Quelqu'un frappait au carreau de la porte d'entrée. En levant les yeux, Camille vit deux filles de son âge qui lui faisaient de grands signes. Elle les reconnut aussitôt. C'étaient deux des enfants qui logeaient en face. Elle ouvrit la porte un peu étonnée. « Bonjour » lança-t-elle dans sa selle qui avait les yeux bridés. « Tu t'appelles comment ?»« Camille, et qu'est-ce que vous voulez ?»« Moi, c'est Maya et elle, c'est Amélie. Nous sommes les cousines d'Arthur Halls, le gars qui habite juste en face. » Notre tante nous a dit que tu étais ici pour quelques jours et que tu devais un peu t'ennuyer. Alors on est venu te proposer de faire un jeu de société avec nous. Si tu en as envie, compléta en souriant celle qui s'appelait Amélie. La proposition surprit Camille. C'était bien la première fois que quelqu'un lui proposait de venir jouer sans la connaître. Mais elle se rappela ce que son grand-père lui avait dit à propos de ses voisins. Des gens charmants, c'est Oz. Quelques jours plus tôt, la fillette aurait accepté sans l'ombre d'une hésitation. Mais aujourd'hui, elle se sentait beaucoup trop inquiète pour aller jouer. « Merci, c'est sympa, » répondit-elle. « Un autre jour, peut-être. Mais là, j'ai quelques soucis et mon grand-père ne se sent pas très bien. Je préfère rester au cas où il y aurait besoin de moi. »« Ce n'est pas trop grave, » au moins demanda celle qui s'appelait Amélie. « Non, enfin, j'espère. » »« Tu lui remettras ce sachet de gâteau de la part de notre tante, » ajouta la fillette en le lui offrant. « Et dis-lui qu'elle invite à la fête de Noël organisée par son église, » ajouta Maya. Yeah. Même si elle sait qu'il ne viendra sûrement pas. Amélie donna un coup de coude à sa cousine pour lui faire remarquer son manque de tact. Mais Maya la regarda en haussant les sourcils. Ben quoi, c'est la vérité. La sincérité de la jeune asiatique plut à Camille qui répondit. Tu n'as pas tort, ça m'étonnerait qu'il accepte l'invitation. Ah, tu vois, fit Maya à l'intention de sa cousine. C'est dommage, commenta Amélie sans relever les paroles de sa cousine. Ça va être une super fête. Il y a des chants, des mimes. Oui, et on fait aussi partie de la chorale, ajouta Maya enthousiaste, sans parler de nos cousins qui interviennent dans le spectacle. Vraiment, fit Camille intéressée? Les deux filles hochèrent la tête. Ça me plairait d'y aller, je vais en parler à mon grand-père. J'arriverai peut-être à le décider, ajouta-t-elle en souriant. Comme personne ne savait plus quoi dire, Amélie demanda. Tu fais un peu de ménage? Oui, ça en a bien besoin, répondit la petite fille du libraire en passant son doigt sur les présentoirs couverts de poussière. C'est courageux. Bon, il faut qu'on reparte, finit par dire Maya. On reviendra te voir demain. Sinon, au cas où tu ne le saurais pas, on loge au premier étage de l'immeuble juste en face. Je sais, répondit Camille. Je vous ai déjà vu par la fenêtre de l'appartement. Moi aussi, je t'ai vu par la fenêtre, dit Amélie en souriant. Puis elle ajouta, avant de se diriger vers la porte, J'espère que ton grand-père va vite guérir. Au revoir, Camille. Au revoir. En regardant les deux filles traverser la rue, la jeune métisse se rappela ce qu'elle avait pensé la première fois qu'elle les avait vues à la patinoire. J'aimerais bien avoir un groupe d'amis comme celui-là. C'était peut-être ce qui allait se passer. Tu ne lui as pas trouvé un air bizarre de Madame Maya à sa cousine tandis qu'elle montait l'escalier conduisant à l'appartement? Pas bizarre, mais inquiet, répondit Amélie. C'est peut-être parce que son grand-père est malade, ou pour autre chose. À mercredi prochain, les enfants. 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Nous passons en musique avec la plus belle aventure de notre vie.

Nous revoilà pour cette rubrique animal spécial. Alors, nous allons parler de la menthe religieuse. Un jour, je lis une histoire et je vais vous la raconter. Elle parle de la menthe religieuse. Alors, écoutez-la bien. C'est l'histoire d'un monsieur qui vivait avec sa famille dans sa maison. Un jour, il a trouvé des œufs dans le champ à côté de cette maison. Il les a mis sur le banc de sa fenêtre en disant qu'il ignorait de quel genre d'insecte il s'agissait, mais qu'il espérait le découvrir bientôt. Un jour, en rentrant du travail, il est allé dans sa chambre. Peu de temps après, il a appelé son neveu. Son neveu est arrivé en courant et il a vu des petites créatures vertes un peu partout autour de sa fenêtre, de son bureau et de son lit. Il y en avait des centaines partout dans la chambre. « Qu'est-ce que c'est ?» a demandé le petit garçon. « Ce sont des bébés menthes religieuses, » a-t-il répondu. « C'est quoi une menthe religieuse ?» a-t-il demandé. « La menthe religieuse est un insecte qui fait environ 10 cm de long, » a-t-il dit. « Elle a de drôles de pattes toutes raides pour marcher et deux pattes avant jointes couvertes de piquants qui lui servent à attraper les insectes dont elle se nourrit. Elle a une tête triangulaire avec de gros yeux. Pourquoi appelle-t-on cet insecte menthe religieuse ? A-t-il demandé. L'oncle a expliqué que la menthe levait ses pattes avant comme si elle allait prier. La menthe peut rester immobile pendant de longs moments. Elle ne prie pas, elle attend son repas. La menthe religieuse est tellement immobile que si un insecte passe par là, il ne s'aperçoit de sa présence qu'au moment où il est capturé par les deux pattes avant de la menthe. La menthe religieuse est l'ennemie des insectes, des autres insectes. Mais c'est une amie des jardiniers, car elle mange beaucoup d'insectes nuisibles. Ces insectes perdent la vie parce qu'ils ne reconnaissent pas leur ennemi. Nous avons un ennemi qui s'appelle Satan. Comme le dit Matthieu 26, 41, qui dit « Veillez et priez afin de ne pas entrer en tentation », nous devons veiller pour qu'il ne nous attaque pas sans que nous nous en apercevions. Il essaie de glisser beaucoup de choses dans notre vie pour nous piéger dans ses bras de péché. Nous devons rester près du Seigneur pour pouvoir identifier Satan quand nous le verrons. Quand tu prieras aujourd'hui, demande au Seigneur de t'aider à reconnaître Satan et ses voies pour qu'il ne fasse pas de toi sa proie. Dieu t'aidera à l'identifier si tu le lui demandes. À mercredi prochain.

0: Nous revoilà ensemble pour notre rubrique grammaire et orthographe. Alors les enfants, nous sommes avec Moraya ce matin. Nous voulons nous rappeler ce dont nous avons parlé la semaine dernière. Qui se rappelle? Est-ce que tu te rappelles, Moraya, de ce dont nous avons parlé la semaine dernière?
1: Oui.
0: De quoi avons-nous parlé?
1: Eh bien, nous avons parlé des différentes catégories de mots qui se trouvent dans une phrase.
0: Très bien. Et est-ce que tu te rappelles de ces différentes catégories?
1: Oui. Alors, nous avons le nom, le pronom, le verbe, le déterminant, les adjectifs, le pronom, adverbe, conjonction.
0: Très bien.
1: Et prépositions.
0: Les prépositions aussi. Très bien. Alors, aujourd'hui, nous allons voir une autre petite catégorie. Nous allons faire un petit jeu pour pouvoir découvrir cette catégorie. Ça va ajouter une catégorie à notre liste. D'accord? Ce qui nous permettra de pouvoir connaître à quelle catégorie appartiennent certains mots que nous utilisons souvent. D'accord? Et aussi, à quoi ils servent. Alors, si mon assiette est tombée, par quel mot tu vas exprimer le bruit que ça fait?
1: Bam!
0: Oui, l'assiette est tombée, bam! Et quand l'école est finie, qu'est-ce qu'on dit?
1: Youpi!
0: On dit youpi! Quand une petite grenouille saute dans une flaque, et même toi, quand tu sautes à pieds joints dans une flaque d'eau,
1: ça fait floup.
0: Ça fait floup, ou bien
1: plouf.
0: Ou bien plouf. D'accord, très très bien. Quand papa ronfle, il fait un bruit qui fait quoi? Quand il ronfle, il dort, il ronfle, ça fait. Et quand j'ai mal à la dent ou mal à la tête, je dis.
1: Aïe.
0: Et quand on rit, quel est le petit mot qu'on utilise? Très bien. Et quand on renifle, parce qu'on a envie de pleurer, une petite larme arrive, qu'est-ce qu'on fait? Très bien. Est-ce que tu sais, mon petit auditeur, comment s'appellent tous ces petits mots que nous avons cités? Quand on a dit « youpi », « aïe », ou bien « sniff, sniff », ou bien « plouf », ou bien « bam ». Connais-tu le nom de cette catégorie? Et toi, Moraya, connais-tu le nom de cette catégorie?
1: Non.
0: Alors, on appelle cette catégorie de mots les interjections. Une interjection sert donc à exprimer les émotions. En fait, ce sont des petits mots qui donnent de la vie à la phrase. Comme un gros point d'exclamation. Alors, mais dis-moi, petit rappel, qu'est-ce qu'une phrase? On l'a vu ça aussi la semaine dernière. Qu'est-ce qu'une phrase? Elle sert à exprimer quoi?
1: La phrase sert à exprimer, à faire comprendre une idée. Elle commence par une majuscule et elle se finit par un point.
0: Oui, très bien. Donc, grâce à une phrase, à l'ensemble des mots qu'on va utiliser, on va pouvoir exprimer ce qu'on veut dire, ce qu'on a sur le cœur, ce qu'on a à l'esprit, dans la pensée. Et donc, l'interjection va servir donc à exprimer nos émotions. Alors, on va faire un petit jeu. Maintenant qu'on a ajouté cette catégorie, on va maintenant se rappeler, faire un petit récapitulatif et se rappeler à quelle catégorie appartiennent les mots que je vais citer. Si je dis « j'aime les tomates, qu'est-ce que c'est?
1: C'est un nom.
0: C'est un nom. La peau de la pêche est très douce. Douce, c'est quoi?
1: Adjectif.
0: C'est un adjectif. Nous sommes partis en avance. Nous, ça sera quoi?
1: Un pronom personnel.
0: Un pronom personnel, très bien. Et je serai là demain? Demain, ça sera
1: un adverbe.
0: Un adverbe. Tu as une belle robe aujourd'hui. Belle, ça sera
1: adjectif.
0: Un adjectif. Sommes-nous lundi ou mardi? Ou représente quelle catégorie?
1: Conjonction.
0: La conjonction. Ouf, la route est libre. Ouf représente une...
1: Interjonction.
0: Une interjection, c'est ce que nous venons de voir. Oh, elle est tombée. Oh représente une...
1: Interjection.
0: Interjection. Maintenant, tu connais une nouvelle catégorie de mots qui te permettra d'exprimer tes idées, ce que tu penses ou ce que tu ressens. Alors écoute, maintenant je t'invite toi-même à me créer une phrase dans laquelle on aura un pronom, un verbe, une préposition, un déterminant et un nom. Je reprends, un pronom, un verbe, une préposition, un déterminant et un nom. Alors nous revenons. Moraya, tu as créé ta phrase. Quel pronom me proposes-tu?
1: Je.
0: Ok. Quel verbe as-tu choisi?
1: Pour.
0: Et la préposition?
1: Sur.
0: Le déterminant?
1: La.
0: Et le nom?
1: Piste.
0: Et ça donne quelle phrase?
1: Je cours sur la piste.
0: Je cours sur la piste. Très bien. Tu vois, on assemble les différentes catégories de mots pour former une phrase qui a du sens. Très bien. Alors, je vais ajouter, je dirais d'abord une interjection, un pronom, un verbe, une préposition, un déterminant, un adjectif et un nom. Alors, tu peux reprendre ta même phrase, Moraya, et ajouter une interjection devant, d'accord, et un adjectif à la fin. Ok? À ton tour.
1: Je vais dire en interjection, youpi.
0: Et donc ta phrase sera?
1: Youpi, je cours sur la grande piste.
0: Ah là, tu as donc ajouté quel adjectif?
1: Grande.
0: Grande, très bien. Et toi, mon petit ami, as-tu réussi à faire ta phrase? Je l'espère. En tout cas, n'oublie pas cette leçon. Elle te sera très utile tout au long de tes années à l'école. Maintenant, nous allons passer en musique.

0: Lord, we desire for your qualities and the character of who you are to be impregnated inside of us.
1: Seigneur, nous désirons que tes qualités et le caractère de ta personne puissent être enracinés à l'intérieur.

Chers auditeurs, chers amis, que la paix et la grâce du Seigneur vous accompagnent. Aujourd'hui, nous nous posons la question : que faut-il faire pour être sauvé ? Vous savez, plusieurs personnes se sont posées cette question et se la posent encore. Et peut-être que certains d'entre vous qui m'entendez aujourd'hui, vous vous posez cette question. Oui, chers auditeurs, que faut-il faire pour être sauvé ? Certains se disent que nous n'avons rien à faire. D'autres disent qu'il faut faire un certain nombre d'œuvres, puisque sans les œuvres, on ne peut pas être sauvé. Et puisque Jésus dit « Chacun sera jugé selon ses œuvres », donc il s'appuie là-dessus pour dire qu'il faut absolument des œuvres pour être sauvé. Alors, de quel côté penche la balance ? Sachons que les conditions de la vie éternelle sont encore aujourd'hui ce qu'elles ont été dans le passé. Ce qu'elles étaient au paradis avant la chute d'Adam et Ève, c'est-à-dire une obéissance parfaite à la loi de Dieu, une justice parfaite. C'est pourquoi, dit Jésus, c'est pourquoi Jésus nous invite à être parfait comme notre Père Céleste est parfait. Laissez-moi vous dire, si la vie éternelle était accordée à une autre condition qu'une obéissance parfaite à Dieu, eh bien, le bonheur de l'univers tout entier serait compromis. Car le péché et tout son cortège de maux et de souffrances seraient immortalisés. Avant la chute, il était possible à Adam d'acquérir un caractère juste et pur par l'obéissance à la loi de Dieu. Malheureusement, il échoua, et à cause de son péché, notre nature est déchue et nous sommes incapables de nous rendre justes par nous-mêmes. Nous ne possédons pas la justice personnelle qui nous permettrait de répondre aux exigences de la loi de Dieu. Mais Jésus-Christ, notre Sauveur et Seigneur, nous a préparé une issue et nous disons gloire à Dieu. Il a vécu sur la terre au milieu des mêmes épreuves et des mêmes tentations que nous. Il a su remporter la victoire sur toutes les tentations et mener une vie sans péché. Merci Seigneur. Il est mort pour nous, à notre place. Et maintenant, il s'offre à prendre sur lui nos péchés et à nous donner sa justice. Quel amour! L'apôtre Jean déclare, si nous confessons nos péchés, Jésus est fidèle et juste pour nous les pardonner et pour nous purifier de toute iniquité. 1 Jean chapitre 1, verset 9. Alors, quel est le processus pour être sauvé? L'apôtre Paul l'a expliqué à Corneille, le geôlier de la ville de Philippe. Il les fit sortir de prison et dit, « Seigneur, que faut-il que je fasse pour être sauvé ?» La réponse est simple, sans ambiguïté. Verset 31, l'apôtre Paul répondit, « Crois au Seigneur Jésus et tu seras sauvé, toi et ta famille. » Que faut-il faire ? Crois au Seigneur Jésus, sans plus ni moins. Cependant, permettez-moi de vous rappeler que la croyance est l'un des éléments de la foi. La vraie foi a trois éléments, la croyance, la confiance et l'obéissance. Je crois au Seigneur Jésus, je l'accepte pour mon sauveur, je suis sauvé par la foi. C'est par grâce que vous êtes sauvés, Éphésiens 2, verset 8. Maintenant, une fois que je suis sauvé par la foi, je dois vivre de manière à rester sauvé. Et c'est là que se met en place le processus de l'obéissance parfaite à la loi de Dieu. Je vais m'évertuer à mener une vie d'obéissance en pratiquant les œuvres que Dieu a préparées d'avance pour moi. Éphésiens 2, verset 10. Je ne pratique pas les œuvres que Dieu a préparées pour moi dans le but d'être sauvé, mais bien parce que je suis déjà sauvé par la foi. Un auteur américain écrit, « Si vous vous donnez à Jésus et si vous l'acceptez comme votre sauveur,
quelque coupable que votre vie ait pu être, vous êtes, à cause de lui, considéré comme étant juste. Vers Jésus, page 96. Cependant, mes amis, je veux vous mettre en garde contre deux erreurs qui peuvent vous entraîner subtilement loin de Dieu. La première consiste à croire que la foi en Jésus nous dispense d'observer sa loi, que la foi seule est capable de nous rendre propres au salut. La seconde erreur nous invite à nous confier dans nos œuvres et les bonnes actions que nous accomplissons pour obtenir la faveur de Dieu et être sauvés. Je vous rappelle que tout ce que peut faire l'homme hors de Jésus-Christ est entaché d'égoïsme et de péché. Donc, seule la grâce de Jésus-Christ par la foi peut nous rendre saints. En conclusion, disons ceci. Lorsque nous acceptons Jésus par la foi comme Seigneur et Sauveur, il change notre cœur, transforme notre vie et y habite par la foi. Ce qui fait que nous pouvons dire avec l'apôtre Paul, « Si je vis, ce n'est plus moi qui vis, c'est Christ qui vit en moi. » Je vous invite, mes chers amis, à permettre à Jésus, notre Seigneur, de vivre en vous, afin qu'il vous apporte l'assurance du salut éternel. Que le Seigneur, notre Dieu, vous bénisse, vous accorde sa grâce, sa paix et son pardon. Amen.

Prions ensemble. Notre Père et notre Dieu, nous venons à toi maintenant parce que nous savons que c'est en toi seul, en Jésus seul, que nous pouvons obtenir le pardon de nos péchés. Nous savons que tu nous aimes et que tu veux nous sauver. Et c'est pourquoi nous n'avons aucune crainte de nous abandonner à toi par la foi et de croire que ce ne sont pas nos œuvres qui vont nous sauver, que ce n'est pas seulement la foi, mais c'est une obéissance totale et entière à ta volonté. Seigneur notre Dieu, tu sais qu'il n'est pas facile de tout abandonner pour t'obéir pleinement, mais nous savons que dans ton amour, tu comprends notre faiblesse et tu accepteras notre faible obéissance. Nous voulons t'obéir, nous voulons être sauvés, nous voulons faire ta volonté, mais Seigneur, sans toi, nous ne pouvons rien, car c'est toi-même qui le dis, sans moi, vous ne pouvez rien faire. Viens donc, Seigneur, à notre aide et accorde-nous ton Saint-Esprit afin que lui-même nous aide. Seigneur notre Dieu, il y a beaucoup de tes enfants qui sont peut-être dans la vallée de la décision, qui se demandent ce qu'ils doivent faire. On leur dit que la foi seule sauve, mais nous savons que c'est Jésus qui sauve. Et c'est pour cette raison que nous te prions pour eux, Seigneur, afin qu'ils soient éclairés et qu'ils comprennent la nécessité d'aller à Jésus pour avoir la vie éternelle. Bénis-nous tous, bénis ton peuple, bénis tous ceux, Seigneur, qui écoutent ta parole en cet instant, et que ta paix soit dans le cœur de chacun de nous. Nous te le demandons au nom et par les mérites de Jésus-Christ, notre Seigneur. Amen.

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1: Daniel 6, verset 20. En s'approchant de la fosse, il appela Daniel d'une voix triste. Le roi prit la parole et dit à Daniel : Daniel, serviteur du Dieu vivant, ton Dieu que tu sers avec persévérance, a-t-il pu te délivrer des lions ? Vacillant entre peur, peine et espoir, le roi avait d'or et déjà compris que le Dieu de Daniel seul pourrait le sauver. Le témoignage de courage et de fidélité à Dieu que Daniel avait laissé jusqu'à ce jour avait tellement marqué le roi que la seule question possible était de demander à Daniel si le Dieu vivant qu'il servait avec persévérance l'avait sauvé.
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Et un enfant de la maternelle ajoute, c'est pour les enfants passage. Donc je vois que, comme de mon temps, on met encore les enfants à la cave quand ils sont passage. Un cerf, c'est un animal avec des cornes en bois sur la tête. Il habite dans la forêt ou la montagne. C'est le papa de Bambi. Quand c'est Noël, le Père Noël accroche des ficelles sur les cerfs et il monte au ciel. C'est comme une chèvre avec des branches. Une cerise. C'est un fruit rond, rouge, avec une queue verte et un noyau dedans. Elle pousse dans les cerisiers. Les bourgeons éclatent et il y a des cerises vertes quand elles ne sont pas mûres. Quand elles sont rouges, on les cueille et on les mange au dessert. Et quand elles sont par deux, alors on peut en faire des boucles d'oreilles. C'est une graine qu'on mange. Un cerveau. Eh bien, toutes ces petites jeux de tête savent ce que c'est qu'un cerveau. 94% le savent. C'est la moitié de la tête qui commande. Il donne les informations aux muscles qui nous font bouger. C'est une sorte d'ordinateur dans la tête où il y a la cervelle. C'est blanc. Ça sert à réfléchir, à regarder, à travailler, à chanter et à se rappeler les choses. Il y en a aussi sous les petites voitures pour les faire démarrer. Et j'aime bien cette dernière définition donnée par un enfant. Ça sert à avoir des idées. Un chameau. On passe vraiment, vous l'avez souvent remarqué, du coq à l'âne, mais on suit la lettre C. Et l'ordre alphabétique, un chameau. Alors, tous les enfants le savent, ça, 100%. C'est un animal qui a deux bosses, quatre grandes pattes, un long cou et des poils jaunes. Il vit dans le désert d'Afrique et on peut monter dessus. Il a un copain qui a une bosse, c'est peut-être son cousin, c'est le dromadaire. Le chameau, bien, ça se promène dans le pays des Arabes. Un champignon maintenant. Un champignon, c'est un légume comme un petit bâton avec un chapeau. Il pousse dans les champs ou dans les bois au pied des arbres. On les ramasse et on les mange. Attention, il y a des champignons vénéneux, c'est-à-dire des champignons empoisonnés. Si on les mâche, on peut mourir. Un champignon, parfois, ça fait faire des petits rêves. J'espère que c'est quand même pas les champignons hallucinogènes. Une dernière définition pour aujourd'hui, la chance. Enfin, je suis content qu'on termine cette émission par cette définition, vous verrez. La chance, on fait quelque chose que les autres ne font pas. On gagne tout le temps, on est gâté, on est heureux. Et c'est ça, cette définition qui termine merveilleusement bien cette émission. On a de la chance parce qu'on est aimé. C'est pas beau ?

0: On dit de ce gros dico des tout petits qu'il est un trésor poétique de la langue française par les enfants d'aujourd'hui. Je crois qu'effectivement, quand ils nous en apprennent beaucoup, ah ces oui, tout petits, ils nous obligent à réfléchir un petit
1: Exactement,
0: peu.
1: Exactement, c'est poétique, c'est philosophique presque, on peut dire le mot.
0: Mm-hmm.
1: Et c'est en tout cas divertissant.
0: Donc chaque fois, au minimum 4 ou 5 définitions par des enfants différents sur le même mot. Eh bien, on se retrouve la semaine prochaine,
1: J'espère Claude. J'espère bien, à la semaine prochaine, Denis.
0: Le gros dico, des tout petits, c'est un livre de Claude-Alain Duhamel, des Carole Balaz.

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0: Mardi 14 juillet, bonsoir à tous, soyez les bienvenus pour la session soirée de l'info sur RFI. C'est parti pour 3 heures d'actualité avec un grand titre ce soir, France-Espagne, demi-finale majestueuse de Coupe du Monde de football. Ce sera à suivre en direct et en intégralité sur les antennes africaines de RFI, coup d'envoi dans 2 heures, 19h temps universel. D'ici là, à suivre dans 10 minutes le grand reportage, nos meilleures émissions à retrouver tout l'été ce soir direction l'Ukraine pour parler de la mémoire, déjà mémoire d'une guerre qui est pourtant encore en cours mais qui s'impose à la fois cette mémoire au niveau sociétal et au niveau judiciaire. Ce sera avec Emmanuel Chaz. Juste après, le débat du jour, les vacances. Ce soir au programme, elles concernent des dizaines de millions de personnes dans le monde, particulièrement en Europe et en France où c'est la saison estivale actuellement. Oui, mais beaucoup trop de personnes ne peuvent pas partir en vacances aujourd'hui. Ça concerne, par exemple en France, seulement 4 personnes sur 10. Les premières raisons, elles sont économiques, d'où notre question ce soir, alors qu'on célèbre cette année en France les 90 ans des congés payés. Est-ce que partir en vacances est devenu un luxe? Comment faire pour que ça concerne le plus grand nombre possible? Réponse à suivre dans 30 minutes. Dans une heure, le grand journal du soir et le dossier qui nous emmènera à Dallas. On sera à une heure du coup d'envoi de ce match France-Espagne. 18h30, temps universel, Afrique Soir, première édition de ce mardi.
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0: 19h10, on va poursuivre le sommaire. 19h10, temps universel, si vous ne nous écoutez pas en Afrique et que vous ne suivrez donc pas cette rencontre France-Espagne, nous vous proposerons un nouveau grand reportage en lieu et place de Mardi Politique, gros plan sur le fléau du tourisme sexuel aux Philippines, les enfants perdus d'Angeles City. Ce sera avec Nemo Lecoq James, donc dans 2h10, et puis Accent d'Europe, ça c'est le dernier rendez-vous de cette session soirée de l'info sur RFI qui sera ce soir consacré à l'accueil réservé aux demandeurs d'asile et aux étrangers entre solidarité et hostilité. On sera aux Pays-Bas, on sera en Irlande également et ce sera à 19h40, temps universel. Vous avez le programme pour l'heure. Il est 17h02. TU, bonsoir Adrien Delgrange.
2: Bonsoir Romain Ozoué, bonsoir à toutes et à tous.
0: L'heure de votre journal est à la une. Ce soir, la France, la suite du gigantesque incendie dans la forêt de Fontainebleau. 6 personnes sont en garde à vue.
2: 6 personnes, dont un pompier volontaire qui a avoué cet après-midi, il reconnaît être à l'origine d'un des départs de feu. 2000 hectares de végétation ont déjà brûlé. L'incendie qui s'est déclaré dimanche n'est toujours pas fixé. 900 personnes ont été évacuées de 3 communes menacées par les flammes. Et parmi elles, Olivier. Habitant d'Achères-la-Forêt, il a été l'un des premiers à subir les effets de l'incendie.
3: La première nuit a été un petit peu difficile parce que d'une part, l'horizon était entièrement en feu. C'était rougeoyant dans tous les coins. Alors on était quand même très inquiets. Et puis le lendemain, les renforts de pompiers sont arrivés, un petit peu de support aérien, donc ça a quand même calmé un peu la chose. On n'a a priori pas trop de risques sur notre maison, mais enfin, ça peut toujours repartir.
4: Et vous me disiez aujourd'hui, là, vous êtes un peu plus rassuré. Pourquoi?
3: D'abord, les pompiers remarquablement travaillé. Hier soir, on a eu la chance d'avoir 4 canadaires qui ont fait 4 passages sur le feu le plus grand d'ici. Donc ils l'ont matraqué complètement et on s'est bien aperçu que les moyens arrivaient et étaient puissants, donc ça rassure beaucoup.
2: Propos recueillis par Baptiste Coulon, plus de 2000 hectares partis en fumée, je vous le disais, dans la forêt de Fontainebleau. C'est l'un des feux les plus importants en région parisienne, alors qu'historiquement c'est le sud de la France qui est concerné par les grands incendies, comme le montre l'histoire récente. Mais la situation est en train de changer, Simon Rosé, à mesure que les effets du changement climatique provoqués par les activités humaines se font ressentir.
5: S'il est exceptionnel pour la moitié nord de la France, l'incendie de Fontainebleau n'est cependant pas le plus grand de l'histoire récente du pays. En 1949, dans les Landes, dans le sud-ouest, environ 50 000 hectares avaient brûlé et 82 personnes avaient été tuées. Le grand incendie, comme on l'appelle, reste aujourd'hui le plus meurtrier. Il y a également eu les feux de 1976, comme en 2026, année de grande sécheresse. Cette année-là, plus de 80 000 hectares de végétation avaient brûlé dans le pays. Un record presque battu en 2003, année de la précédente grande canicule, 74 000 hectares de forêt étaient partis en fumée. Plus récemment, en 2022, en Gironde, les incendies ont ravagé près de 30 000 hectares de pinèdes. Ces dernières années indiquent ainsi la fin d'une tendance. Depuis 1990 environ, l'amélioration de la prévention et des moyens de lutte avait permis de réduire les surfaces brûlées. Mais le changement climatique menace ces progrès. Les sécheresses assèchent la végétation, la chaleur favorise les incendies et la saison des feux s'étend désormais dans le temps, mais aussi géographiquement, avec maintenant maintenant l'ensemble de l'Hexagone concerné par le risque d'incendie.
2: 19h05 à Paris, c'est le jour J à Dallas pour la France et l'Espagne. Dans 2 heures, les deux équipes se retrouvent en demi-finale de la Coupe du Monde, une affiche de rêve. Les Bleus qui joueront un 14 juillet, jour de la fête nationale en France. Et pour le défenseur Jules Koundé, ce sera forcément particulier, même si évidemment disputer une demi-finale du Mondial est déjà un moment spécial dans une carrière.
6: Le 14 juillet, voilà, c'est la fête nationale. C'est aussi malheureusement depuis quelques années une date de deuil, notamment les attentats à Nice. On aura aussi une pensée pour les familles des victimes. Mais c'est avant tout, bien évidemment, la fête nationale, quelque chose. On a envie vraiment de rendre les Français fiers. De toute façon, depuis le début de l'aventure, on est conscient aussi de tout le soutien. On voit vraiment beaucoup d'engouement et ça nous fait chaud au cœur. Donc, on espère que la fête sera belle.
2: France-Espagne, première demi-finale de la Coupe du Monde à suivre en direct sur les antennes africaines des RFI, mais aussi sur notre site internet et nos réseaux sociaux. Coup d'envoi 19h, temps universel. L'autre demi-finale entre l'Angleterre et l'Argentine aura lieu ce mercredi. L'actualité en France, on le disait, en ce jour de fête nationale, c'est aussi le candidat à l'élection présidentielle, Jean-Luc Mélenchon, qui était invité à prendre la parole aujourd'hui à Paimpont, à une petite heure de Rennes. Nous sommes en Bretagne, une fête populaire que la députée insoumise d'Ille-et-Vilaine, Mathilde Igné, organise pour la troisième fois. Une occasion pour le leader insoumis de transformer l'événement en un meeting politique. Marie Lecoq.
7: Dans une salle comble, un public conquis qui imagine déjà Jean-Luc Mélenchon à l'Élysée. Alors forcément, le leader insoumis s'en réjouit.
8: C'est bien, vous criez des choses sensées.
7: Une fête populaire transformée en meeting politique. Pour Jean-Luc Mélenchon, c'est une nécessité car l'enjeu est toujours le même, combattre l'extrême droite.
8: Quand on parle du Rassemblement national, la discussion n'est pas de savoir s'il y a une différence entre Mme Le Pen et M. Bardella, parce que, un, on s'en fout, deux, il n'y en a pas. Et trois, nous les battrons les deux.
7: Mais c'est bien son adversaire Marine Le Pen qu'il pourrait affronter en 2027. Depuis l'annonce de sa candidature la semaine dernière, la cote de Jean-Luc Mélenchon progresse. Les intentions de vote en hausse, de quoi le rendre confiant face à la candidate du Rassemblement National.
8: La dernière fois, à un point près, on l'éjectait dès le premier tour. Eh bien là, on va le faire, au premier ou au deuxième.
7: Dans le public, Jean-Luc Mélenchon est une évidence, à commencer par Adrien, venu de Vendée pour l'occasion.
9: Pour être unis derrière celui qui a le plus de chance, qui a le plus d'expérience, qui a le programme le plus solide, on est tous derrière lui.
7: Un public conquis qui n'a qu'un seul mot à la bouche, la victoire en 2027.
2: Un reportage de Marie Lecoq à Paimpont pour RFI. Une actualité internationale marquée également par les États-Unis qui ont mené aujourd'hui de nouvelles frappes contre l'Iran. L'armée américaine indique avoir bombardé les villes portuaires de Bushehr et de Bandar Abbas afin, nous dit-on, de réduire la capacité de l'Iran à s'en prendre au trafic maritime commercial. Enfin, près du détroit d'Ormuz, l'Iran annonce que l'île de Keshm a été visée par des projectiles de l'ennemi américain. Cuba, privée d'électricité, Cuba connaît une nouvelle déconnexion totale de son réseau électrique, la troisième déconnexion en un mois pour les près de 10 millions d'habitants du pays. Et puis enfin, près de 10 ans après le vote du Brexit, c'est l'un des gros dossiers en suspens qui trouve enfin une issue. L'Union européenne et le Royaume-Uni ont signé aujourd'hui la suppression des contrôles aux frontières des personnes et des biens qui circulent entre Gibraltar et l'Espagne. Sofia Katsenkova, dites-nous en quoi cet accord va changer pour les habitants.
10: Cet accord va changer la vie de milliers d'Espagnols et de Britanniques, car Gibraltar, ce minuscule territoire de 40 000 habitants, accueille chaque jour quelques 15 000 travailleurs espagnols, soit près de la moitié de sa main d'œuvre. Ce traité mettra fin aux longues files d'attente et aux embouteillages à la frontière qui pouvaient durer des heures. Dès ce mercredi, les personnes et les marchandises pourront circuler librement. La suppression de la frontière devrait avoir des retombées économiques importantes et redynamiser la région. Car Gibraltar, dont l'économie repose sur les services financiers et les jeux d'argent en ligne, affiche l'un des revenus par habitant les plus élevés au monde, 116 000 euros par an. Pourtant, de l'autre côté de la frontière, la commune espagnole de la Linea de la Concepción compte parmi les zones les plus défavorisées d'Espagne avec un taux de chômage autour des 30%. Cet accord met aussi un terme à l'un des derniers grands contentieux laissés par le Brexit, mais sans pour autant régler la question sensible de la souveraineté de Gibraltar. Gibraltar, territoire que l'Espagne continue de revendiquer.
2: Sofia Katsenkova dans ce journal international. 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

0: Ne vous noyez pas dans un verre d'eau.
1: Des suggestions pratiques de Richard Carlson, docteur en psychologie.
2: Cultiver la ponctualité. Le temps est une denrée précieuse pour tout un chacun. C'est même, aux yeux de certains, leur plus grand luxe. Faire languir les gens est le plus sûr moyen de les courroucer. Certes, beaucoup vous pardonneront quelques minutes de retard, mais une attente prolongée dénote un manque de respect et d'attention. Cela signifie en substance que vous estimez que votre temps importe plus que celui de vos interlocuteurs. Arrêtez-vous sur la portée de cette idée. Pensez-vous réellement que le temps des autres vaut moins que le vôtre? Il existe évidemment des moments où des impondérables vous empêchent d'arriver à temps. Personne ne peut se vanter d'y avoir échappé. Mais soyons honnêtes, la plupart du temps, on peut éviter d'arriver en retard. On devrait planifier, s'allouer une marge de quelques minutes, tenir compte des imprévus. Au lieu de cela, on part toujours sur le fil du rasoir. Résultat, on court et l'on se fait désirer. Il ne faut pas sous-estimer les dommages que peut causer une telle légèreté. Certains s'en offusquent, d'autres en prennent ombrage ou en perdent leur sang-froid. Et même s'ils ne vous font pas part de leur frustration oralement, leur rancœur peut se manifester par d'autres biais. Ils vous prendront moins au sérieux, fuiront votre compagnie ou encore pourront nuire à votre réputation. Et même si vous avez pu atténuer les conséquences néfastes de votre retard, vous en subirez vous-même personnellement les effets nuisibles. C'est vrai, quand on est à la traîne, on fulmine. On est pressé, impatient de rattraper le temps perdu. On a du mal à se concentrer sur l'instant présent, absorbé par la réunion qu'on risque de manquer. Lorsqu'on est à l'heure, au contraire, on évite tout ce stress. Vos relations ne vous le diront peut-être pas, mais elles apprécieront votre ponctualité. De plus, votre réputation bénéficiera de cette marque d'attention dispensée à votre entourage. Essayez donc cette stratégie. Elle transformera votre vie.

Bonjour, Bergette de Saint-Jacob-Pierre avec vous pour un chapitre par jour pour lire toute la Bible. Psaume 10. Pourquoi, ô Éternel, te tiens-tu éloigné? Pourquoi te caches-tu autant de la détresse? Le méchant dans son orgueil poursuit les malheureux. Ils sont victimes des trames qu'il a conçues. Car le méchant se glorifie de sa convoitise et le ravisseur outrage, méprise l'Éternel. Le méchant dit avec arrogance, il ne punit pas, il n'y a point de Dieu. Voilà toutes ses pensées. Ses voies réussissent en tout temps. Tes jugements sont trop élevés pour l'atteindre. Il souffle contre tous ses adversaires. Il dit en son cœur, je ne chancelle pas. Je suis pour toujours à l'abri du malheur. Sa bouche est pleine de malédictions, de tromperies et de fraudes. Et il y a sous sa langue de la malice et de l'iniquité. Il se tient en embuscade près des villages. Il assassine l'innocent dans des lieux écartés. Ses yeux épient le malheureux. Il est aux aguets dans sa retraite, comme le lion dans sa tanière. Il est aux aguets pour surprendre le malheureux. Il le surprend et l'attire dans son filet. Il se courbe, il se baisse et les misérables tombent dans ses griffes. Il dit en son cœur, Dieu oublie. Il cache sa face et il ne regarde jamais. Lève-toi, Éternel, ô Dieu, lève ta main, n'oublie pas les malheureux. Pourquoi le méchant méprise-t-il Dieu? Pourquoi, dit-il en son cœur, tu ne punis pas? Tu regardes cependant, car tu vois la peine et la souffrance. Pour prendre en main leur cause. C'est à toi que s'abandonne le malheureux, c'est toi qui viens en aide à l'orphelin. Brise le bras du méchant, punis ses iniquités et qu'il disparaisse à tes yeux. L'Éternel est roi à toujours et à perpétuité. Les nations sont exterminées de son pays. Tu entends les vœux de ceux qui souffrent, ô Éternel. Tu as fermé leur cœur. Tu prêtes l'oreille pour rendre justice à l'orphelin et à l'opprimé, afin que l'homme tiré de la terre cesse d'inspirer l'effroi. C'était Psaume 10.

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0: Nous s'est pété ma réflexion jeudi à titre, le progrès nous a-t-il réellement fait progresser? C'est vrai que la vie moderne et que la technologie portée en chaille bagaille ba nous. Nous n'y des appareils qui a facilité la réalisation de certains travails, mais est-ce que tout ça vraiment vrai nous devant? Est-ce que ça a rendu nous meilleur et plus efficace? 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Moi pas compte, puisque m'a ka servi. Mais il faut admettre que cela ne nous a pas rapprochés les uns des autres. 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Je ne suis pas en train de dire qu'il faille vivre dans le passé, mais je pense qu'il serait sage de limiter l'utilisation de la technologie au strict indispensable et de profiter de chaque occasion d'utiliser les facultés que Dieu a placées en nous. Surtout, faut pas nous quitter la technologie rendre nous égoïstes, faut pas nous quitter rendre nous imbéciles au point qu'il nous pas capable faire rien et puis de l'emmener nous. 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
1: C'était la petite réflexion.

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Voici le modèle à suivre lorsque nous ouvrons la Bible dans le livre des Éphésiens, chapitre 4, versets 31 et 32. Nous trouvons ces belles paroles inspirées qui dit que toute amertume, toute animosité, toute colère, toute clameur, toute calomnie et toute espèce de méchanceté disparaissent du milieu de vous. Soyez bons les uns envers les autres, compatissants, vous pardonnant réciproquement. Les premiers spectateurs de ce qui se passe au sein des familles, eh bien, comme vous pouvez le deviner, ce sont les enfants. Et oui, ils sont les témoins du comportement de leur père envers leur mère et de leur mère envers leur père. Et ce que disent les paroles et les actes de leurs parents, ils l'entendent et le voient mieux que quiconque d'autre vivant à l'extérieur de la cellule familiale. Les préparatifs pour le mariage de leur fils aîné allaient bon train. Leur dernière fille de 5 ans observait avec intérêt toute cette animation lors de la préparation. Elle attendait parler de mariage, de noces, de fêtes, de cérémonies, et tout cela l'intriguait. Elle s'adressa à sa maman et lui demanda ce qui se passait et à quoi servait le mariage et que devraient faire les mariés à cette occasion. Et sa maman lui expliqua que pendant la cérémonie, eh bien, les mariés devaient s'engager à s'aimer, à se respecter, à prendre soin l'un de l'autre, à faire tout pour le bonheur de l'autre. Et cette fillette qui avait assisté à de nombreuses scènes entre ses parents réfléchit un moment et ensuite elle dit « Alors, si je comprends bien, papa et toi, ne vous êtes jamais mariés ?» Que dit votre couple? Quel message renvoie-t-il à vos enfants? Vous pouvez envoyer un message d'harmonie à l'extérieur, mais dans l'intimité, derrière les volets clos, que perçoivent vos enfants? Des disputes, des clameurs, comme dit le verset du jour, hein, que toute amertume, toute animosité, toute colère, toute clameur, toute calomnie, toute espèce de méchanceté disparaissent au milieu de vous. Ou bien des gestes de compassion et des paroles de pardon, comme le dit la deuxième partie du verset. Hein, « Soyez bons les uns envers les autres, compatissants, vous pardonnant réciproquement. » Les enfants sont ceux qui voient, soit des épouses qui souffrent, traitées comme des servantes, victimes de maris violents, ou des épouses respectées et honorées par leur mari. Les enfants voient soit des pères irresponsables et égoïstes ou des pères responsables et plus préoccupés par le bonheur de leur épouse que par leur propre bien-être. Alors aujourd'hui, nous allons donc dans notre espace une minute pour prier. Prier, bien sûr, pour que chaque foyer soit un modèle d'amour pour les enfants. Seigneur, nous te prions pour que chaque couple chrétien renvoie une image d'amour et de respect à leurs enfants. Que chaque parent fasse cette prière. Seigneur, je veux tout faire pour que le message que renvoie mon couple auprès de nos enfants soit bienfaisant pour leur vie présente et future. Seigneur, que les couples chrétiens soient inspirants pour leurs enfants. Nous te réclamons ces bénédictions en ce jour dans le précieux nom de Jésus.

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Le chapitre 19 de l'Exode, qui relate les préparatifs de l'alliance que Dieu propose au peuple d'Israël, le chapitre 20, qui énonce les 10 commandements, sont suivis, dans les chapitres 21 à 23 du même livre de l'Exode, par une série d'ordonnances accompagnées des peines encourues en cas d'infraction. Ce texte a été appelé le Code de l'Alliance. Bien que quelques-unes de ces ordonnances traitent de sujets religieux, observation des trois grandes fêtes, offrandes, la plupart relèvent du domaine séculier, crime, vol, corruption, bestialité. D'autres révèlent un sens de l'humain inhabituel pour l'époque. Par exemple, vous ne devez pas maltraiter ou exploiter les étrangers installés chez vous. Rappelez-vous que vous étiez, vous aussi, étranger en Égypte. Si vous prêtez de l'argent à un compatriote pauvre, n'agissez pas comme les autres créanciers. Ne lui réclamez pas d'intérêt. Si vous prenez en gage le manteau de quelqu'un, rendez-le lui avant le coucher du soleil, car il n'a que cela pour se couvrir et protéger son corps. S'il en est privé, dans quoi s'enveloppera-t-il pour se coucher? Mais il convient de souligner une différence essentielle entre les codes humains de l'époque et le code de l'Alliance transmis par Moïse au peuple d'Israël. Dans les autres codes, c'est le roi mortel qui s'en proclame le véritable auteur. Hammurabi s'appelle lui-même le roi de justice et dit au peuple « Faites attention à mes précieuses paroles ». Alors que Dieu lui-même est pour l'homme d'Israël la grande source de la loi, qui est une affirmation de sa volonté. En outre, comme le fait remarquer le professeur Greenberg, la loi assyrienne et le code d'Hammurabi, je cite, font état de délits commis contre la propriété qui entraînent la peine de mort. À Babylone, entrer par effraction, voler le bien d'autrui, sont punis de mort. La loi assyrienne punit de mort la femme qui vole son mari. Par comparaison, la mansuétude de la loi biblique quant à toutes les formes de délits commis à l'encontre de la propriété est étonnante. Aucun vol n'est passible de la peine de mort. Car, continue Greenberg, la signification des lois se dégage alors avec une clarté totale. Dans la loi biblique, vie et propriété n'ont pas de commune mesure. Nulle propriété ne peut compenser la perte d'une vie. Et nul délit concernant la propriété ne peut être estimé équivalent à une vie. Dans les autres codes, les deux sont commensurables. Une certaine quantité de bien peut compenser une vie. Et un délit suffisamment grave commis à l'égard des biens d'autrui peut entraîner la perte de la vie. Ainsi, une différence fondamentale dans l'évaluation de la vie et de la propriété sépare le code biblique des autres. Dans la loi biblique, c'est l'évaluation religieuse qui domine. Dans les autres lois, c'est l'évaluation économique et politique. Il fallait cependant du temps aux Israélites pour se débarrasser de leur mentalité d'esclaves et former un groupe uni. D'autre part, les chefs de clan et les chefs de tribu, qui n'avaient pas accepté de bon gré la limitation de leur autorité, ne manquaient pas d'exciter le peuple. C'est alors que Dieu dit à Moïse, « Monte auprès de moi sur la montagne et tiens-toi là. Je veux te donner les tablettes de pierre sur lesquelles j'ai écrit les commandements de la loi pour que tu les enseignes aux Israélites. » Laissant la responsabilité du camp à Aaron et à Hur,
Moïse, accompagné de Josué, monta sur la montagne de Dieu. Il y resta, déclare le texte, 40 jours et 40 nuits. Pendant son absence, le peuple dit à Aaron, « Fais-nous un Dieu qui marche devant nous, car nous ne savons pas ce qui est arrivé à ce Moïse, l'homme qui nous a fait sortir d'Égypte. » Sans lui, sans Moïse, le peuple se sentait orphelin et sans perspective d'avenir. Il était tenté de revenir aux pratiques religieuses dont il avait été témoin en Égypte, ce que confirme le texte biblique. Aaron, après avoir demandé aux Israélites des bijoux d'or, Aaron coula une statue de veau que les Juifs adorèrent. Descendant de la montagne, prévenu par Dieu de ce qui se passait, Moïse vit ce qui avait lieu et, déclare le chapitre 32 du livre de l'Exode, jeta les tablettes de pierre qu'il tenait et les fracassa au pied de la montagne. C'était conforme à la procédure de l'alliance qui avait été rompue. Et puisque l'alliance était rompue, le document devait être détruit. Ainsi, le culte du veau d'or, qui signifie la rupture de l'alliance, est suivi de la destruction des tables par Moïse, médiateur de l'alliance. Selon la procédure juridique, le renouvellement du pacte doit s'effectuer sur les mêmes bases, c'est-à-dire en écrivant de nouvelles tables. C'est ce que note également Moshe Weinfeld. Ayant taillé un nouveau support, Moïse gravit à nouveau le Sinaï, conformément au texte. Le Seigneur ordonna encore à Moïse, « Écris ces commandements, car ils sont la base de l'alliance que je conclus avec toi et avec le peuple d'Israël. » L'alliance est ainsi renouvelée. Il y avait alors 13 mois que les Israélites étaient sortis d'Égypte. Pour eux, le désert n'était qu'une terre aride qu'il fallait traverser rapidement. Leur but, c'était la terre promise où ils s'établiraient. Pourtant, le séjour au désert avait été l'occasion d'une prise de conscience nationale et d'une organisation sociale. Mais, avant le départ pour Canaan, Moïse, en homme d'État prévoyant, prit deux mesures nécessaires pour transformer son peuple en une armée cohérente et le préparer à affronter des conflits militaires plus sérieux que ceux que l'on avait rencontrés jusque-là. Il fit faire un recrutement militaire et prescrivit un ordre de marche rigoureux.

Après 2 ans de séjour dans les plaines du Sinaï, le peuple se mit en marche vers Canaan, déclare la Bible. Le 20e jour du second mois de la seconde année, les enfants d'Israël partirent du désert de Sinaï, selon l'ordre fixé pour leur marche.

à l'assaut du bleu du ciel, on imagine avec quel soulagement les Israélites sont parvenus dans la luxuriante oasis de Kadesh, où la verdure et l'eau les conviaient au repos. Ils allaient y rester 38 ans. Ce fut le temps nécessaire pour donner à la nouvelle génération, née au Sinaï, une âme forte, prête à affronter les périls de la conquête de Canaan. De ce pays, Israël ne savait que très peu de choses. C'était un territoire situé entre les deux grands empires rivaux, l'Égypte et la Syrie. Un pays dont les habitants étaient dispersés, sans pouvoir central. Mais il leur fallait connaître mieux cette population, savoir si elle était hostile ou amicale, s'informer du climat, de la topographie, des sources d'eau, de la fertilité du sol. Pour obtenir ces renseignements indispensables, Moïse envoya de Kadesh une équipe en reconnaissance sur place. Une équipe composée de 12 espions, entre guillemets, chacune des tribus ayant fourni un représentant. Après 40 jours, l'équipe revint enthousiaste. Nous sommes allés dans le pays où tu nous as envoyés. À la vérité, c'est un pays où coule le lait et le miel. Ils en apportaient pour preuve des fruits du pays, dont une grappe si impressionnante qu'elle devait être portée à deux. Mais leur message était pessimiste aussi. Et leur rapport disait « Cependant, le peuple qui habite ce pays est puissant, les villes sont fortifiées, très grandes, et nous y avons vu des géants, des enfants d'Anak, de la race des géants. Nous étions à leurs yeux et aux leurs comme des sauterelles. » La confiance et les encouragements de deux des espions, Caleb et Josué, ne réussirent pas à vaincre les craintes du peuple. Certains évoquèrent l'Égypte, où l'esclavage paraissait meilleur que la perspective du massacre, et parlèrent d'y retourner. « Que ne sommes-nous morts dans le pays d'Égypte ou que ne sommes-nous morts dans ce désert ? Pourquoi l'Éternel nous fait-il aller dans ce pays où nous tomberons par l'épée, où nos femmes, nos petits-enfants deviendront une proie ? Ne vaut-il pas mieux pour nous retourner en Égypte ?» Et ils se dirent l'un à l'autre, « Nommons un chef et retournons en Égypte. » On resta cependant à Kadesh, où la sanction divine alla jusqu'au bout du refus des rebelles. « Je suis vivant, dit l'Éternel. Je vous ferai ainsi que vous avez parlé à mes oreilles. Vos cadavres tomberont dans le désert. Vous n'entrerez point dans le pays que j'avais juré de vous faire habiter. Car la volonté de Dieu ne peut rien contre le refus de l'homme qui reste toujours libre de sa décision. Dieu la respecte. N'en avons-nous jamais fait l'expérience ? Au cours des 38 années de séjour à Kadesh, les enfants nés dans le désert, qui n'avaient jamais été esclaves, devinrent des hommes. Ils seraient de taille à se battre. Mais pour éviter un échec, Moïse préféra, au lieu d'une pénétration par le sud, une pénétration par l'est du pays, qui amènerait le peuple vers la vallée du Jourdain. Là encore, une carte serait utile. Après s'être emparé de Heshbon, capitale des Amorites, à droite à l'est de la mer Morte, ceux-ci leur avaient refusé le passage. Les Israélites occupèrent une large bande de terre à l'est du Jourdain, de la mer Morte jusqu'au lac de Tibériade. Avant de mourir, au pays de Moab, Moïse transmet ses pouvoirs à Josué et lui dit

en présence de tout Israël, fortifie-toi et prends courage, car tu entreras avec ce peuple dans le pays que l'Éternel a juré à leur père de leur donner. L'Éternel marchera lui-même devant toi, et il sera lui-même avec toi. Première forteresse dans le pays de Canaan, Jéricho est prise par ruse, après que Josué eut affaibli ses défenseurs en leur donnant une fausse impression de sécurité. Les soldats d'Israël tournèrent autour de la ville de Jéricho pendant 7 jours. Une fois dans les 6 premiers jours, 7 fois dans le 7e jour. Et l'on peut imaginer les questions que se posèrent les assiégés. En voyant simplement tourner cette armée autour de leurs murailles, sans que rien d'autre ne soit tenté. Mais le 7e jour, à la 7e circonvolution, les murailles tombèrent. C'est ce que déclare le texte biblique. Et, ajoute l'archéologue Yael Yadin, le procédé s'explique à la lumière d'un autre, employé plus tard, et qui est décrit dans un traité latin de ruses militaires composé par Frontin. Jéricho conquise, Josué poursuit son avance vers l'ouest pour franchir la barre rocheuse des monts de Judée et redescendre ensuite vers la plaine côtière, puis obliqué par le sud, prendre Hébron au sud de Jérusalem, en contournant justement les puissantes forteresses de Gézer et de Jérusalem. Il va, déclare le texte, s'emparer de Lachish, de Libna, d'Eglon, des villes qui reviendront ensuite aux Philistins. Seul le nord restait à conquérir. Josué dirigea alors son armée vers la Galilée, écrasa la coalition formée par le roi de Hatsor, prit la ville, la principale ville de tous ses royaumes. Hatsor est mentionné dans de nombreux textes profanes avant la conquête de Josué. Au XIXe siècle avant Jésus-Christ, dans des textes d'exécration égyptiens. On appelait textes d'exécration des textes qui vouaient aux gémonies une ville, un peuple que l'on voulait exterminer. Hatsor est également mentionné dans des tablettes de Marie qui révèlent que Hammurabi, roi de Babylone, avait un ambassadeur résident à Hatsor. Le pharaon Toutmès III mentionne également Hatsor, de même que les lettres de Tel et Lamarna. Ce sont des tablettes qui contiennent la correspondance diplomatique du pharaon Amenophis IV vers 1380 avant Jésus-Christ. Les découvertes archéologiques faites sur le site par le professeur Yigael Yadin, qui a été responsable des fouilles de Hatsor, ont confirmé le texte sacré. Et en particulier, l'incendie de la ville relaté par la Bible. Le livre de Josué s'exprime ainsi, en effet, « Mais Israël ne brûla aucune des villes situées sur des collines, à l'exception seulement de Hatsor, qui fut brûlée par Josué. » La conquête est, si l'on peut dire, achevée. Il y restera cependant de nombreux territoires qu'il faudra effectivement conquérir. Et nous lisons à plusieurs reprises que le peuple d'Israël, par une sorte d'indolence, par un refus de continuer une action, ne s'est pas emparé de tel ou de tel ou de tel territoire. Il y eut une sorte de cohabitation entre Israël et ses voisins qui auraient dû être exterminés, éliminés physiquement. Et cela constitua
pour le peuple d'Israël, au point de vue religieux, un incontestable inconvénient. Bien que Josué se soit attaché aussi au développement moral et religieux du peuple, lui rappelant constamment l'alliance du Sinaï. Après la distribution, entre guillemets, du territoire entre chacune des tribus, et proche de sa mort, Josué convoqua les Israélites à Sichem en une assemblée solennelle. Nous nous souvenons que Sichem, ce fut la première station d'Abraham arrivant dans le pays de Canaan. La première prise de contact, et il faudrait peut-être dire aussi prise de position, puisque à Sichem, nous l'avons noté déjà, Abraham va construire un autel, affirmant ainsi un début de possession du pays. À Sichem, peut-être pour ses raisons historiques, à Sichem, Josué va renouveler les engagements précédents. Maintenant, dit-il, craignez l'Éternel et servez-le avec intégrité et fidélité. Faites disparaître les dieux qu'ont servi vos pères de l'autre côté du fleuve et en Égypte, et servez l'Éternel. Mais hélas, à la mort de Josué, l'idolâtrie va reparaître et il appartiendra aux prophètes ensuite de lutter contre elle pour essayer de maintenir aussi vivante que possible la foi au Dieu des cieux. Une étape s'achève. Les tribus s'installent dans les territoires qui leur ont été attribués. La foi, dans une grande mesure, a triomphé. Mais la lutte se poursuit. Elle se poursuit intérieurement, car toujours, en Israël déjà, aujourd'hui encore, toujours en l'homme, le croyant et l'incroyant s'affrontent en un combat singulier où s'aiguisent les forces vives de l'être. Ce combat-là, n'est-ce pas aussi le nôtre ?

Deux personnages dominent cette tranche de l'histoire d'Israël que nous avons évoquée. Abraham et Moïse. Le professeur André Parot les appelle des êtres d'exception. On peut se demander s'ils le sont véritablement et si leur action justifie le jugement ainsi porté. Il nous appartiendra dans nos rencontres suivantes de nous pencher sur ces deux personnages, de les analyser de l'intérieur en quelque sorte, et de voir si les événements auxquels ils sont mêlés, dont ils sont parfois les auteurs, correspondent bien à cette qualification, ou si au contraire, Abraham et Moïse ne sont que des gens comme les autres, j'allais dire des êtres ordinaires. En feuilletant les textes sacrés, en y joignant des documents historiques extra-bibliques, nous aurons l'occasion de les découvrir l'un comme l'autre. Et c'est encore une histoire passionnante. Une histoire qui nous fera constater qu'en réalité, aussi étrange que cela puisse paraître, et malgré les siècles qui nous séparent d'eux, 4000 ans un peu plus de, avec Abraham, un peu plus de 3000 avec Moïse, ils restent extrêmement proches de nous. Car leur attitude, leur comportement, leurs croyances, leurs problèmes sont et demeurent des problèmes d'hommes, des problèmes humains, nos problèmes. Les solutions qu'ils y ont apportées à ces problèmes, ce sont également celles qui, malgré une différence de civilisation technique entre eux et nous, sont les seules réalisables aujourd'hui, les seuls qui, finalement, sont à notre portée. Eh bien, pensons à eux, Abraham et Moïse, dans la perspective d'une espérance qu'ils ont su transmettre et dont nous sommes les bénéficiaires.

Eh bien voilà, c'était ce premier morceau, Soon and Very Soon, I'm Going to See the King. Bientôt, très bientôt, je verrai le roi des rois. Et c'est bien sûr de Jésus-Christ qu'il s'agit. Nous entendons maintenant, et nous allons consacrer deux émissions, vraisemblablement même trois, puisque cette personne, Andrea Crouch, est tellement importante aux États-Unis, dans la musique noire américaine et dans le gospel, que nous lui devons bien trois émissions. C'est donc... une personne qui a déjà enregistré maintenant plus d'une vingtaine d'albums, qui est sur les pas des grands aînés comme James Cleveland, qui a dû en enregistrer 60 ou 65. Et c'est certainement grâce à lui qu'il y a eu un renouveau, il y a maintenant quelques années, du gospel. Alors ses chants sont, comme vous venez de l'entendre, d'une part très rythmée, d'autre part très sophistiquée comme arrangement, avec des violons et toutes sortes de choses comme ça. Ce André Crouch, André, ça s'écrit A-N-D-R-A et accent aigu, et Crouch C-R-O-U-C-H, est un jeune homme qui fait beaucoup de choses. Il écrit, il compose, il arrange, il enregistre, il produit, et bien sûr, il se produit, il chante. Nous avions entendu dans ce premier morceau, avant ce chant tribal qui est repris donc de façon tout à fait traditionnelle, nous avions entendu donc un solo. Et il était interprété par l'une des solistes de Crouch, c'était Dani Bell, en un seul mot. J'aime beaucoup ce nom. Et il a comme ça quelques choristes, il a une dizaine de choristes qui l'accompagnent et ils font des réenregistrements donc pour avoir éventuellement dans certains cas le volume. C'est une musique de gospel qui plaît beaucoup aux États-Unis maintenant et qui vient en France, puisque ces disques-là, je les ai trouvés à Paris. Je n'avais pas pu les procurer aux États-Unis parce que j'en avais déjà acheté beaucoup. Et vous savez que les disques sont quand même très chers. J'en avais acheté plusieurs dizaines. Donc j'avais gardé ça pour plus tard et c'est à Paris que j'ai pu les trouver. Alors je dédie cette série d'émissions à Maric, pourquoi pas, puisqu'elle aime bien ces musiques comme ça, très rythmées en même temps, très arrangé. On va tout de suite entendre un deuxième titre d'un deuxième album qui s'appelle I'll Be Thinking of You, de l'album du même nom d'ailleurs. Et le titre que nous venons d'entendre était extrait d'un album qui s'appelle This Is Another Day, c'est un autre jour. Alors tout de suite, I'll Be Thinking of You.

Eh bien, c'était I'll Be Thinking of You. Et c'est un titre très curieux, comme vous avez pu le constater. Ce n'est pas totalement un gospel, c'est cependant quand même un gospel. Puisque cela part comme une chanson d'amour, c'est I'll Be Thinking of You, je penserai à toi. Et la personne qui lui donne la réplique, qui donne la réplique à Andrea Crouch, qui s'appelle Crystal Murden, dit « Je penserai à toi et je vais prier pour toi ». Et ensuite, donc les choristes interviennent pour dire « Si vous avez quelques problèmes que ce soit, eh bien pensez à Dieu et priez à Dieu ». Et ensuite, eh bien ce couple qui pense l'un à l'autre, prie l'un pour l'autre. Et c'est une façon d'évangéliser actuellement les jeunes, puisque Andrea Crouch ne chante que des chansons religieuses qu'il écrit donc lui-même et qui, je vous le disais, sont parfaitement modernes et sont faites pour séduire justement les jeunes générations qui se lassaient peut-être d'arrangements un petit peu vieillots que nous aimons beaucoup, nous, dans cette émission, bien sûr, mais la nostalgie ne s'empare pas de tout le monde, et puis voilà. Alors maintenant, je vous propose un autre titre, bien sûr, d'un autre album. C'est « They Shall Be Mine », d'un album qui s'appelle « Take Me Back », c'est-à-dire « Reprends-moi avec toi ». Et ce titre, c'est « They Shall Be Mine », « Ils seront à moi ».

They shall be mine, said the Lord. They shall be mine, said the Lord. Et c'est donc ils seront miens, dit le Seigneur. And I will come back. Et je reviendrai. Donc je reviendrai sur terre. C'est le retour du Christ. Sur des musiques donc très modernes, nous entendons André Crouch. Et comme je vous le disais, c'est quelqu'un qui a vraiment une importance actuellement considérable et cette influence s'entend. Je crois que c'est un homme dédié, effectivement, ses musiques nous surprennent, mais je crois que ça remet un petit peu les choses. Alors juste au point, parce que quand nous entendions certaines musiques rythmées, que maintenant nous acceptons parfaitement, des années 50, des années 60 et même 70, eh bien à cette époque-là, nous ne les admettions pas, c'est évident. C'est-à-dire que les Noirs américains ont toujours 10 ans ou 15 ans d'avance sur nous. C'est possible, je n'en sais rien, je ne réponds pas à la question. Ce n'est pas toujours le genre de gospel que j'aime, je ne vous propose pas uniquement ce que j'aime. Comme le disait Patrick d'ailleurs, et c'est un petit peu pour ça que je me suis procuré ces albums, c'est une anthologie. Nous avons déjà maintenant fait plus de 200 émissions, et je crois que je souhaite faire une anthologie effectivement, et vous présenter les plus anciens documents, puisque nous avons entendu des documents de 1907-1908, et les plus récents, je parle de documents sérieux, de gens qui comptent et de gens qui sont appréciés. Donc, non pas dans le domaine du show business, mais dans le domaine de l'évangélisation. Et Andrea Crouch est l'un de ceux-là, puisque 20 albums ont marqué déjà sa carrière. Alors maintenant, eh bien, c'est un 45 tours qui avait eu un succès considérable. C'est de nouveau, enfin je veux dire, tous les chants sont écrits, je l'ai dit déjà, par Andrea Crouch. C'est un thème bien connu dans l'évangélisation. Et dans les églises protestantes, c'est « Please come back », « S'il te plaît, reviens ». Il s'adresse bien sûr au Seigneur.

Bien, il nous reste 4 minutes, là, Rick me fait signe. Donc nous n'aurons pas le temps d'écouter complètement un morceau, mais je vous propose quelques mesures de Quiet Times, des temps tranquilles, extraits de l'album This Is Another Day.

Et une émission de Gospels et de Negro Spirituals, ceci vous a été proposé par Maric et Jean-Pierre. 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
1: Daniel 6, verset 20. En s'approchant de la fosse, il appela Daniel d'une voix triste. Le roi prit la parole et dit à Daniel : Daniel, serviteur du Dieu vivant, ton Dieu que tu sers avec persévérance, a-t-il pu te délivrer des lions ? Vacillant entre peur, peine et espoir, le roi avait d'ores et déjà compris que le Dieu de Daniel seul pourrait le sauver. Le témoignage de courage et de fidélité à Dieu que Daniel avait laissé jusqu'à ce jour avait tellement marqué le roi que la seule question possible était de demander à Daniel si le Dieu vivant qu'il servait avec persévérance l'avait sauvé.
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2: Greetings, welcome to our program, Parler anglais autrement.
3: Salutations à tous nos auditeurs. Bienvenue dans une autre édition de notre programme Parler anglais autrement. Le champion de la route du Rhum est connu et nous félicitons tous les gagnants. Pourquoi ? Mais non, ce n'est pas de l'histoire ancienne. Oui, c'était un grand événement. Bon, en tout cas, vous êtes dans ce programme, vous êtes les gagnants. Gagnant, oui, mais oui, et nous vous félicitons pour votre envie, votre passion, votre détermination à apprendre la langue la plus parlée dans le monde. Maintenant, c'est le chinois la langue la plus parlée.
4: Ah bon?
3: Mais oui, il y a plus de chinois.
4: Non, it's English.
3: Entendu. Un petit coucou du côté de Zhongguo. Zhongguo, mais oui, c'est la Chine.
4: Aïe.
3: Mais pour l'instant, oui, nous sommes en Guadeloupe. Vous êtes avec EFATH pour un bon moment autour de l'anglais. Et nous vous félicitons pour votre patience à répéter comme Mathilde afin de progresser comme elle.
2: Yes, like me.
4: Talking about this event, we had the privilege to meet an English guy coming from Ireland.
3: Quel événement?
4: The La Route du Rhum.
3: Ah, d'accord.
4: We hope you also had the opportunity of meeting and communicating with English-speaking people.
3: Oui, effectivement, nous espérons que vous avez profité de cet événement pour parler avec ces personnes qui viennent de d'autres horizons, comme nous vous en avions parlé il y a 15 jours lors de notre dernière émission. Oui, il fallait profiter de l'opportunité.
4: Okay, Roger, it's time for our quotation of the day. Okay, so that you will stop talking.
3: Thank you.
4: Okay, our quotation of the day, it says, it is the work of true education to develop this power, to train the youth to be thinkers and not mere reflectors of other men's thought. I would like to repeat that. It is the work of true education to develop this power, to train the youth to be thinkers and not mere reflectors of other men's thought. Mathilde, can you say that again, please?
2: Sure. It is the work of true education to develop this power, to train the youth to be thinkers and not mere reflectors of other men's thoughts.
4: Very good. Okay, Roger, can you please translate that for us?
3: Ah, moi, je ne veux pas, moi. Je fais la grève. I'm talking too much. Je parle trop, moi.
4: It's okay.
3: Bon, allez, on continue.
4: Go.
3: Allez, c'est le travail de la vraie éducation de développer ce pouvoir, de former les jeunes à penser et non pas seulement à être des réflecteurs de la pensée d'autres hommes.
2: 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Let's pray. Victorious Lord, with you there is no defeat, and we praise you for that. 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
4: Amen. Thank you, Mathilde. That was a very nice prayer. 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Okay, now it's story time. And the title of our story is A Surprise from
5: China.
4: China. So,
5: Jongo.
4: There you go again. Jongo, Jongo. It's English time. It's not Chinese time. Okay. A Surprise from China. The class ended and Mary quickly put her books in the bag and ran out of the class. It was a special day. Mary was very excited. She ran home and thought about her uncle. She spoke with him on the phone a week ago. He returned from China and he brought a special surprise for her. Mary was very happy. She thought about the surprise that he brought. Maybe he brought a surfboard. That is fun. I can learn how to surf. Maybe he brought Chinese food. Oh, I can eat all day. Or maybe he brought a kangaroo. That is not good. I don't have a place in my room for a kangaroo. Mary finally arrived home. Her parents were there and her uncle was there. She was very happy to see him. They kissed and she jumped up and down. "Uncle, uncle," she called, "what special surprise did you bring for me from China?" "Well," her uncle smiled and answered, "I have for you a Chinese ant." Finish.
5: What a surprise. A Chinese ant.
4: Okay.
5: In a tente chinoise.
4: Okay, now Mathilde will read.
5: Attends, je me demande si il a amené la tente dans sa valise.
4: Of course not. What a question. Okay. Mathilde, can you please read the first paragraph?
2: The class ended and Mary quickly put her books in the bag and ran out of the class. It was a special day. Mary was very excited. She ran home and thought about her uncle. She spoke with him on the phone a week ago. He returned from China and he brought a special surprise with him.
4: Okay, thank you, Mathilde. Now I have three questions for you. First question, are you ready?
2: Yes, I am ready.
4: Always ready. Okay, number one. What did Mary put in her bag? Again, what did Mary put in her bag?
2: Mary put her books in the bag.
4: Okay, very good. Mary put her books in her bag. Next. Yes?
5: Avant d'aller plus loin, nous rappelons à nos auditeurs qu'ils peuvent avoir le texte de la classe d'aujourd'hui simplement en envoyant un SMS au 06 90 93 33 59 06 90 93 33 59, et en précisant que c'est le texte numéro 3. Texte numéro 3. Voilà. Nous continuons notre émission. Vous êtes bien installés. Vous avez de l'eau avec vous. Votre cahier en pleine forme. Nous continuons. Mathilde fait des exercices. Vous les faites aussi chez vous. D'accord? N'ayez pas peur. Ça va bien se passer. Continuons ensemble. Mathilde, es-tu prête?
2: Of course.
5: All right. She's always ready. Let's go with Victoria. Victoria, let's go. It's your turn.
4: Yes. Thank you. Okay, second question. Why did she go home? Okay. So where did she go? She went home. So the question for Mathilde is, why did she go home?
2: Because the class ended.
4: Okay, simple
5: answer.
4: As that, okay? Why did she go home? Because the class ended, of course.
5: What a plus logique, me direz-vous?
4: Number three, last question. Why was it a special day? Why was it a special day?
2: Her uncle arrived from China.
4: Okay, of course, it was a special day because her uncle arrived from China. Okay, Roger, it's your turn.
5: Et bien sûr, le cadeau de l'oncle d'une chinoise dans sa valise.
4: So, you brought me here inside your bag.
5: Let's continue this.
4: Okay, guys.
5: Special broadcast.
4: Okay.
5: On étudie l'anglais.
4: Okay.
5: Très bien, dans la bonne humeur, bien sûr, mais on continue l'anglais. Alors, today we are going to review simple past. Nous allons revoir le passé simple. Nous avons fini les temps du présent, présent simple, présent en B plus ING. Et aujourd'hui, nous parlerons de passé simple ou simple past. Ce temps se construit de la façon suivante. Alors, il va falloir distinguer les verbes réguliers et irréguliers. Regular and irregular verbs. Aujourd'hui, nous allons nous focaliser sur les verbes réguliers et pour les mettre au pretérit ou au passé, tout simplement. Ces verbes réguliers, il suffit tout juste d'ajouter la lettre E et la lettre D. ED. Donc, on prend le verbe, on ajoute ED et voilà, il est automatiquement au passé. D'accord? Qu'est-ce que je veux dire par là? Nous savons mettre nos verbes au passé. D'accord? En français. Je mange. Si c'est au passé, je dis j'ai mangé. Je mangeais. D'accord? Hier, je mangeais. Très bien. Eh bien, c'est ce que nous apprenons à faire en anglais, à mettre les verbes au passé. Très bien. Alors, nous avons dit qu'il suffit d'ajouter ED au verbe régulier. Pour les verbes irréguliers, nous reviendrons là-dessus dans deux semaines. Mais pour aujourd'hui, nous nous focalisons sur ces verbes réguliers. Je vais vous donner quelques exemples. Talk, parler, devient
4: talked.
5: Add, additionner, devient
4: added.
5: Like, aimer, devient
4: liked.
5: Work, travailler, devient
4: worked.
5: End, finir, devient
4: ended.
5: D'accord, ça va? Pas la peine de reprendre? Bon, allez. Vous vous êtes peut-être demandé pourquoi est-ce que la prononciation du ED n'est pas la même.
4: Talked, added, liked, worked, ended.
5: Donc, ce n'est pas toujours prononcé de la même façon, le ED. Mais il y a une petite règle. La voilà. Il y a trois façons de prononcer le ED. Il est prononcé ou ID, ou T, ou D. Qu'est-ce que j'ai dit? Trois prononciations possibles pour le ED, soit ID, soit T ou soit D. Alors, nous prendrons donc le temps de voir, d'apprendre à les classifier. Le verbe, la prononciation du ED sera ID, la prononciation du ED sera ID quand le verbe se termine par un D ou un T. Quand le verbe en anglais se termine par un D ou ET, on va prononcer le ED, la petite particule qu'on lui a ajoutée, on va prononcer cette particule ID. Ça veut dire quoi tout ce langage compliqué? Alors, accept. Ça se termine par ET, pas vrai? Accept. Alors, ça va au passé, au prétérit, on va dire accepted. D'accord? Alors, un autre verbe, blind, qui signifie aveugle, se termine par un D, blind. Et au passé, ça va dire, ça va se prononcer du moins, on dira blinded. D'accord? Donc, accept devient accepted, accepté. Par exemple, si on voulait dire hier, j'ai accepté la proposition. D'accord? I accepted the proposition.
4: De qui? Ok, continue. It's a joke. Joke time. Continue.
5: Je m'endors. Bien. Blind, qui veut dire aveugle ou aveuglé, c'est un verbe, hein, dans la circonstance. Blind, si l'on veut dire Paul a été aveuglé, Paul aveugla. Oh, la phrase est drôle. On va dire tout simplement, la lampe m'a aveuglé. Oui, the lamp blinded me. On a compris? Très bien. Donc, le verbe se termine par T ou D. Le ED se prononce id. Maintenant, voyez le cas où le verbe se termine par. Alors, prenez des notes, c'est vrai, vous avez de quoi noter. Allez, si le verbe se termine par contre, par P, par K, par SH, par CH, par X, par F, par GH, par SS et par C, je reprends la liste, tout essoufflé. Par P, par K, par SH, par CH, par X, par F, par GH, par SS ou par C. Alors, je donne des petits exemples. Help se termine par un P. Dans ces cas-là, ou ces terminaisons-là, on va prononcer le ED, T. Prononcer le ED, T. Alors, help, qui se termine par T, sera prononcé
4: helped.
5: Walk, qui se termine par un K, sera prononcé
4: walked.
5: Wash, qui se termine par SH, sera prononcé
4: washed.
5: Watch, qui se termine par CH, sera prononcé
4: watched.
5: Fix, qui se termine par X, sera prononcé
4: fixed.
5: Sniff, qui se termine par F, sera prononcé
4: sniffed.
5: Laugh, qui se termine par GH, sera prononcé
4: laughed.
5: Kiss.
4: Continue.
5: Kiss, qui se termine par SS, sera prononcé
4: kissed.
5: Embrasser. Dance, qui se termine par C, sera prononcé
4: danced.
5: Ça va? C'est clair?
4: Crystal clear.
5: Le troisième cas, c'est le cas où les verbes ne se retrouvent ni dans le groupe que je viens de citer, ni dans le groupe des verbes se terminant par DT, D ou T. Donc, pour tous les autres cas que les cas mentionnés précédemment, le ED sera prononcé D. Alors, c'est le cas des verbes se terminant par la lettre N, clean. Au passé, cela donnera
4: cleaned.
5: Offer, au passé, cela donnera
4: offered.
5: Call, au passé, cela donnera
4: called.
5: Mais je pense qu'on est on est prêt pour des exercices. Cela donne à Mathilde le temps de se préparer. Elle est en forme. Allez, go Mathilde, we are with you. Go, go, go. And you too at home, please.
2: Uncle.
5: All right, of course, said Mathilde. Victoria?
4: Okay.
5: C'est à toi? Okay.
4: Okay, Mathilde, I will give you 10 verbs and you will put them in their past form. Okay, the pronunciation. Okay? Okay, number one, ask.
2: Asked.
4: Very good.
5: Excellent work.
4: Need.
2: Needed.
4: Good job. Listen.
2: Listened.
4: Very good. Play.
2: Played.
4: Very good. Walk.
2: Walked.
4: Excellent. Discuss.
2: Discussed.
4: Good job.
5: Voilà une belle série. On va s'arrêter au beau milieu de l'exercice et nous allons nous écouter quelque chose d'intéressant. Et on revient après cette respiration. Vous aussi soufflez, revoyez vos notes, vous vous préparez pour la fin de l'exercice. À tout à l'heure.

0: Okay, we're back and we're going to continue with our exercise. Okay, next verb is learn.
1: Learned.
0: Very good, Mathilde. Drop.
1: Dropped.
0: Good. Good job. Enjoy.
1: Enjoyed.
0: Very good. And the last, follow.
1: Follow.
0: Excellent.
2: Excellent work.
1: Thank you.
2: Mais alors, deux questions subsidiaires. Et nous verrons comment elle se défendra, la grande Mathilde. Alors, tu nous diras la phrase suivante. Hier, j'ai demandé de l'eau à mon frère. Elle savait dire hier, aujourd'hui ou maintenant, ou tout simplement je demande de l'eau à mon frère, parce qu'elle ne maîtrisait que le présent. Maintenant qu'elle a étudié le passé, elle saura dire, et vous aussi, hier, j'ai demandé de l'eau à mon frère.
1: I...
0: Hier.
1: I asked.
0: Very good.
1: Asked.
2: Oui, c'est bien parti, mais...
0: Hier.
1: Yesterday.
0: Very good.
2: Alors, voilà. Donc, on reprend tout cela.
1: Yesterday.
0: Louder, please. Do not be shy. Okay.
1: Yesterday, I asked water to my friend.
2: C'était très bon, mais nous allons rendre la chose parfaite. J'ai demandé de l'eau à mon frère.
0: Frère.
1: Brother.
0: Okay.
2: All right. Good job. Perfect job.
0: Okay, again. Can you say that again?
1: Yesterday, I asked water to my brother.
2: Good job. Excellent work, Mathilde.
1: Thank you.
2: Et enfin, nous avons joué dans la chambre. Nous avons joué dans la chambre avec les enfants. Voilà la phrase qui tue.
1: We played in the room when
0: with avec okay
1: with the children.
0: Children, no S.
1: Sorry. Children.
0: Okay. Can you please repeat that?
1: We played room. It's
0: again. Okay. Relax. Oh là. Relax.
2: Elle est tellement tendue. Mais non. Les auditeurs ne mangent pas. Pas vrai? Mais oui. Allez, on y va. On respire profondément. Et oui, moquez-vous chez vous. Je vous vois.
1: Mm-hmm. We played.
0: Okay.
1: In the room when
0: with
1: the children.
0: Okay. Again, without mistake. It should be perfect, okay?
1: Yes. We played in the room with the children.
0: Okay. Good job. Good job. Good job. Okay. It's time to end.
2: Ben voilà. On a bien transpiré et c'est l'heure de nous quitter. Nous sommes là à Efata pour vous accompagner pour votre apprentissage. D'ici là, nous le rappelons, l'anglais c'est un loisir. Créez-vous l'atmosphère à la maison. S'il le faut, hein, annotez tout votre mobilier, chair, table, fridge. Vous voyez, vous mettez des petits post-it ou des petites cartes. Voilà, ça vous permet de mémoriser le vocabulaire. Et chaque jour, offrez-vous 15 minutes, voler des petits temps comme cela. Il y a des petites vidéos sympas hein, sur YouTube. Vous tapez English et puis vous regardez. Sans vous rendre compte, vous progressez. N'oubliez pas. Utilisez vos amis, les membres de la famille sont vos cobayes. Et oui, parlez-leur en anglais même s'ils ne comprennent pas. Allez, On se dit goodbye.
1: Goodbye.
2: Goodbye.
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1: Bonjour, aujourd'hui nous abordons un sujet bien connu, la grippe. Bien, la grippe, c'est une maladie qui est bien universelle, que l'on connaît en général. La triade symptomatique, c'est la fièvre, ce sont les douleurs musculaires et les frissons, les maux de tête aussi parfois, et une sensation de mal-être général, on n'est pas bien. Et c'est donc une maladie qui est invalidante, qui n'est pas en principe bien grave, mais qui est désagréable parce qu'elle survient épidémiquement pendant l'hiver et un grand nombre de personnes sont empêchées d'aller travailler. Et puis pour certaines catégories de personnes, cela peut être dangereux, nous en parlerons tout à l'heure. La plupart des gens vont guérir rapidement, mais il faut toujours penser qu'il peut y avoir des complications, des sinusites, des otites, des pneumonies. Mais si on fait attention au départ, et si on a une attention au départ, et si on a une

grippe est due à un virus, que ce virus est très contagieux, que ça passe d'une personne à l'autre, notamment par la toux ou les éternuements. Il ne faut pas avoir un contact très précis pour l'attraper. Lorsqu'on est atteint de la grippe, il faut se mettre à une diététique un peu légère. Il faut beaucoup boire, manger beaucoup de fruits, des jus de fruits, et surtout manger très très léger. On peut faire quelques inhalations des voies respiratoires 2 ou 3 fois par jour, et en principe avec un antithermique type aspirine ou paracétamol, en principe on n'a pas besoin d'autres médications. Maintenant, il faut toujours se méfier des complications. Lorsque la fièvre persiste, lorsqu'une toux anormale s'installe, il faut évidemment consulter son médecin, notamment pour les personnes âgées ou ceux qui ont des maladies assez graves ou qui ont une faiblesse quelconque. Il faut à ce moment-là quand même faire attention. Vous savez que la prévention la plus normale est de se faire vacciner. On ne recommande pas une vaccination généralisée, mais il faut vacciner les personnes donc qui en ont besoin, et notamment les personnes âgées. Il faut vacciner ceux qui sont atteints de maladies chroniques, telles que les maladies cardiovasculaires, le diabète, les maladies rénales. Et il faut bien sûr prendre le vaccin de l'année, puisque chaque année, les types de virus vont changer. On ne vaccine en général pas les enfants, qui n'en ont pas besoin. Les femmes enceintes peuvent être vaccinées parce qu'il n'est pas bon qu'ils soient malades pendant leur grossesse, bien entendu. Donc, en résumé, la grippe n'est pas en soi une maladie très grave. Elle peut être gravissime pour les personnes âgées, donc vaccinez vos grands-parents. Elle peut être grave pour les personnes qui sont en situation particulière, telles que les femmes enceintes ou les personnes qui ont une maladie chronique. Si vous avez la grippe pendant l'hiver, malgré une vaccination, eh bien, mettez-vous à la diète hydrique, c'est-à-dire buvez beaucoup, couchez-vous, prenez du repos pendant 2 ou 3 jours, et en principe, vous remettrez très très rapidement. C'est en tout cas ce que je vous souhaite.

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1: Le sujet d'aujourd'hui, c'était la grippe. Dans notre prochaine chronique, nous aborderons l'égalité des sexes.

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1: L'arbitre vient de donner le coup de sifflet final. C'est l'Espagne qui se qualifie pour la finale de la Coupe du Monde de football. Victoire 2-0 contre la France. Une grosse déception pour les supporters des Bleus. Pas de troisième étoile sur le maillot. Le 14 juillet, marqué par les feux de forêt en France. Le plus impressionnant d'entre eux, dans la forêt de Fontainebleau, est fixé. Il arrête de progresser, mais il a ravagé en deux jours 2000 hectares de végétation. Le résultat du changement climatique qui favorise les incendies. Et puis Donald Trump renonce à son projet de taxe de 20% sur les marchandises qui passent par le détroit d'Ormuz. Mais le président des États-Unis rêve toujours de prendre le contrôle du point de passage stratégique au large de l'Iran. On verra pourquoi dans quelques minutes. Victoire 2-0 de l'Espagne contre la France ce soir en demi-finale du Mondial de football. Le parcours des Bleus s'arrête donc maintenant et c'est l'Espagne qui se qualifie pour la finale. On saura demain si elle affrontera l'Angleterre ou l'Argentine. Bonsoir Cédric de Oliveira. Cédric de Oliveira en direct de Dallas, est-ce qu'on vous a en ligne ? Eh bien, on essaiera de vous retrouver, mais en attendant, on va retrouver notre reporter Jeanne d'Anglejean. Jeanne, vous êtes vous dans un bar du centre de Paris. On a entendu à vos côtés toute la soirée les supporters, leurs émotions, leurs espoirs. Il y a une heure encore, vous me disiez qu'ils ne baissaient pas les bras, mais là, on imagine bien, Jeanne, leur déception.
2: Ouais, voilà, tous les visages que j'ai en face de moi sont fermés. Il y a beaucoup de personnes qui se prennent dans les bras pour se réconforter. Des personnes qui avaient de l'espoir qu'on aille en finale cette année. Malheureusement, le bar se vide très très vite parce que les personnes veulent rentrer chez elles. On n'a pas la tête à faire la fête ce soir. En tout cas, ils ont supporté les Bleus de Didier Deschamps jusqu'au bout. Il y a eu des belles actions près des cages où les personnes se sont levées sur la terrasse pour les encourager. Et la table à côté de moi disait à la fin du match, quand l'arbitre a sifflé le coup final, on aurait pu rêver mieux pour le dernier match de Didier Deschamps. Beaucoup de déceptions à Paris ce soir.
1: Eh bien, merci beaucoup Jeanne d'Anglejean en direct d'un bar dans le centre de Paris avec donc des supporters très déçus face à cette situation, des supporters des Bleus très déçus. Voilà donc, on le rappelle, l'Espagne a battu la France 2-0. L'Espagne qui se qualifie donc pour la finale de la Coupe du Monde de football qui sera jouée dimanche soir. Et demain, deuxième demi-finale de cette Coupe du Monde, on saura qui ira en finale, l'Angleterre ou l'Argentine. Le feu est enfin fixé à Fontainebleau, près de la capitale française. Les deux foyers d'incendie ne progressent plus dans la forêt emblématique de la région parisienne. Mais 2000 hectares sont partis en fumée en l'espace de deux jours. C'est 10% de la superficie de cette forêt. Nouveau signe de la bascule en cours en France. Une bascule causée par le changement climatique. Historiquement, c'est le sud du pays qui est concerné par les grands incendies de l'été. Pas la moitié nord, mais les feux sont de plus en plus nombreux, plus puissants et plus au nord qu'avant, Simon Rosé.
3: S'il est exceptionnel pour la moitié nord de la France, l'incendie de Fontainebleau n'est cependant pas le plus grand de l'histoire récente du pays. En 1949, dans les Landes, dans le sud-ouest, environ 50 000 hectares avaient brûlé et 82 personnes avaient été tuées. Le grand incendie, comme on l'appelle, reste aujourd'hui le plus meurtrier. Il y a également eu les feux de 1976, comme en 2026, année de grande sécheresse. Cette année-là, plus de 80 000 hectares de végétation avaient brûlé dans le pays. Un record presque battu en 2003, année de la précédente grande canicule, 74 000 hectares de forêt étaient partis en fumée. Plus récemment, en 2022, en Gironde, les incendies ont ravagé près de 30 000 hectares de pinèdes. Ces dernières années indiquent ainsi la fin d'une tendance. Depuis 1990 environ, l'amélioration de la prévention et des moyens de lutte avait permis de réduire les surfaces brûlées. Mais le changement climatique menace ces progrès. Les sécheresses assèchent la végétation, la chaleur favorise les incendies et la saison des feux s'étend désormais dans le temps, mais aussi géographiquement, avec maintenant l'ensemble de l'Hexagone concerné par le risque d'incendie.
1: Des feux favorisés donc par le changement climatique, mais ils sont également liés aux activités humaines. 4 personnes sont en garde à vue ce soir, dont un pompier volontaire qui a avoué avoir lui-même allumé des brindilles aspergées d'essence. Pour un autre suspect qui a reconnu les faits, il s'agit d'une cigarette qui a été jetée dans la nature. 3 morts ce soir dans de nouvelles attaques russes contre l'Ukraine. Les frappes ont touché un navire civil d'un port de la région d'Odessa et 2 autres bateaux en mer Noire. Hier, la coalition des volontaires, celle qui regroupe les alliés les plus déterminés de l'Ukraine, s'est mise d'accord pour augmenter son soutien à Kiev. Un projet d'alliance anti-balistique est sur les rails pour compenser la faiblesse de la défense anti-aérienne du pays. Le blocus naval reprend et l'armée américaine entend bloquer les ports iraniens. Elle a aussi lancé une nouvelle salve de bombardements contre le régime iranien. Au cœur du conflit, il y a toujours la question du détroit d'Ormuz. Donald Trump, le président américain, renonce à son projet de taxe de 20% sur toutes les marchandises qui traversent le détroit en échange d'une sécurisation américaine de ce corridor maritime très emprunté. Mais le chef d'État compte toujours prendre le contrôle du site. Cela fait partie d'une stratégie globale, selon Sébastien Boussois, docteur en sciences politiques, chercheur et spécialiste du Moyen-Orient.
4: Je ne crois pas que les Iraniens soient très embêtés par la question du respect du droit international, mais pas forcément plus les Américains. C'est-à-dire la volonté, avec Donald Trump, de contrôler les nœuds géostratégiques de circulation de l'énergie et des marchandises. Ça veut dire que ce qui se passe de manière globale depuis le retour de Donald Trump à la Maison-Blanche en janvier 2025, c'est si on veut avoir une souveraineté énergétique, commerciale et autre, il faut pouvoir contrôler aujourd'hui les points de passage de l'énergie et des marchandises. Et ça veut dire Panama, ça veut dire le Groenland et l'Arctique, ça veut dire le détroit de Macao, face à la Chine, et ça veut dire aussi évidemment le détroit d'Ormuz, où vous avez 20% du commerce mondial des hydrocarbures qui circule par le détroit d'Ormuz.
1: Sébastien Boussois, chercheur spécialiste du Moyen-Orient, il était l'invité de Paul Loncin-Spinelli à la mi-journée sur RFI. Un entretien que vous pouvez retrouver en intégralité sur notre site internet www.rfi.fr. L'OMS, l'Organisation mondiale de la santé, annonce un premier essai clinique pour évaluer un antiviral contre Ebola, testé sur des patients ayant été en contact avec des cas confirmés du variant qui se propage actuellement en RDC. Selon l'OMS, malgré les progrès accomplis, l'ampleur réelle de l'épidémie dans le pays pourrait dépasser de 2 à 4 fois les estimations officielles. Le bilan actuel en République démocratique du Congo est de plus de 700 morts pour près de 2000 cas. On revient en France avec ce 14 juillet, jour de fête nationale, les candidats à la présidentielle qui s'échauffent à 10 mois du scrutin maintenant. Raphaël Glucksmann, le leader de Place Publique, s'est rendu dans le sud-ouest de la France. Jean-Luc Mélenchon de la France Insoumise était lui à Paimpont en Bretagne, invité à une fête populaire organisée par la députée insoumise d'Ille-et-Vilaine Mathilde Igné. Une occasion, Marie Lecoq, pour le leader insoumis de transformer l'événement en meeting politique.
5: Dans une salle comble, un public conquis qui imagine déjà Jean-Luc Mélenchon à l'Élysée. Alors forcément, le leader insoumis s'en réjouit.
6: Ah, c'est bien, vous criez des choses sensées.
5: Une fête populaire transformée en meeting politique. Pour Jean-Luc Mélenchon, c'est une nécessité car l'enjeu est toujours le même, combattre l'extrême droite.
6: Quand on parle du Rassemblement national, la discussion n'est pas de savoir s'il y a une différence entre Mme Le Pen et M. Bardella parce que, un, on s'en fout, deux, il n'y en a pas. Et trois, nous les battrons les deux.
5: Mais c'est bien son adversaire Marine Le Pen qu'il pourrait affronter en 2027. Depuis l'annonce de sa candidature la semaine dernière, la cote de Jean-Luc Mélenchon progresse. Les intentions de vote en hausse, de quoi le rendre confiant face à la candidate du Rassemblement national.
6: La dernière fois, à un point près, on l'éjectait dès le premier tour. Et bien là, on va le faire, au premier ou au deuxième.
5: Dans le public, Jean-Luc Mélenchon est une évidence, à commencer par Adrien, venu de Vendée pour l'occasion.
7: Pour être uni derrière celui qui a le plus de chance, qui a le plus d'expérience, qui a le programme le plus solide, on est tous derrière lui.
5: Un public conquis qui n'a qu'un seul mot à la bouche, la victoire en 2027.
1: Voilà les supporters de Jean-Luc Mélenchon qui scandent « On a gagné ». Enfin, je termine ce journal avec un record aux États-Unis. Un squelette de T-Rex a été vendu à plus de 50 millions de dollars à New York. C'est le fossile de dinosaure le plus cher jamais vendu. Gus, c'est son petit nom, 183 os, 1,6 mètre de long. Il a vécu sur Terre il y a un peu plus de 66 millions d'années. L'acheteur, lui, est resté anonyme. C'est la fin de ce journal. J'en rappelle la principale information, l'élimination des Bleus ce soir en demi-finale de la Coupe du Monde de football, battue 2-0 par l'Espagne. L'Espagne qui se qualifie donc pour la finale, qui elle sera jouée dimanche. On va pouvoir en reparler dans Radio Foot International. Bonsoir Annie Gasnier.
8: Bonsoir, oui, effectivement, ça sera le thème central de cette émission, mais ça ne sera pas le seul. On parlera aussi de cette demi-finale qui aura lieu demain soir. Et puis on évoquera ce qui se passe du côté du Sénégal.
1: Merci beaucoup Annie. Restez donc à l'écoute de RFI pour en savoir plus.

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1: Daniel 6, verset 20. En s'approchant de la fosse, il appela Daniel d'une voix triste. Le roi prit la parole et dit à Daniel : Daniel, serviteur du Dieu vivant, ton Dieu que tu sers avec persévérance, a-t-il pu te délivrer des lions ? Vacillant entre peur, peine et espoir, le roi avait d'or et déjà compris que le Dieu de Daniel seul pourrait le sauver. Le témoignage de courage et de fidélité à Dieu que Daniel avait laissé jusqu'à ce jour avait tellement marqué le roi que la seule question possible était de demander à Daniel si le Dieu vivant qu'il servait avec persévérance l'avait sauvé.
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1: Après-midi là, nous avons invité. On a invité, nous avons parlé à l'entour du texte. Son texte qui est trouvé dans le livre de l'Apocalypse. Quand ça veut dire, nous avons vu qui j'ai pour nous comprendre ça. Et là, pour nous comprendre, qui application pour nous faire veiller. Nous avons rappelé tout le monde que l'émission là qu'a fait, nous avons deux parties. Après, parties là, nous avons parlé, nous avons l'engrené l'entour. Et avant de nous aller, nous avons beaucoup de musique. Là même, bah, la voix nous avons monté, puis nous avons ouvert pour nous rentrer en un an à l'émission là.

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1: Oui, nous avons vu, nous avons continué à la voix, la même session qu'on a dit. Après, nous avons retourné à l'entour en texte et nous avons cherché à la Bible, nous, dans le livre de la Révélation, ou l'Apocalypse, nous préférons, chapitre 7, verset 1 jusqu'à 4. Et nous avons lu. Après cela, je vis quatre anges debout aux quatre coins de la terre. Ils retenaient les quatre vents de la terre afin qu'il ne soufflât point de vent sur la terre, ni sur la mer, ni sur aucun arbre. Verset 2, je vis un autre ange qui montait du côté du soleil levant et qui tenait le sceau de Dieu. Alors, retenez-moi là ça, le sceau de Dieu vivant. Il cria d'une voix forte aux quatre anges qui avait été donné de faire du mal à la terre et à la mer. Ne faites point de mal à la terre, ni à la mer, ni aux arbres, jusqu'à ce que nous ayons marqué du sceau, en d'autres fois, le front des serviteurs de Dieu. Alors pourquoi ces fronts, hein? Pourquoi pas l'estomac, hein? Pourquoi pas les pieds, pas les mains, hein? Nous allons rentrer dans toutes ces bêtises-là, après-midi là ça. Maintenant, pour nous rentrer en disant bêtises-là ça, pour nous comprendre ce que ça veut dire, pour nous expliquer ça, nous venons en invité. Pas n'importe qui monde, pas n'importe qui monde est là, il y a là, il attend. Comme on a dit, il y a des statuts bloqués, il attend le point de départ pour y partir et pour y rentrer dans le bien-être. Alors, là, nous regardons, nous voyons, c'est un génie en mission. Mission à yo, quand il pas fait mal à la terre, mais en l'air, il y a qui assis, et jusqu'à ce que nous ayons marqué du saut. Alors, après, nous allons parler de saut. Là, nous allons parler de saut en Bible. Quoi attendons l'autre explication là, quoi attendons. C'est cela, c'est le sabbat. Quatton, cela, chaque monde qui a une définition. Alors maintenant, faisons-nous regarder, car on saut, en principe, ça a marqué en autorité, par exemple, le saut de la République française, le président de Nyonso, le département de la Guadeloupe qui est Nyonso. Nous regardons chaque commune de Guadeloupe Nyonso, la région Nyonso, et chaque cela qui a déterminé un pouvoir, une institution, une autorité. Et forcément, il a fini au but de mettre en perfection, en autorité, en approbation. Et là, nous regardons dans la Bible, là, nous parlons de perfection, fait nous tomber dans la création. Chaque fois, mon Dieu a parlé, là, il finit, il a dit, ça était bon, très bon. Et chaque fois, on était fini, bon, très bon, nous peut parler de ça, en ce sens-là, ça. Et là, nous regardons aussi, Adam, le livre de je crois que c'est Ézéchiel, qui a dit, qui a fait mention, et qui a dit aussi, tu mettais le sceau à la perfection. Alors, en définition, on peut comprendre que les bodies qui a créé, les qui a dit, bon, le chérubin protecteur qui a mis un sceau en l'air, ça, est-ce que ça veut dire? Est-ce que c'est ça qui soit bon Dieu? Si c'est ça bon Dieu, pourquoi nous a dit c'est ça bas? On l'a mêlé, mais l'autre est en nous. Et pour nous mettre tout bien, chaque bité en place, nous pouvons mettre tout bien en place et nous pouvons boire devant avec le pasteur Navré. Pasteur Navré, bien bonsoir.
2: Oui, bonsoir tout le monde. Gadi Navré. Bon, ben, le monde qui connaît Navré, c'est même le monde là. Hein.
1: Ça n'a pas changé. Ouais. Ça n'a pas changé. Alors, okay. Pasteur Navré, à deux décadements là, ça, autant ça, autant dîner,

0: parler de ça. Alors, avant de nous rentrer dans ça, comme on a dit à la Fondation, ou que dit-nous qui nous fait là, ou qui actualité là, ou, en fait, pour le grand public, si besoin, et qui nous y est.
1: Bon, eh bien, on commençait dans le ministère pastoral ni déjà près de 40 ans. Et ça va faire un bon petit bon année. Mais pour l'heure, on a porté moins bien, ça caille. Le monde connaît encore beaucoup occupé de santé, expo santé, 8 semaines vers, et 8 mois vers le bien-être. Nous, au ministère, nous avons mené à présent dans le domaine de la prévention. Mm-hmm. Et ça, puisqu'elle nous a dit en langage, en nous, que la santé, c'est bras droit à l'évangile. Ça mm-hmm. veut dire que bonne nouvelle là, c'est d'abord faire en sorte que ou en bonne santé mentale, physique, morale, sociale, spirituelle, donc ou équilibré. Ou équilibré. Mm-hmm. Donc nous avons travaillé en ce sens pour aider les gens à équilibrer la vie, à ni un bien-être, mais bien-être là, pas un bien-être simplement qui est passager, après, puisque nous sommes nous tous vers la mort, mais nous préparons notre bien-être aussi qui est éternel.
0: Oui.
1: Voilà, c'est ça.
0: Aux musiciens aussi.
1: Ah oui, oui, c'est un domaine à aimer. Musique, c'est un peut-être qu'à faire du bien.
0: Oui,
1: ça peut détendre, ça peut faire réfléchir, ça peut faire élever au petit point plus haut. Mais c'est un bon domaine.
0: De toute façon, et deuxième étape encore, c'est qu'on soit responsif.
1: Enfin, on va essayer maintenant en forme.
0: Oui. Alors, je crois que le sport, c'est la santé.
1: C'est la santé.
0: C'est
1: oui.
0: la santé. Alors, on va faire tout ça qui dépend de vous pour, je crois que c'est encore au sein. Pardon, l'esprit saint, donc en bonne santé.
1: Voilà, c'est ça.
0: Et nous pédiquer au loup à vous.
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0: n'avons pas question d'autre. Moi, je vous remercie. 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
1: 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Pour document là, il est authentique, pour il est un caractère, c'est-à-dire soit en étatique, c'est-à-dire que c'est un document d'État, il est personnel, c'est un document qui appartient à un monde, c'est un document en association, on va dire associatif, ou autre autorité qu'on dit tout à l'heure. Alors, même mot-là peut aussi dire que on marque, on signe ou quoi mettre sur un document pour document-là protéger. 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Cela qui a servi comme signe, qui a dit que document-là, ça, sont des documents qui appartiennent à tel monde et destinés à tel butin. 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Ils sont un document qui complet, il est achevé, il est fini, et là, il a gardé, il a examiné, il a fait tout butin bon, tout butin à dents, il a fermé, il a roulé, ou bien il a mis cela, et il a envoyé pour destinataire. Donc, le destinataire là, recevra le document là, il vrai cela, ils savent où l'habitant là, a sorti, et tout de suite, ils savent que c'est un document qui est important. Parce que quand vrai, ça veut quoi créer les armoiries, ça veut quoi créer le cachet, si document là, et ils savent que qui importance à document là. 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Il a prouvé. 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Donc, on soit bon Dieu, ni ce sens-là, ça. Mais, lorsqu'on lit la Bible, on voit que plusieurs fois, soit équivalent à signe. OK? Par exemple, si vous lisez certains textes qu'en Genèse 17, verset 11, il a dit, vous vous circoncirez et ce sera un signe d'alliance entre moi et vous. Donc, union mac, entre moi et vous. Donc, union mac, il a dit un signe qui a fait reconnaître que vous faites

0: 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C'est-à-dire qu'il a fait reconnaître que Kimoun, bon Dieu, il a fait reconnaître Kimoun qui a servi bon Dieu. Puisque l'Okali parole à bon Dieu, notamment dans Ézéchiel, il a dit sanctifiez mes sabbats et qu'ils soient un signe, c'est-à-dire un marque entre vous et moi pour que vous savent que c'est moi qui a sanctifié les autres. Donc là, on prend sabbat là, on prend un signe, qu'on marque. Mm-hmm. Donc, ça veut dire que moun la ou ka servi là, c'est l'Éternel, c'est le Créateur. 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
0: 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Et c'est qui aussi, là, nous mettez-nous en problème avec le péché, c'est qui aussi met en route pour sauver nous. 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Donc, bon Dieu, quand on a dit dans les fonds, intrinsèquement, on va dire en français, c'est qui créateur et rédempteur. 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
0: 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C'est-à-dire temps là divisé en seconde, minute, heure, etc., jour, etc. Mais temps là, c'est aussi les as, ils ont qu'à tourner à l'entour à l'autre. Par exemple, tout le monde savent que la terre fait l'entour à soleil là, ça va on l'en est. La terre tournée si même en rotation, ça va en journée. D'accord? Donc, temps là marqué par un certain nombre de rotations. Mais nous avons temps qui pas ni bon marque. Rotation. Et bon Dieu, bah, yon marque. Temps là, ça c'est si même là. Donc, celle marque ni, c'est septième jour là, c'est le sabbat. C'est comme ça, on savent que ça a fait sept jours, il a tourné. Sabbat là, il a tourné. Septième jour là, il a revine. Et bon Dieu mettait lui-même en jour là ça pour lui-même faire rotation là. 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Si bon Dieu met ces marques là ça, ces signes là ça dans le signe du cosmos pour la semaine, signe là c'est le sabbat et c'est bon Dieu lui-même qui a fait rotation là.
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0: 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Mais c'est tout simplement pour nous savoir que chaque fois qu'on observe le sabbat, ça veut dire que au kaba bon Dieu, créateur et rédempteur gloire, c'est au kaba premier place là, c'est au kaba adoré, c'est au kaba craindre. 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
1: Alors, ça, nous savons, c'est que l'objectif à bon Dieu est clair. Nous avons trouvé dans Romains chapitre 8. Versets 28 et 29. Là, on lit texte ça, on peut comprendre l'ambitain et on peut savoir pourquoi nous avons des marches qu'a faites de la part des bondiers pour ni genre des marquages là. Ça. Parce que mettre ça là, c'est font marquage, c'est font démarcation, c'est font tri, c'est dit ça bon, ça pas bon. Ok? Alors, si vous lisez Romains 8, versets 28 et 29, il a dit, nous savons du reste que toute chose concourt au bien de ceux qui aiment Dieu, de ceux qui sont appelés selon son plan, selon son dessein. Car ceux qu'il a connus d'avance, il les a aussi prédestinés à être semblables à l'image de son fils, afin que son fils fût le premier-né entre plusieurs frères. Donc, le bon Dieu qu'a gardé population là, qui moun qui ni image à fils aille?
0: Pepaï.
1: 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Hein?
0: 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Pose.
1: Parce que le Kali Matthieu, Matthieu qui a dit que ni vierge folle et vierge sage. Il a découpé peuple en deux. Il a dit ni peuple qui vierge sage, donc il paraît, il était rentré en salle là, et ni sa bon, mettre en salle là, dit nous pas connaître les autres. Ok?
0: Ouais.
1: Donc au milieu à peuple là, bon Dieu, faut déterminer qui moun qui paraît et qui moun qui pas paraît. Qui moun qui ni image là et qui moun qui pas ni image là. Ça veut dire que ou peut observateur de sabbat. C'est pour ça que dit là que ça fait sabbat là, yo ka dit comme sou, ça ka plus loin.
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1: Parce que pour bon Dieu peut reconnaître que on ni image là ça, faut ni sou de l'esprit. Pas seulement le fait que ou quoi ou ni signe le signe du sabbat ou quoi observer sabbat avant observer sabbat faut ni le sceau de l'esprit car c'est le sceau de l'esprit la le fait que bon Dieu bah l'esprit aille que ca permet vous observer sabbat là dans bon esprit
0: d'accord
1: ok donc premier butin pour assurer avec bon Dieu c'est que on ni l'esprit aille c'est pour ça que Paul dit dans Éphésiens chapitre 1, verset 14. Si vous lisez le texte là, ça, Éphésiens 1, verset 14, il a dit, on explication, on information qui est importante. Et il faut tenir compte des informations là. Éphésiens 1, verset 13 et 14.

0: pour cacher chez lui. J'ai un 13
1: et
0: 14. Et 14, en Vila.
1: Oui.
0: 13 et 14. Il a dit comme ça, en lui, vous aussi, après avoir entendu la parole de la vérité, l'évangile de votre salut, en lui, vous avez cru et vous avez été scellé du Saint-Esprit qui avait été promis. Verset 14, là, il a dit, lequel est un gage de notre héritage pour la rédemption de ce que Dieu s'est acquis à la louange de sa gloire.
1: Ouais. Ok, donc on va rester là. Au quoi, lequel, il a dit, lequel est un gage de notre héritage pour la rédemption de ce que Dieu s'est acquis à la louange de sa gloire. Mm-hmm. Et texte là, Paul a dit dans Romains, car ceux qu'il a connus d'avance, ça veut dire, ces mouns là, ça c'est des mouns que bon Dieu met à part pour gloire. Mm-hmm. Donc pour pénir gloire à bon Dieu, Adam fournit l'esprit à l'esprit à bon Dieu qu'a identifié par un certain nombre d'habitants. L'amour, la joie, la paix, la patience, la bonté, la douceur, la bienveillance et la maîtrise de soi. Mm-hmm. Ça veut dire que les bon Dieu gardent papa et qu'a cherché qui moun qui nie l'amour, la joie, la paix, la patience, la douceur, la bonté, la maîtrise, etc. Il qui peut mettre approbation aïe, soit ainsi, un qui si moun qui recevra l'esprit aïe, qui vive selon l'esprit aïe, et qui a fait preuve de ses bitains là ça.
0: 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Alors, là où on pose moins un problème réel dans le bon sens.
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0: 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Les qu'à garder, il qu'à offrir Adam. C'est bien qu'on dit là que ma grande Bible un peu oui. C'est bien c'est accepter ça
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1: l'esprit a
0: l'esprit a mis ça donc
1: voilà. Mais puisque bon Dieu a dit dans 1 Thessaloniciens 5, verset 23, que le Dieu de paix vous sanctifie lui-même.
0: Mm-hmm.
1: Que le Dieu de paix vous sanctifie lui-même tout entier. Et que tout votre être, l'esprit, l'âme et le corps soient conservés irréprochables pour l'avènement de notre Seigneur Jésus. Celui qui vous a appelé est fidèle, c'est lui qui le fera. 1 Thessaloniciens 5, 23 et 24. Donc, Bible a dit que c'est bon Dieu qui entreprend en Ève Adam et il qui mène à terme, il qui fin avec ça, il qui mette ça, comme on a dit, qui mette ça haut. C'est-à-dire qu'il qui mette bitin là en genre parfait. Là, il qui garde ça et qui dit, waouh, il est bon même. 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
1: 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entre le Christ et Satan entre le bien et le mal entre les forces divines et les forces sataniques ou satanico-humaines donc bon Dieu a donc combat faut faire une démonstration puisque au départ l'habitant a commencé opposant à lui dit fait comprendre à un tiers des anges que le gouvernement a bondi pas bon. 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Il crée des créatures qui parfait, mais qui a dominé si yo, faut dire yo, cap pour yo fait. 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Si nous créons parfait, nous pouvons décider pour nous-mêmes, ça nous voulait, quand nous, quand nous voulait, qu'ils a fait la loi, nous pas besoin de loi. 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Christ vient démontrer en chair et en os que créature à bon Dieu qui soumette lui à loi à bon Dieu, qu'à vivre dans l'amour, c'est la démonstration de l'amour. 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C'est plus intelligent qu'à vin, c'est ou quoi vers la perfection et ou quoi vin parfait. Maintenant, vous pouvez dire, ah, ouais, bon, c'est fils à bon Dieu, c'est normal. Donc, bon Dieu dit, on va faire une deuxième démonstration. 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
1: 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Alors là on va lire dans Ésaïe livre Ésaïe 43 verset 7 à 10 bon Dieu qu'a fait une déclaration que peuple là doit être connaître nous dans le cadre du jugement. Et bon Dieu qu'a dit ça tous ceux qui s'appellent de mon nom que j'ai créé pour ma gloire que j'ai formé et que j'ai fait qu'on fasse sortir le peuple aveugle qui a des yeux et les sourds qui ont des oreilles que toutes les nations se rassemblent et que les peuples se réunissent. Donc, nous savons que bon Dieu qu'a rassemblé toute nation à la fin, au jour du jugement. Qui d'entre eux annonce ces choses, lesquelles nous a fait entendre les premières prédictions? Qu'ils produisent, leurs témoins et établissent leurs droits, qu'on écoute et qu'on dise c'est vrai. Donc, bon Dieu qu'a metté en jugement lui-même et qu'a dit en cas besoin de droit, jugez-moi. Et si j'en ai raison, produit témoin à moi, vous autres produit témoin à autres. D'accord? Alors, est-ce que vous êtes capable d'annoncer, prédire les choses d'avance? Si j'en peux faire ça, répondre. Est-ce que j'ai déjà fait prédiction? Et qui prédiction à autres? Si j'en suis capable, répondre. Est-ce que, eh bien, témoin à autres présents, bon ouvrier, montrez. Pour mon pas répondre. Bon Dieu lui-même qui a dit, eh bien, moi, encore pas autre témoin. Vous êtes mes témoins, dit l'Éternel. Vous et mon serviteur que j'ai choisi, afin que vous le sachiez, que vous me croyez et compreniez que c'est moi. Avant moi, il n'y a point été formé de Dieu, et après moi, il n'y en aura point. Donc, bon Dieu qui a fait une démonstration là, que lui, c'est bon Dieu, et pas ni d'autres bon Dieu qu'on y. Ça n'a pas qu'à exister. Donc, si on autre monde dit autre, que c'est bon Dieu, et il peut faire son menteur.
0: Donc, d'accord? L'autre monde là, c'est qui là, ce qu'on parle, l'autre là?
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1: 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Alors, nous voyons une démonstration faite avec garçon. Et alors, dans les cas que, moi-même, ça vous dit là, dans les cas que mon dit, oui, mais quoi parler parler, mais ce garçon, il n'y a pas de d'autre.
0: Ouais.
1: Il cherchait, alors, nous, quand il était dans le même langage, l'autre, là, on peut parler là,
0: Ouais.
1: Satan, il ripostait, il dit, oui, mais quoi faire?
0: Ouais.
1: Mais il n'y a pas trouvé rien d'autre qui, au monde connu.
0: Ouais.
1: Alors, là, il sortit, comme on a dit, on d'autres stratégies. Deuxième témoin là.
0: Voilà.
1: Alors, mais Babla ça, mais ça a commencé bien avant ce témoin, ce deuxième témoin là. Ça. Même premier témoin, Thérèse là, et deuxième témoin, Babla ça a commencé bien
0: Avant,
1: avant.
0: Babla, ça a commencé depuis en ciel, Lucifer révolté
1: Mais
0: contre Dieu.
1: allez la terre.
0: Allait la terre commencer avec Adam et Ève. Les Adam et
1: Ah.
0: Ève révoltés. Ils prennent les parties à Satan. Et ils mettent Adam en révolte contre mon Dieu. Donc, mon Dieu qui a laissé temps. Mon Dieu, c'est le maître du temps. Ouais, c'est pour ça que nous disons au début que c'est le créateur, mais aussi le créateur du temps. Donc, il posait temps. Il dit ça qui est fait 4000 ans après, en que vous voyez premier témoin là, et après, en que vous voyez deuxième témoin, en tel temps, et prophétie là, c'est pour dire nous, ça qui est fait, et qui temps est fait. C'est pour ça nous ni prophétie. 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OK?
1: D'accord. Alors, parce qu'on a vrai, nous là, et ça qui a intéressé moi à l'émission là, quand on est, et qui a fait moi plaisir tout bonnement, c'est que nous placer et faire la Bible de grands maîtres de grande puissance. Il y en a qui sont très, très, très puissants et il y en a qui sont puissants. Parce qu'il ne faut pas nous dire quand même que là, il dit comme ça que. Il partit, mais pas où il y a rien dans cette année-là. Il menait combat, ancien là, il perd combat. Il partit, mais jusqu'à présent, là, chercher, à d'autres chercheurs, on pas où il y a rien qui a été raccadé dans cette année-là. D'abord, il a dit malheur à la terre. C'est qu'il a dit malheur à la terre que le diable est descendu. Et parce qu'il n'y a rien, à rien, à dans cette année-là. Alors, il menait combat, le combat qui a continué. Mais nous, on dit que. À ceux qu'il a connus d'avance, il les a prédestinés. Mais est-ce que le commun des mortels, à travers la déclaration de ça, il n'y a pas une tendance à croire que vous ne pouvez pas faire grandes affaires parce que vous pouvez poser la question, et si on pas été choisi? La prédestination, c'est prendre un bité, mettre à côté, et si on pas été choisi? Parce que l'autre, il faut comprendre ça aussi. Hein?
0: Alors, prédestinons la prédestination là pas déterminée n'importe qui genre. C'est-à-dire que ce qu'on examine, ni des mondes qui prédestinés à réussir, ni des mondes qui prédestinés à échouer. Parce que texte là a dit que pour réussir, fournit tant de points. Si en dessous ou pas, ou échouer,
1: Donc, on
0: des
1: peut
0: premiers
1: dessiner.
0: points là, ou bon. Donc ça veut dire prédestiné à réussir. Si on a un nombre de points là, vous prédestinez à échouer, si vous n'avez pas un nombre de points là. Donc, bon Dieu fixe des critères pour y accepter nous en royaume. Donc, une fois que nous réussissons, nous répondons à critères là, ça, eh bien, nous prédestinons au salut. Mais bon Dieu savent qui moun qui répond à critères là. Ils savent qui moun qui répond à critères là. Ils savent qui moun qui accepté. Ils savent qui moun. Donc, à l'avance, ils ont déterminé, selon les critères qui sont posés, ni un certain nombre de monde qui

0: accepté, il y a un certain nombre de monde qui peut accepter. Bon, mais bon Dieu, comme Paul a dit, il prédestinait tout le monde au salut. D'accord? Tout le monde prédestiné, tout le monde peut réussir à l'examen si vous voulez. Mais il y a des gens qui ont essayé de séduire par opposant à mon Dieu et qui ont préféré suivre opposant à mon Dieu et pas suivre critère à mon Dieu et ils ont péché dans un nombre là, mon Dieu qui est mon Dieu qui choisi là.
1: Je vais prendre un exemple, mais tu as les bacs qui ont commencé, mais l'école commençait depuis septembre. Le mois, tu as fait 10 mois. Ouais. Mais si vous là, au candidat au bac, ou de 10 mois, il va au fermé, on peut pas réussir.
0: Normal.
1: Donc, à part obiter qui fait pour échouer, c'est parce que vous pas fait rien pour te faire réussir. Après, c'est schématisé en deux mots, ça aura dit, moi, là, moi, c'est vrai, sou, en comprendre, il faut dire que moi, en comprendre, ça aura dit là. C'est exemple, ça, en peut tout vendre dans l'aïe. 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Alors, avant de nous expliquer, nous avons dit, quand on écoute musique, Job était un homme.

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2: Oui, alors, maudit et mort, c'est ça, il dit Job. Alors, quand on entre dans la deuxième phase, saut visible, saut invisible, et qui gens pour nous pénétrer sur la ça, c'est ça, nous avons vrai, et nous avons un appel, parce qu'on a vrai, nous avons écouté Mouna.
3: Allô, bonsoir.
2: Oui, bien, bonsoir.
3: Oui, oui, j'appelais, c'était pour avoir une petite information, c'est que j'ai pas bien compris, c'était qui le troisième témoin. Enfin, j'ai pas bien compris, si on pouvait m'expliquer.
2: Oui, ben, n'est pas de problème, nous avons venu à ça, parce qu'on a vu Ethan, et qui a fait un réel plaisir de revenir à ça. Bon.
3: D'accord. Merci, je suis rapproché, je suis écouté à la radio.
4: Voilà.
3: D'accord, merci. Merci.
2: Pas de problème.
4: Ok, alors je n'ai pas parlé du troisième témoin. J'ai dit que bon, Dieu a... Il y a un troisième témoin. Mm-hmm. On n'a pas dit qui m'en y est.
2: D'accord.
4: On a dit premier témoin là, c'est Jésus-Christ. Mm-hmm. Deuxième témoin là, c'est les 144 000. Mm-hmm. Et bon Dieu, il y a encore en troisième ressource.
2: D'accord.
4: Ok. Mm-hmm. Et troisième ressource là, nous pouvons parler d'elle tout à l'heure.
2: Nous pouvons parler alors, d'accord. Alors, écoutez, merci pour l'appel là. Alors, nous pouvons rentrer dans le décadement là, dans l'inan. On s'en fait sous visible. Mm-hmm. Alors, si nous sommes visibles, forcément, nous sommes invisibles. Et qui gens pour nous pétiner, est-ce que c'est l'idée, est-ce que c'est les trois? Parce qu'on a voué, nous écouter.
4: Alors, laisse-nous lire dans Ephésiens, Yon, versets 4 à 6, Missa Bible a dit. En lui, Dieu nous a élus avant la fondation du monde pour que nous soyons saints et irrépréhensibles devant Dieu, devant lui. Mm-hmm. Nous ayant prédestinés dans son amour à être ses enfants d'adoption par Jésus-Christ, selon le bon plaisir de sa volonté, à la louange de la gloire de sa grâce qu'il nous a accordée en son bien-aimé. En lui, nous avons la rédemption par son sang. Donc, quand nous comprenons là, nous comprenons que bon Dieu, nous avons objectif. Objectif est que c'est nous un certain nombre d'élus, mais ces élus-là, ça, faut yo répondre à un certain nombre de critères. Mm-hmm. Critères-là, c'est sainteté et irrépréhensibilité. Faut saint et faut mm-hmm. irrépréhensible mm-hmm. pour répondre. C'est on qu'a dit pour réussir l'examen.
2: D'accord.
4: OK? Maintenant, bon Dieu, j'ai prédestiné en l'amour que Ikebar tout ça qu'il faut pour réussir. Pour vin fils adopté.
2: D'accord.
4: Il par Jésus-Christ, il barre tout ça ou ni besoin pour réussir l'examen là.
2: D'accord.
4: D'accord? Maintenant, si vous suivez bien là et si vous mettez tout état pour préparer, réviser, étudier, mettez bien là en ordre dans l'esprit. Ya, collaboration là, ça ne croit pas bon Dieu. Et bien, mon Dieu dit, puisque vous faites ça, moi qui fait en moins, et bien, mes résultats là, c'est que vous êtes sain et vous répréhensible, on va mettre ça au moins si ça.
2: D'accord.
4: 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Cela qui j'ai qu'à manifester, son butin qui est invisible parce que c'est en l'esprit à sa fête. Ceux qui décident, ceux qui réfléchissent, ceux qui prennent décision, ceux qui choisissent, et leur fait ces choix là ça et que l'esprit a transformé, vinon on dote l'esprit, butin là en crâneau et en cerveau à pour une barre vraie.
2: Mm-hmm.
4: 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Mais ça y a qu'à vrai et qu'à rendre cela visible, ces gens là qu'à vivre là. C'est-à-dire que si ça a bon Dieu en l'air, ou bien si vous avez préparé pour ni cela, faut ça visible en vie. Parce que l'esprit a bon Dieu, c'est qu'il a vu scellé. Depuis le jour là, il y a un baptême là, ou prend baptême de l'esprit. Juste le jour là, bon Dieu qui dit, ok, depuis le baptême, ou pas arrêter progresser vers la sainteté, vers l'irrépréhensibilité, progresser. Alors là, on a annoncé au cœur rivé. On peut mettre ça au moins en l'air. On peut mettre approbation au moins. On peut dire oui, mon là, ça, il paraît, il est bon, il est ok, il est parfait, il est très bon.
2: Mm-hmm.
4: Ok? Mais toute vie là, ça, on mène là, eh bien, vie là, ça est démontré parce qu'on est plus l'amour entier, on est plus joie, on est plus bonté, on est plus douceur, on est plus maîtrise, on est. Ça, c'est vrai. Donc, gens qui ont parlé, gens qui ont traité, gens qui ont vécu avec, gens qui ont fait bien, ils ont dit oh, grâce à ça, nous gagnons l'esprit. Ah, pour qui? Mais pourquoi moi, on a pensé à on y là.
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4: 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Il y a qu'à vrai qu'il y a qu'à mm-hmm. avancer, ou qu'à changer, ou avancer en genre des moun, après mm-hmm. on autre genre des moun, ou qu'à avancer. Parce que vous savez que vous-même, destiné à c'est pour payer la bondier, prévoit pour là, hein. Il dit élu. Ou qu'à mettre en pot en élu, ou qu'à mettre en pot à moun pour réussir examen là, bondier, me faire passer là. Et on a dit, bon, examen là, ça, c'est examen de sainteté, c'est examen d'être irrépréhensible, irréprochable. Moi, Jésus-Christ a dit, fils en moi, pas ni pongeant pour échouer. Si vous restez avec moi, en cas, si vous avez réussi.
2: 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Alors, ça, c'est nous tout va dans ce visible-là. 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
2: Jusqu'à ado.
4: Ouais, il faut tout bien, on ne peut pas étaler tout le temps.
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4: 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Donc, on va progresser. Donc, leur progresser, ou ne pas progresser pour progresser là, ça visible uniquement les samedis.
2: Ah.
4: Ou uniquement les dimanches. Il faut progresser là, visible, 7 jours sur 7.
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4: 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Donc, cela, son bitin qui a mettre à fin un document là, en bas un document là, ou bien les documents là pliés, fermés, tout bitin bon. Ça veut dire que l'esprit a bondi, marché avec eux tous les jours, il fait progresser, jour après jour, et nous on joue, l'esprit là qui a dit, il bon.
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4: 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C'est-à-dire que. 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OK? Mais tout bitin là ça qui a passé d'abord en l'esprit alors, son pensée. Donc voilà pour que la, c'est pour ça Bible a dit dans Philippiens 4:8 que tout ce qui est vrai, que tout ce qui est pur, que tout ce qui est honnête, ce qui est digne de louange soit l'objet de vos pensées. Donc, nous avons un travail invisible qu'a fait dans l'esprit pour préparer à recevoir cela en l'esprit. Parce que soit l'esprit de façon invisible, c'est l'esprit vient en conformité avec l'esprit abondi. C'est-à-dire que si le fruit de l'esprit, c'est l'amour, la joie, la paix, la patience, faut l'esprit abondi, l'esprit aussi, même plateau là. C'est-à-dire que ça abondi qu'a produit en tant qu'esprit, faut vous produire en tant que fils et fille de Dieu. C'est-à-dire l'amour, joie, paix, patience, bonté, douceur, etc. Donc ça veut dire que caractère qu'a transformé et qu'a vint son caractère à Jésus-Christ.
2: Et ça, c'est Adam.
4: Ça, et ça, ça a passé. On dit non, c'est l'esprit qui a changé. On dit non, on ne parle pas de ça qui en tête. Mais après, ça a manifesté en des choses visibles qui ont conduit, qui ont façon de faire, qui ont façon de parler, ont façon d'agir, ont façon de traiter les affaires, ont façon de traiter les mouns à côté, l'entourage. C'est son mode de vie, son façon à manger, son façon à habiller, son façon. Ça a changé, transformé toute vie. Et on le monde qui a dit, ah, mais si il n'y a pas qu'à manger même bien là encore, il n'y a pas qu'à brer même bien là, il n'y a pas qu'à habiller même bien là. Il y a une totale transformation dans le monde là. Et ça, c'est les parties invisibles. C'est la partie visible.
2: D'accord. Et ça, son butin, nous avons parlé de Pépa bon Dieu.
4: C'est ça.
2: Nous n'avons pas parlé de. On observateur du 7e jour, nous avons parlé de Pépa bon Dieu à besoin.
4: 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Mais ça, pour nous comprendre bien, c'est que pour arriver à ce stade-là, ça prend temps. La Bible a dit que Enoch marchait avec bon Dieu 300 l'année. Or, en temps à Enoch, nous étions tout pré-création Adam et Ève. OK? 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
4: 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Oui. Et pour Enoch, tes marchés avant Dieu, ça prend un certain nombre de l'année. Pour y arriver à ce stade où bon Dieu dit qu'a dit que vous en tel stade que place à Paris, cité là, ça encore. On comprend, on ramène, on repart avec vous.
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4: Donc, ça veut dire que, il y a un certain temps, donc, on peut rentrer en processus là, ça, mais il faut savoir que bon Dieu savent que Soaï est placé si des mouns y connaissent qui répondent à critères là. Et c'est des mouns qui répondent à critères là, alors que le temps l'arrivée, parce qu'il y a un certain temps, le jugement là, c'est long tribunal ouvert. Après ils ont examiné l'affaire, les avocats plaider, les témoins parler, tout bien fait, ils ont verdict. D'accord? Ça veut dire que ils ont processus, c'est le jugement. 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Équivalent. En termes d'amour, de joie, de paix, de douceur, de patience, de bonté. Enfin, ça, Jésus démontré en VI, les 144 000 qui arrivaient à faire démonstration là, ça. OK? Mais ni des croyants qui pas qu'arrivé à ôter là, ça.
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4: Parce que la vie a eu trop courte, parce qu'il y a eu mort avant. 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Il était si bien là ça.
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4: Mais il est mort. Il n'y a pas ni temps fin via eux. Plutôt, via eux fin avant, il était fin préparation là ça, il était achevé sanctification là. Ou il était arrivé à niveau, bon Dieu, il est arrivé pour répondre à critères à 144 000. Là. D'accord? Donc, par exemple, le larron sur la croix, toute vie, il était mal fait. L'arrivé sur la croix, il dit, il reconnaît que ses bêtises, il fait, il reconnaît que Jésus s'est sauvé. Il dit, bon Dieu, l'heure que vient en règne, souvenez-vous de moi, songez-moi, bon Dieu dit, je te le dis aujourd'hui, mon cher, quand je reviendrai, tu seras avec moi. D'accord? Tu seras avec moi. Donc, ça veut dire que Bougla, ça. 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
4: 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Pourquoi? Jésus-Christ a une parabole dans Matthieu. C'est ça qu'a crié la parabole des ouvriers de la dernière heure. Moula ouvrier là, il vient à 6h du matin travailler. Il travaille jusqu'à midi. 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Quand est-ce la réponse? 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
4: 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Donc bon Dieu promet la vie éternelle à tout le monde. Son seul but est promettre la vie éternelle. 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Ça veut dire que ces derniers mouns-là, ça y a vivre, ça y a fait, ça y a expérimenté, qu'ils ont tel poids, que poids ça qui est équivalent à poids 12 premiers-là. 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
4: Voilà. 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Et c'est pour ça que la Bible a dit que les 144 000 sont les prémices, c'est-à-dire les premiers fruits. Ça veut dire que tout le temps à récolte là, tout le temps à moisson là, eh bien, ni moun ka travaille, yo ka travaille pour moisson là, yo ka travaille pour moisson là, parce que yo bizen yo a parmi les c'est là bon Dieu qui récolte, qui met en grenier là, les greniers du ciel. Et bon Dieu a dit que c'est si les derniers font travail correctement que tous les premiers qu'ont servi. Ça veut dire que les premiers qui sont derniers, c'est-à-dire qui ont servi en dernier, et les derniers qui ont servi en premier. Et c'est eux qui recevront.
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6: Dans l'ensemble, les clans résultent d'une vision exagérée des dirigeants humains. Une telle attitude constitue une grave menace pour l'unité de l'Église et pour la santé spirituelle de ses membres. Car une conception déformée du ministère chrétien peut conduire une communauté à accorder une importance excessive à certains leaders au détriment des autres. Il en résulte un climat de compétition,

0: Il y a parmi vous de la jalousie et des disputes? N'êtes-vous pas charnel? Et ne marchez-vous pas selon l'homme? Quand l'un dit, moi je suis de Paul, et un autre, moi d'Apollos, n'êtes-vous pas des hommes? La question est, comment Paul décrit-il ici l'immaturité spirituelle des Corinthiens? Paul montre clairement que la maturité spirituelle conduit le croyant à apprécier la sagesse de Dieu dans 1 Corinthiens 2, versets 6 et 7, laquelle nous est communiquée par l'Esprit, 1 Corinthiens 2, verset 13, et s'oppose à la sagesse de ce monde, dans 1 Corinthiens 2, verset 6, à la sagesse humaine, dans 1 Corinthiens 2, verset 13. La sagesse de Dieu se révèle dans la croix de Christ, dans 1 Corinthiens 2, versets 1 à 4. Plus précisément, elle se manifeste dans la souffrance, la mort et la résurrection du Christ. Ainsi, avant de reprendre son appel à l'unité dans 1 Corinthiens 3, versets 1 à 17, Paul invite ses lecteurs à reconnaître la nécessité d'une véritable sagesse et d'une maturité authentique en Christ. Les chrétiens sages et mûrs sont spirituels, non charnels, non semblables à des enfants. Ils comparent les choses spirituelles aux choses spirituelles, car les choses de l'esprit s'examinent spirituellement. Selon 1 Corinthiens 2, versets 13 à 14, je lis « Et nous en parlons, non avec des discours qu'enseigne la sagesse humaine, mais avec ce qu'enseigne l'esprit, employant un langage spirituel pour les choses spirituelles. Mais l'homme animal ne reçoit pas les choses de l'esprit de Dieu, car elles sont une folie pour lui. » Il ne peut pas les connaître parce que c'est spirituellement qu'on en juge. Les chrétiens sages et mûrs se nourrissent d'une nourriture solide et non de lait, dans 1 Corinthiens 3, verset 2. Or, quiconque en est au lait n'a pas l'expérience de la parole de la justice, car il est un enfant. Mais la nourriture solide est pour les hommes faits, pour ceux dont le jugement est exercé par l'usage à discerner ce qui est bien et ce qui est mal. Hébreux 5, versets 13 à 14. Les chrétiens mûrs ne disent pas « Moi, je suis de Paul » ou « Moi, d'Apollos » en se référant à des personnes. Après tout, ces personnes sont comme eux, des ouvriers avec Dieu. Dans 1 Corinthiens 3, verset 9, nous sommes l'édifice, le champ et le temple de Dieu. 1 Corinthiens 3, verset 9, verset 16 et verset 17. Nous appartenons tous à Dieu par Christ. Quelle a été votre expérience personnelle face à une grande déception causée par quelqu'un que vous admiriez profondément? Si cela vous est arrivé, quelle leçon en avez-vous tiré?
1: C'était une analyse des grands thèmes de la Bible.

0: Nous sommes de retour dans notre émission Autrement dit, et c'est avec joie que je vous reçois, vous, chers internautes, ainsi que Candy et Jean-Marc qui nous accompagnent aujourd'hui. J'ai une question vraiment qui est en fait le centre de beaucoup de recherches qui sont faites en ces années, c'est comment atteindre l'immortalité finalement? Parce que c'est le souhait de beaucoup, sinon de tous les hommes, de ne pas mourir. Comment est-ce possible d'atteindre l'immortalité?
1: Alors, c'est intéressant de voir que dans certains films, pour atteindre cette immortalité-là, il fallait boire une potion, ou il fallait trouver un élixir, il fallait trouver quelque chose. On parle aussi de fontaine de jouvence.
2: Tout à fait.
1: Voilà, de quoi on parle, Jean-Marc, si je peux me rappeler.
2: Oui, mais...
1: je ne sais pas, moi, il y a des choses...
2: Ah,
1: hein, qui...
2: Il y a un truc qui me revient. Dans un Indiana Jones...
1: Oui.
2: Au fait, ils cherchaient l'arche, au fait. Quand on montre les nazis, ils sont en train de chercher l'arche, la fameuse arche dans le sanctuaire, parce qu'ils voulaient justement trouver la coupe qui donne l'immortalité, etc. Avec Indiana Jones, ça a été...
1: C'est ça.
0: Finalement, ils ont rien trouvé, finalement, parce que jusqu'à aujourd'hui, on n'a pas de récit de personnes ayant survécu... depuis des années, depuis des siècles jusqu'à aujourd'hui.
1: Tout à fait. Et d'ailleurs, ce qui est interpellant, c'est que dans les évangiles, particulièrement dans Jean, nous constatons un homme, donc ce Jésus, qui parle du fait que si nous venons à lui, si nous buvons de cette eau-là, par exemple, eh bien, non seulement nous n'avons jamais soif, mais que nous allons traverser les âges éternels.
0: Ah, alors, mais justement, la question qu'on peut se poser, c'est est-ce qu'on peut croire en ce Jésus en sachant qu'il y a tellement de personnes qui nous ont vanté des potions magiques, comme vous le disiez, et des remèdes, mais qui n'ont pas fonctionné au final. Donc, c'est le thème, finalement, de cette étude. Est-ce que ce qui nous est rapporté dans la Bible, est-ce qu'on peut y croire, en fait?
2: Tout à fait. On peut y croire.
0: Et pourquoi? Parce que, bon, c'est bien de dire on peut y croire, mais sur quoi on peut s'appuyer pour se dire que là, on a trouvé la fontaine de jouvence?
1: À un certain moment, Jésus a déclaré, avant qu'Abraham fût, je suis.
2: Je suis.
1: Je suis. Et en fait, il aurait pu dire, avant qu'Abraham fût, j'étais, ou... mais il a employé le terme je suis, c'est-à-dire au présent. Jésus, en fait, comme nous allons le voir bientôt et comme nous l'avons déjà vu dans les leçons auparavant, Jésus, en fait, c'est celui qui est en capacité de déclarer « je suis », mais d'une manière permanente. Et lorsqu'on regarde les écrits, que ce soit l'Ancien Testament ou le Nouveau Testament, on voit qu'il y a ce fil conducteur, Dieu qui marche aux côtés de l'homme.
0: Donc, est-ce qu'on peut se dire que Jésus a les secrets de l'immortalité, finalement?
1: On peut commencer à parler ainsi, puisque, en fait, nous constatons qu'une chose, non seulement il était, et d'ailleurs Jean 1er va le dire, hein, Jean chapitre 1 va le dire, non seulement
0: justement...
1: il était au commencement, il va dire au commencement était la parole était avec Dieu, la parole était Dieu, elle était au commencement avec Dieu. Et finalement, on constate au verset 3, tout a été fait par elle, plus tard il va dire, et la parole a été faite chair. Donc alors... on constate que non seulement il est au commencement, il est au présent, et aussi, il va nous mener à travers le futur. C'est
0: donc,
1: formidable.
0: Donc, il traverse les siècles, finalement.
1: Il traverse.
0: Et on va essayer de comprendre son secret, hein, sur l'immortalité en se plongeant au cœur du texte. Donc, nous disions que Jésus a le secret de l'immortalité, selon ce que vous disiez, en tout cas. Et nous allons essayer de comprendre, au travers de l'épître de Jean, quels sont les caractéristiques qui permettent d'avoir l'immortalité. Jésus, dans la Bible et surtout dans l'épître de Jean, à quoi renvoie l'eau?
2: L'éclair que l'auteur rappelle la semaine de la création. Il rappelle, il est en phase avec la création. Et lorsqu'on lit dans Genèse au chapitre 1, la Bible nous enseigne que qu'est-ce qu'il y avait? Il y avait de l'eau. Et l'eau recouvrait tout, mais l'Esprit de Dieu était au-dessus des eaux. Cela veut dire que l'origine même de la vie, l'eau, elle est présente et l'Esprit de Dieu est là. Donc, ce qu'il faut bien saisir, à chaque fois que l'on voit de l'eau en quelque part dans le texte biblique, après, il y a une création ou une recréation. Donc, la notion de Jean, qu'est-ce qu'il veut dire? Il veut dire que, par rapport à Jésus, le même Esprit qui était là, au début, à la création, qui était au-dessus des eaux, qui est la source des eaux, Et qui veut dire la source, veut dire qui est à l'origine même, la source, à l'origine des choses, à l'origine de la vie, c'est Dieu. Et ce même Dieu-là, c'est Jésus.
0: Donc, et comment justement, c'est ça, comment tout. Se dire que c'est Jésus qui était cette eau, finalement, parce que les personnes, les contemporains de Jésus, n'y ont pas cru. Ils n'ont pas compris que c'était la même personne, que cette eau dont tu parles était liée de quelconque façon à Jésus. Comment est-ce qu'on peut faire ce lien entre ces deux personnes? Est-ce
1: Alors,
0: que...
1: c'est intéressant de voir que l'être humain, la première chose qu'il va faire lorsqu'il va arriver sur un site, c'est de chercher de l'eau. Et en fait, et même d'ailleurs, hein, les astronautes et tout, ce qu'ils vont faire quand ils vont aller visiter, puisqu'on a parlé de l'homme qui a marché sur la Lune, de l'homme qui a visité Mars, etc., le premier réflexe, c'est de savoir est-ce qu'il y a de l'eau sur place? Puisqu'en fait, l'eau sera synonyme de vie. On pourra voilà, pouvoir faire à manger, déjà boire, laver, etc. Avec l'eau, on peut pratiquement tout faire. Maintenant, lorsque Jésus va déclarer je suis l'eau de vie, il va déclarer ceci puisque lorsque les enfants d'Israël arrivaient quelque part, la première chose qu'ils faisaient, c'était de creuser un puits.
2: Tout à
1: La
2: fait.
1: première chose. D'accord? Et en fait, ils avaient cette notion d'importance de l'eau. Puisque d'ailleurs, on parlait de puits de Jacob, on parlait de puits d'Abraham, etc. Donc en fait, on voit qu'à travers l'eau, ils ont une certaine importance qu'ils vont attribuer à l'eau qui n'est pas négligée. Maintenant, Jésus, lorsqu'il va se lever pour déclarer « Je suis l'eau », donc l'eau, disons, l'eau de la vie, il va déclarer ainsi que si je ne passe pas par ce Jésus, je ne peux pas avoir la vie. Donc la vie éternelle, en
0: Et
1: fait.
0: finalement, Jésus, on a bien compris l'importance de l'eau dans la Bible et dans la création, dans la vie. Ce qu'on peut se poser comme question, c'est du temps de Jésus, il y avait une domination romaine. Pourquoi Jésus n'a pas rendu la liberté finalement à à son peuple hein, qui demandait simplement d'être en vie, de vivre pleinement, s'il était l'eau de vie?
2: Ça dépend comment on voit les choses. Puisque nous qui lisons le texte des milliers d'années plus tard, nous savons finalement qu'il a donné la liberté à son peuple. Maintenant, il y a la vision du peuple, ce que eux ils appellent la liberté et ce que Jésus appelait la liberté. Parce que, prenons un exemple simple. Avant d'avoir des enfants, j'étais comme vous, j'étais jeune. Et ce que je pensais être la liberté, c'était de faire ce que j'en souhaitais qui était bien pour moi, etc., rouler ma bosse, comme on dit, hein,
1: C'est
2: aujourd'hui.
1: ça.
2: Au bout de temps, mes parents
0: Mais
2: me
0: est-ce qu'on peut
2: disaient,
0: faire confiance à ce Jésus finalement?
2: mes parents me disaient, pour terminer l'illustration, mes parents me disaient que tu penses que c'est ta liberté, c'est bon pour toi. Mais si tu vas comprendre par ton expérience ce qui est bon pour toi et je te donne des conseils pour demain. De même que la liberté, au fait, je vais aller un petit peu loin, ce n'est pas un choix, c'est une personne. Au fait, la liberté, c'est Christ. On pense qu'on fait un choix de liberté. Non. Au fait, la liberté, c'est Christ. Ça veut dire que lorsqu'on choisit Christ, on est dans la liberté. Parce que avant, tout ce qui nous est donné autour, ce sont des illusions. C'est pour cette raison que quand le Christ il était présent, les hommes, ses disciples, ils avaient leurs illusions. Et pour répondre vraiment dans ta question, je suis dedans. Parce que quand tu dis que, au fait, et pourquoi il n'a pas donné la liberté au peuple, c'est qu'eux, ils n'ont pas compris la liberté que lui, il apportait.
0: Mais ils avaient des besoins sur le moment présent. Quand on a
2: Oui,
0: besoin,
2: mais il
0: quand
2: a
0: on a
2: répondu aux
0: besoin, par
2: besoins
0: exemple,
2: au
0: dans
2: moment présent.
0: l'immédiat de pouvoir pourvoir ses besoins, de manger, de
2: Mais c'est
0: survivre,
2: ce qu'il a
0: comment
2: fait.
0: est-ce qu'on peut vraiment croire en un futur meilleur si déjà maintenant on n'a pas de quoi...
1: Alors, ils ont posé
2: Mais
1: une
2: c'est ce
1: question
2: qu'il
1: à
2: a fait.
1: Jésus. Ils ont dit, Seigneur, à qui irions-nous? Mais après, ils vont déclarer, tu as les paroles de la vie éternelle. Ceci se trouve dans Jean chapitre 6, 68. En fait, Jésus avait dit plus tôt, il a déclaré ceci, et je pense que ça peut répondre à notre question. Il va déclarer, nul ne peut venir à moi si cela ne lui est donné par le Père.
2: Tout à fait.
1: Ce qui veut dire que ce qui vient du Père céleste, je crois que c'est ce qu'il y a de plus ultime pour l'être humain, puisque nous sortons de lui. C'est lui qui nous a créés. Nous croyons, en tant que chrétiens, que nous avons été créés par Dieu. Maintenant, Jésus va oser déclarer, que si quelqu'un vient à lui, c'est parce que cela est venu du Père. Donc, c'est formidable de voir que, en fait, ce que nous recevons de plus cher de Dieu, c'est son Fils. Tu comprends? Et là, je me dis que, en tant qu'être humain, des fois, nous courons à droite, à gauche, nous cherchons toutes sortes de choses, une raison d'être, une raison d'exister, une raison de. C'est-à-dire que nous nous faisons, comme Jean-Marc disait, parfois nos propres illusions. Mais est-ce que nous poursuivons, est-ce que nous sommes après cette chose par excellence qui est en fait la présence de Dieu? Et c'est ce que Jésus, je crois, il a voulu dire en se montrant aux autres comme étant l'eau de la vie.
2: Tout à fait.
0: Eh bien, justement, comme tu en parles, tu parles de se montrer aux autres comme l'eau de la vie. On parle d'une histoire dans la Bible, la femme samaritaine qui a rencontré Jésus au bord d'un puits, justement le puits de Jacob. Et il s'est passé quelque chose. Est-ce que vous pouvez nous en dire plus?
2: Cet épisode de la femme samaritaine répond justement à ta question précédente du fait que Jésus n'est pas celui qui fait miroiter des éléments à un futur vraiment inaccessible. Jésus est celui qui a répondu aux besoins imminents des gens. Celui-là avait faim, celui-là avait soif, il a répondu aux besoins directement. Jésus est celui qui, lorsque quelqu'un est malade, on a plusieurs exemples, il a répondu aux besoins de ceux qui étaient malades. Même...
0: Et dans la femme samaritaine, c'est lui qui avait soif. Hein? C'est lui qui a demandé à la femme samaritaine de l'eau. Il faut quand même qu'on remette les choses. Parce que si on lit l'histoire de la femme samaritaine, c'est Jésus qui a abordé cette femme et qui lui a dit « Peux-tu me donner à boire ?» Donc, Jésus a eu soif. Est-ce que c'est possible? Est-ce que c'est possible que Jésus, cette alors, source de vie, ait soif?
2: Alors, pour terminer le propos, je disais que finalement, Jésus, il répond à tous nos besoins primaires, il répond à cela. Et justement, pour revenir à la femme samaritaine, Jésus était présent au niveau du puits. Mais Jésus est Jésus. Il sait pourquoi il était là. Et cette femme avait un besoin, au fait. On ne peut pas dire que Jésus était un fils à papa, un super-héros qui est venu jouer le beau ici. On ne peut pas dire ça. Tellement, justement, il avait soif. Il avait des besoins comme nous.
1: C'est ça.
2: C'est pourquoi l'Épître aux Hébreux dit qu'il peut nous appeler frères dans tous les sens du terme, par rapport à ce qu'il a vécu, parce qu'il a enduré tout ce que nous avons enduré.
0: Mais est-ce que Jésus a eu soif de cette eau?
2: Par rapport à la femme samaritaine, cette femme, elle avait un problème, elle avait un besoin à combler. Et effectivement, elle avait soif d'une eau, on va dire, qui va répondre à son besoin physique, c'est vrai. Mais quand elle va rencontrer Jésus, Jésus va lui parler d'une autre eau. Et cette eau-là, c'est cette eau de la liberté, cette eau qui va lui permettre d'aller plus loin que la mort, au fait. Cette eau va lui permettre d'aller jusque dans la vie éternelle, ce que le texte dit. Donc, est-ce que Jésus avait besoin de cette eau? Laquelle? Oui, des deux. Celle physique, parce qu'effectivement, cette eau physique lui permettait de se désaltérer sur le moment. Mais n'oublions pas que Jésus n'a pas triché ici. Parce que pourquoi aujourd'hui nous sommes victorieux en Jésus? Parce que Jésus a remporté la victoire sur le désordre, ce qu'on appelle le péché. Donc Jésus lui aussi, il avait besoin d'être en connexion avec l'origine de cette eau qui est Dieu. Il croissait en stature devant Dieu et devant les hommes, nous dit le texte biblique. Et cette connexion lui permettait justement d'être en

0: n'est pas allée d'elle-même à Jésus.
1: Mais c'est ce qui est formidable.
2: Tout
1: et c'est
2: à
1: là où
2: fait.
1: nous voyons l'amour de
2: L'amour
1: Dieu.
2: de Dieu
1: Jésus qui vient
2: vient
1: à
2: vers.
1: nous, parce que Dieu le Père, il aurait pu se dire, bon, allez, c'est vous qui avez fauté, maintenant venez à moi.
2: Tout à fait.
1: Non, il a fait l'inverse, il a envoyé son Fils vers nous. Et c'est là où nous voyons que Jésus, il a fait la même démarche avec la femme samaritaine. En fait, ils auraient pu aller autre part. Ils ont fait ce détour-là, mais c'était particulièrement parce que l'endroit où ils se rendaient, ils n'avaient pas à passer
2: Tout à fait.
1: dans ce petit quartier de la Samarie. Mais en fait, il a fait ce détour-là parce qu'il y avait cette femme-là à joindre, enfin à rencontrer.
2: Tout à fait.
1: Et en fait, il fait la même chose avec nous. Et c'est là où nous avons un espoir d'avoir cette vie, parce que c'est comme si chaque personne qui aurait be un besoin donc de cette eau de vie, eh bien, Dieu, dans son omniscience, il
0: Mais
1: connaît tout et il vient nous
0: qu'est-ce qui
1: rencontrer
0: fait
1: pour nous
0: qu'on ait
1: donner cette eau.
0: besoin de ces... En fait, c'est que on parle de l'eau de vie, on va essayer de définir qu'est-ce que réellement l'eau de vie,
2: C'est Dieu.
0: mais plus en profondeur pour qu'on comprenne. En fait, cette femme a des problèmes un petit peu comme tout le monde
2: Oui, c'est vrai.
0: en général. Tu dis qu'elle a besoin de l'eau de vie, mais je pense qu'elle a cherché d'autres solutions que l'eau de vie, parce qu'on ne la connaît pas, en fait, l'eau de vie de façon... Enfin, général. Donc, elle a cherché des solutions à ses problèmes. Et tu me dis que Jésus est venu vers elle pour lui apporter cette eau de vie. Comment est-ce qu'elle fait pour reconnaître que c'est la solution à son problème?
1: Ah ben, ça s'est vu sur son attitude, parce que la Bible déclare qu'elle est retournée en courant dans le quartier pour annoncer, enfin dans le village, pour annoncer, venez voir quelqu'un qui m'a dit tout ce que j'ai fait. En fait, lorsque je rencontre la vraie vérité, je vais dire, la vérité vraie, parce qu'il y a des vérités qui sont fausses, lorsque je rencontre la vérité vraie, c'est-à-dire lorsque je rencontre ce pourquoi je suis né, je le sais tout de suite. Tu vois? Et en fait,
2: Tout à
1: quand
2: fait.
1: elle a rencontré Jésus, elle était sûre à 100% et sans détour. Et tant et si bien que finalement, au bout de 3 jours, le peuple qui avait rencontré, donc les Samaritains qui avaient rencontré Jésus, finalement, eux-mêmes ont rencontré, ils ont dit à la femme samaritaine, écoute, on n'a plus besoin de toi, nous aussi
2: Tout
1: nous avons rencontré le Seigneur
2: à
1: Jésus.
2: fait.
1: Et en fait, on le sait parce que il y a un changement de vie. Et c'est ce que l'eau de la vie opère. Ça change, ça transforme.
2: Alors,
1: Juste un
2: vous,
1: petit point sur
0: oui,
2: ça.
0: je vais juste demander
2: Oui.
0: en fait. Vous nous dites finalement que la femme et les habitants ont rencontré l'eau de vie, donc Jésus dans ce contexte, et vous nous dites qu'ils ont compris que c'était l'eau de vie. Mais qu'est-ce que l'eau de vie de façon pratique, puisque on peut pas toucher, c'est pas de l'eau. Enfin, dites-moi qu'est-ce que vraiment l'eau de vie et comment on peut reconnaître l'eau de vie finalement?
2: Lorsque l'homme a fauté, il s'est caché.
1: Mais elle
2: Et
1: aussi, elle se cache.
2: c'est justement, c'est là que je veux revenir, je veux faire le lien.
1: Oui.
2: Et Dieu vient vers l'homme pour reprendre l'idée.
1: C'est ça.
2: C'est Dieu, et d'ailleurs, dans quel que soit hein, les histoires, les mythes hein,
1: C'est ça.
2: racontés, c'est le seul mythe, entre guillemets, d'origine où on voit la divinité venir vers l'homme
1: C'est ça.
2: et lui demande où es-tu, au fait. L'idée, c'est de lui poser la question, mais. Tu es à quel point avec moi dans notre relation? Parce qu'au fait, tu me connais. Comment tu me connais? Je t'ai créé et quelque part, tu connais mon amour pour toi, puisque j'étais là à l'origine. Mais qu'est-ce qui s'est passé? Pourquoi tu t'es éloigné de moi? Au fait, il y a une relation d'amour tellement forte et elle est tellement intime que lorsque Dieu se rapproche de la personne qui est dans le besoin, comme tu disais, au fait, elle ressent cela. Et de manière concrète par rapport à cette femme, c'est la même démarche. Jésus lui dit, où es-tu au fait? Dans ta vie, j'ai 5 maris, etc. Elle sera embarrassée. Mais elle qui se cachait, Paul dit que là où est l'Esprit du Seigneur, là où est la liberté. Au fait, c'est cela. Cela veut dire que lorsqu'on rencontre Dieu, cette eau-là, elle nous libère. Cette femme qui se cachait pour ne pas savoir qu'elle avait 5 maris, Elle va crier quand elle rencontre Jésus pour dire qu'effectivement, j'avais cette main, etc. Mais ma vie a changé. Voilà, j'ai laissé ça de côté.
0: Qu'est-ce qui a vraiment fait que sa vie change? Est-ce que c'est simplement la rencontre? C'était quoi la clé finalement Est-ce que c'était l'échange? Est-ce que c'était simplement de voir Jésus? Qu'est-ce qui finalement a tout changé dans sa vie? C'était quoi le

0: élément clé.
1: Mais je crois que Jean-Marc, il a un petit peu brossé le tableau en disant que elle n'avait plus envie de se cacher. Parce que en Jésus, elle a retrouvé ce qu'elle avait perdu, la dignité. Déjà, elle avait perdu ça, puisqu'elle se cachait, elle allait à midi, là où personne n'allait se rendre au puits. La dignité, elle a aussi retrouvé une certaine confiance, non seulement en elle, mais aussi en son Seigneur, chose qu'elle n'avait pas du tout avant. Elle a aussi retrouvé une raison de vivre, parce que là, en fait, très certainement que dans son esprit, c'était le champ de bataille. Mais là, maintenant, toutes ses idées étaient devenues beaucoup plus claires. Elle était devenue quelqu'un de différente, de différent. Elle était devenue vraiment quelqu'un qui pouvait annoncer quelque chose en l'honneur de Dieu. Et ça, vraiment, ça fait toute la différence. Lorsque Dieu est venu rencontrer l'homme, à la rencontre de l'homme, c'était bien pour la même raison, c'est-à-dire pour le tirer de ce bourbier qui, d'une manière physique, mentale, intellectuelle, spirituelle, à tous les niveaux, va nous plonger dans la déchéance. Mais en sortant de cette déchéance par la grâce de Jésus
2: Tout à fait.
1: et par sa force, eh bien, nous sommes une nouvelle créature. Et en fait, ça se sait, ça se ressent.
2: Ça se ressent.
1: Oui, et même à des kilomètres à la ronde, j'ai envie de dire, ça se perçoit, ça s'aperçoit. En fait, ça ne trompe pas. Et je crois que celui ou celle qui va expérimenter cela pourra annoncer également un message d'espoir, d'espérance à celui qui se retrouve également au fond du trou.
0: Alors, si je comprends bien, l'eau de vie, c'est Jésus, et il a transformé les vies de cette femme ainsi que des habitants de Samarie, comment nous aujourd'hui on peut profiter de cette fontaine de jouvence? Quelles sont de façon pratique les répercussions sur nos vies? On sait qu'au bout de 2 ou 3 jours sans eau, l'être humain ne survit pas. Comment expliquer que Jésus, en étant l'eau de vie, ne soit pas connu de tous? Comment font-elles pour survivre finalement?
1: Alors, c'est vrai que nous sommes dans un monde qui est tellement ténébré où on peut se dire que l'Esprit de Dieu, c'est comme enfin, je vais l'illustrer ainsi, comme une vapeur qui va essayer à travers les arbres d'atteindre son objectif. Mais parfois, le fait de pouvoir être, cette forêt étant trop condensée, va empêcher cette vapeur, voilà, de pouvoir atteindre son objectif. En fait, c'est ça un petit peu le péché, où l'on constate que à certains endroits, l'Esprit de Dieu se retrouve absent. Et il est intéressant de noter que l'Esprit de Dieu, il va faire tout son possible, mais le mal également, Satan également, va faire tout son possible pour que l'Esprit de Dieu, et je voudrais prendre ce texte dans Romains 8 qui va nous éclairer là-dessus, au verset 16 qui dit, l'Esprit lui-même rend témoignage
2: Témoignage
1: à notre esprit
2: que nous sommes.
1: que nous sommes enfants de Dieu. Mais ça c'est un texte qui est puissant parce que si ce n'est pas l'Esprit de Dieu, nous allons rester dans les ténèbres. Et en fait, l'Esprit de Dieu va nous dire donc à notre esprit que tu es enfant de Dieu. Et c'est pour cela que j'ai pris cette illustration parce que sans l'Esprit de Dieu, nous allons rester dans les
0: Et
1: ténèbres.
0: à quel moment finalement on sait qu'on est dans les ténèbres? Parce qu'il y a des personnes qui sont très heureuses dans leur vie, elles voyagent, elles s'amusent, elles sont à leur sens très heureuses. Comment est-ce qu'on peut leur dire tu es dans les ténèbres ou comment est-ce que c'est possible de discerner les ténèbres de la lumière finalement?
1: Alors, je vais laisser Jean-Marc répondre, mais je me dis, en fait, il faut savoir aussi où on va. Parce que ces personnes-là, d'accord, c'est ce qu'on peut voir sur les photos, sur les
2: Oui,
1: vidéos,
2: voilà, c'est tout
1: d'accord,
2: à
1: oui,
2: fait.
1: il y a une forme de bonheur. Ok, il n'y a pas de souci, puisque tout le monde veut voyager, tout le monde veut. D'accord. Mais en fait, dans le fond même, si quelqu'un n'arrive pas à dire, c'est ce que je me dis, que je suis en phase avec le Dieu Tout-Puissant, le Dieu Créateur, et que j'arrive à m'appeler quelque part enfant de Dieu, je passe à côté de quelque chose qui est primordial pour moi. Enfin, moi, c'est ma
0: Et
1: vision des
0: est-ce qu'il y a
1: choses.
0: d'autres façons de trouver cet essentiel à la vie? Est-ce que oui, il y a Jésus, mais il y a peut-être d'autres philosophies, il y a aussi des méditations, il y a d'autres manières aussi de trouver cet apaisement. Est-ce que c'est possible de le trouver d'une autre façon?
2: Par rapport à ta question précédente, je pense que pour être très basique, on a des véhicules maintenant d'énergie électrique. Mais bon, il y a encore des véhicules énergie fossile, hein, du gazole, de l'essence. Ça veut dire que si le moteur est fait pour de l'essence, on met du gasoil, on aura un problème tôt ou tard. Ça va casser tôt ou tard. Et au fait, l'essence même du texte biblique nous dit que nous sommes empreints d'une puissance. Cela veut dire que si on reste dans le texte biblique, tout ce que le texte nous montre, à partir du moment que on est sorti justement de cette eau-là, cette eau qui est l'origine de la vie, qui est Dieu lui-même, et dès que on veut aller sur le joug de quelqu'un d'autre ou faire quelque chose d'autre, on sort de ce qu'est notre identité propre. Puisque qu'on le veuille ou non, nous sommes estampillés, marqués. Ceci n'a rien avec la religion. Un enfant petit, il sait, il regarde à gauche, à droite, on lui dit de ne pas toucher ça. Donc, dans son cerveau, il y a déjà une tension qui lui permet de choisir le bien, le mal. Cela veut dire que, quelle que soit la personne, et j'ai beaucoup d'amis hein, qui sont très bien, hein, qui sont très bien dans la société, ils profitent de la vie, etc. Mais à un moment donné, ils ressentent qu'il y a un vide. Et la Bible nous dit ça dans Ecclésiaste, c'est que Dieu a mis en l'homme la pensée de l'éternité. C'est pour cette raison que tous les hommes sont dans une quête. Ils cherchent quelque chose. Quel que soit l'homme, le président, la femme, tout le monde cherche quelque chose. Mais le souci, c'est que pour la réponse à cela, il faut mettre le doigt sur le nom qu'il faut, le nom sans lequel aucun salut n'est possible,
0: Et
2: aucune
0: est-ce qu'ils
2: liberté
0: sont
2: n'est possible.
0: comme cette
2: C'est
0: femme
2: Jésus
0: finalement, qui
2: lui-même.
0: ne savait pas que ce dont elle avait besoin
2: Tout à fait.
0: et qui cherchait une réponse à ses problèmes sans jamais la trouver?
2: Tout à fait, c'est
0: Mais
2: ça.
0: comment trouver cette réponse si on ne la connaît pas? C'est-à-dire
2: Mais
0: que
1: c'est ça tout l'enjeu, en fait, hein. C'est
2: l'enjeu,
1: ça tout
2: oui,
1: l'enjeu.
2: mais ce que nous sommes en train de dire, ce que je suis en train de dire, c'est que ce questionnement est là en elle. Ça veut dire que quel que soit l'être humain, Dieu a mis ce questionnement-là en elle,
1: Mais
2: en cette
1: Jean-Marc,
2: femme. Et
1: si
2: quelle
1: je
2: que
1: peux me
2: soit la
1: permettre,
2: personne,
1: Dieu,
2: nous avons ce questionnement-là en nous.
1: moi j'ai envie de dire, et je rebondis sur ce que tu viens de dire, Dieu ne permettrait pas que nous ayons ce questionnement en nous sans que
2: Sans
1: nous puissions trouver une
2: trouver.
1: réponse, parce que c'est
2: Voilà.
1: lui qui
0: Alors,
1: suscite,
0: est-ce que ça
1: en fait,
0: sous-entend que
1: cette question.
0: tous les êtres humains ont accès à cette source de vie?
2: Tout
1: Oui,
2: à
1: bien
2: fait.
1: sûr, bien sûr.
0: Qu'est-ce qui peut aujourd'hui être le facteur déclencheur pour qu'elle puisse finalement avoir cette réponse?
1: Il y a un proverbe qui dit, tant qu'il y a la vie, il y a de l'espoir. Voilà. Et moi, je me dis, Dieu ne permettra pas que un enfant, parce qu'en fait, s'il a envoyé son fils, c'est bien parce que c'est important. Il ne permettra pas, en fait, qu'un seul de ses enfants puisse voir la mort sans qu'il y ait eu une manière que justement ce sacrifice-là soit vain. Non, pas du tout. Ce sacrifice-là, pour moi, ne pourra être vain pour qui que ce soit. Il aura forcément une importance dans notre vie à X ou Y moment, mais Dieu permettra dans son amour immense, d'ailleurs qui nous dépasse, que nous puissions rencontrer cet amour, ne serait-ce qu'une fois dans notre
2: Et
1: vie.
2: je dirais que si quelqu'un qui nous écoute, la personne a un questionnement, puisque la conscience est là pour cela, la personne a un doute, elle vit un trouble. Il y a un texte qui le dit, si nous avons un trouble, il ne faut pas que nous soyons troublés. Jean 14, verset 1. La personne doit se dire qu'il y a une solution, qu'elle n'est pas seule. Maintenant, Dieu va employer un moyen, comme tu as dit, pour permettre à cette personne que cette personne puisse le connaître de manière, je vais dire, déclarée, entre guillemets. Pourquoi? Parce que cette personne connaît Dieu. Puisque la petite voix qui lui parle, qui lui dit qu'il y a d'espoir, il y a une solution, etc., c'est l'Esprit de Dieu qui lui parle tous les jours. Mais il faudrait qu'elle se dise que ce n'est pas seulement dans l'ordre du rationnel seulement. Mais là, c'est Dieu qui lui parle. Et je dirais aussi, nous aussi, nous sommes des vecteurs de liberté. Est-ce que ma position, ma façon de parler libère? Puisque Dieu peut permettre que nous soyons les moyens par lesquels des gens puissent rencontrer Jésus. Puisque le texte dit, personne n'a jamais vu Dieu.
0: Donc finalement, nous sommes chacun d'entre nous, comme cette femme, selon ce que je comprends,